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0: Donc je crois que le titre de ce carrefour, c'est les noces de Cana, accueillir la parole de Dieu avec Marie. Alors on va se mettre encore une fois bien sous le regard de la Vierge Marie, puisque nous venons de rechanter les paroles qu'elle a prononcées pour dire son nom enfin à la petite Bernadette qui demandait de la part du curé de Lourdes quel était le nom de cette belle demoiselle que dans son ingénuité, elle n'avait pas identifié comme étant la Vierge Marie. C'est beau, hein, de voir cette confiance de la petite Bernadette en cette demoiselle, cette belle demoiselle qui lui apparaissait dans la grotte de Massabielle. Mais tu ne lui as pas demandé son nom, lui dit le curé. Et elle lui demande, elle sourit, et puis en écartant les mains, comme nous le savons, elle dit ce que nous venons de chanter dans la langue qui était celle de Bernadette, cette langue de la Bigorre, ce patois de la Bigorre. Alors on va se mettre bien sous son regard, la Vierge Marie, pour accueillir avec elle la parole de Dieu, c'est-à-dire accueillir avec elle Jésus. Et le dessein du Père qui s'accomplit en Jésus. Je vous salue Marie, pleine de grâce. Le Seigneur est avec vous.
1: Vous êtes bénie entre toutes les femmes, et Jésus, le fruit de vos entrailles, est béni. Sainte Marie, Mère de Dieu, priez pour nous pauvres pécheurs, maintenant et à l'heure de notre mort. Amen.
0: Sainte Marie, Mère de l'Église, Notre-Dame de Lourdes, Sainte Bernadette, Saint Benoît, qui lui aussi a été un grand auditeur de la parole de Dieu, qui commence le prologue de sa règle par « Écoute, ô fils, les instructions de ton père et incline l'oreille de ton cœur. » Incline l'oreille de ton cœur. C'est magnifique. Les noces de Cana, qui vont nous dire, en effet, cette grande familiarité de Marie avec la parole de Dieu. Mais vous me direz, ça paraît logique, puisque Jésus sait la parole de Dieu, faite chair en son sein virginal, par l'action de l'Esprit-Saint. Donc il y a effectivement une plus qu'une connaturalité entre Marie et la parole de Dieu, qu'elle accueille si facilement. Puisque c'est Jésus. Il y a plus qu'une familiarité, une complicité, une connaturalité, on devrait même dire une co-surnaturalité entre Jésus et Marie. J'aime bien cette formule de Saint-Louis Marie Grignon de Montfort qui dit « Lorsque je dis Jésus, l'écho me répond Marie. Quand je dis Marie, l'écho me répond Jésus. » On ne peut pas les séparer. Ils sont indissociables, et j'allais dire, c'est vrai de toute éternité, et pour l'éternité. Notre adoration de Jésus est indissociable de notre dévotion à Marie. Et si nous voulons en effet accueillir Jésus, en commençant par accueillir sa parole, non pas comme une parole humaine, comme dit saint Paul, mais comme ce qu'elle est, la parole de Dieu, il nous faut accueillir Marie.

Jésus nous conduit aussi à Marie. Extraordinaire, ça. On pourrait penser que c'est dans un seul sens. C'est vrai, comme il dit, que si Dieu a choisi Marie pour venir jusqu'à nous, ben il nous faut passer par Marie pour aller jusqu'à Dieu. Et c'est vrai que Marie nous conduit à Jésus. Elle nous donne Jésus. Elle nous fait connaître Jésus. Mais Jésus nous fait connaître sa mère aussi. Et c'est important pour nous que de connaître Marie. Jésus, il a le désir de nous faire connaître sa mère. J'ai toujours été frappé par la manière dont les évangélistes racontent le premier retour, on pourrait dire, de Jésus en Galilée, sinon encore à Nazareth, en tout cas à Cana. Et c'est ce que nous allons lire maintenant. Vous vous rappelez, Jésus a quitté Nazareth, quasiment sans se retourner. Et l'on sait pourtant les relations d'intimité et d'affection naturelles et surnaturelles de Marie et de Jésus à Nazareth, d'un fils avec sa mère. Et quel fils et quelle mère, n'est-ce pas, pour accomplir sa mission, celle pour laquelle il a été envoyé par le Père, comme il dira lui-même, pour proclamer l'Évangile, pour annoncer le royaume des cieux. Il est parti en Judée. Il a été baptisé au Jourdain. D'ailleurs, chez les évangélistes synoptiques, Matthieu, Marc et Luc, le début du ministère public de Jésus, c'est le baptême de Jésus par Jean-Baptiste au Jourdain. Alors que chez saint Jean, ce sont les noces de Cana, un petit peu après, comme on va le voir, qui ne rapporte pas immédiatement le baptême en lui-même, même s'il parle du témoignage de Jean-Baptiste. Et il est baptisé par Jean, il est poussé au désert pendant 40 jours par l'Esprit Saint pour y être tenté par le diable, ce combat dont il est victorieux, qui est d'une certaine manière emblématique de son combat final, qui est celui de la passion, de la mort et de la résurrection, n'est-ce pas? Et puis, il revient après ces 40 jours, il était là sur le bord du Jourdain, Jean-Baptiste dit à ses deux disciples, qui sont Jean et André, Jean l'évangéliste, qui se nomme le disciple bien-aimé que Jésus aimait, ou l'autre disciple à cet endroit-là, « Voici l'agneau de Dieu. » Et ils commencent à suivre Jésus. Ce sont les premiers disciples. Et puis, tout en remontant vers la Galilée, après le pèlerinage de la Pâque, non, c'est pas encore le pèlerinage de la Pâque, pardon, après ce baptême au Jourdain, il remonte en Galilée et puis il appelle les uns et les autres, c'est Philippe, c'est Nathanaël, etc. Qui étaient tous des Galiléens. Et sa première rencontre avec sa mère, Marie, c'est à Cana. Il retrouve Marie à Cana parce que c'est Marie qui était invitée aux noces et Jésus y était aussi. Il va retrouver sa mère, on imagine, après quelques semaines déjà, hein, d'absence. Il ne va pas la voir à Nazareth, mais il la trouve à Cana, parce qu'elle est invitée à ses noces, et Jésus y était aussi. Et il est avec ses disciples. Et Marie est entourée sans doute de la parenté de Jésus, de la ville ou du village de Nazareth. Et c'est la première rencontre entre cette nouvelle parenté qui est en train de se constituer avec Jésus, et on va voir ce que c'est que cette parenté, c'est tout à fait le thème que nous sommes en train, qu'on va essayer de développer cet après-midi. Et puis, Marie et la parenté de Nazareth. Et c'est très beau de se dire que Jésus est tout heureux et tout fier de présenter Marie à ses disciples. C'est pas banal, quand même. Hein ? Jésus doit être tout fier et tout heureux dans son cœur de présenter Marie, de faire connaître Marie à ses disciples. Ça, les noces de Cana aussi. Vous voyez comme quoi cette intuition de Saint-Louis-Marion de Montfort qui a si marqué le pape Jean-Paul II dans son itinéraire spirituel. J'avais compris depuis longtemps que Marie nous conduisait à Jésus. Mais comme si après, on pouvait laisser Marie, puis on était avec Jésus. Mais non, Jésus nous conduit à Marie. Il est heureux de nous montrer Marie parce que Marie, elle est le reflet le plus exact et le plus fidèle de ce qu'il est lui-même. Au Cénacle, après l'Ascension,
Et pendant tout le temps où Marie sera au milieu de la communauté,

La communauté primitive des premiers disciples de Jésus, il suffira de la regarder pour être en communion avec Jésus. D'ailleurs, c'est un phénomène unique. Marie, qui est la mère de Jésus, on sait que c'est sans semence humaine qu'elle a conçu dans son sein et mis au monde ce Fils par l'action de l'Esprit-Saint. Humainement et physiquement, Jésus ne ressemble qu'à sa mère. Sans doute par mimétisme, parce qu'il est aussi l'ombre du Père, Joseph. Il y a des manières, sans doute, de Jésus qui sont prises à Joseph, humainement. Mais physiquement, Jésus ne ressemble qu'à Marie. Et il est l'effigie de la substance du Père, comme dit l'auteur de l'Épître aux Hébreux, n'est-ce pas? Il est l'image par excellence du Père, mais physiquement, il ne ressemble qu'à Marie. Ça devait être extrêmement touchant et émouvant d'avoir Marie au milieu de cette première communauté primitive. Il suffit de regarder Marie et tout de suite, ça évoquait Jésus. Marie qui est façonnée par la parole de Dieu. C'est elle qui a donné chair au Verbe par l'action de l'Esprit-Saint. Le Fils de Dieu fait homme qui a été façonné par l'Esprit-Saint dans le sein de Marie et qui lui apporte une part de son humanité. Et pourtant, elle est façonnée par la parole de Dieu. Cette familiarité de Marie avec la parole de Dieu est extrêmement bien exprimée par le pape Benoît XVI dans son exhortation apostolique Verbum Domini, sur la parole de Dieu dans la vie et la mission de l'Église, qui est donc l'exhortation qu'il a écrite le 30 septembre 2010 pour rendre compte du synode des évêques de 2008 sur la parole de Dieu dans la vie et dans la mission de l'Église. Il y a un très beau paragraphe qui est le paragraphe 27, où il parle de Marie, mère du Verbe de Dieu et mère de la foi. Il y a ce très beau passage que je vous lis, hein, et qui nous établit vraiment dans notre sujet. Je désire attirer l'attention sur la familiarité de Marie avec la parole de Dieu. C'est ce qui resplendit avec une force particulière dans le Magnificat. Ici, en un certain sens, on voit comment elle s'identifie à la parole, comment elle entre en elle. Dans ce merveilleux cantique de foi, la Vierge exalte le Seigneur avec sa propre parole. Le Magnificat, portrait pour ainsi dire de son âme, c'est beau ça, le Magnificat, portrait pour ainsi dire de son âme, est entièrement tissé de fils de l'Écriture sainte, de fils extraits de la parole de Dieu. On voit ainsi apparaître que dans la parole de Dieu, Marie est vraiment chez elle. Elle en sort et elle y entre avec un grand naturel. Très beau ça, cette parole-là. Marie habite la parole de Dieu. Elle y entre, elle en sort avec un grand naturel. Elle est vraiment chez elle. Elle parle et pense au moyen de la parole de Dieu. La parole de Dieu devient sa parole, et sa parole naît de la parole de Dieu. De plus, se manifeste ainsi que ses pensées sont au diapason des pensées de Dieu. C'est ce qui se passe dans les noces de Cana. Que sa volonté consiste à vouloir avec Dieu. Étant profondément pénétrée par la parole de Dieu, elle peut devenir la mère de la parole incarnée. C'est superbe ça, hein, c'est tiré de la première encyclique qu'il avait écrite, Deus Caritas Est, dont nous avons parlé ce matin. Vous voyez, le pape Benoît XVI, il a des traits de lumière, hein, quand il parle de Jésus, quand il parle de l'Écriture sainte, quand il parle du mystère de Dieu, quand il parle de l'Église, c'est lumineux, vous voyez. Elle est vraiment chez elle dans la parole de Dieu. Elle en sort, elle y entre avec un grand naturel. Habiter la parole de Dieu. Vous savez que, j'y pense maintenant, mais dans le rituel de l'ordination des évêques, moi c'est arrivé il n'y a pas encore trop longtemps, c'était à peine il y a 4 ans, mais eh bien pendant la prière de consécration qui est chantée par l'évêque consécrateur, ou celui qui ordonne le nouvel évêque,
pour moi c'était le cardinal Jean-Pierre Ricard, archevêque de Bordeaux, puisque je suis de la province de Bordeaux, et après avoir imposé les mains, il chante cette prière de consécration, d'ordination. Eh bien, pendant tout le temps de cette prière d'ordination, il y a deux diacres qui portent un grand évangéliaire sur la tête de l'ordinant. Comme un toit, comme une maison. Comme pour dire, tu es appelé à habiter la parole de Dieu. On comprend mieux ce que ça veut dire là, hein ? Quand il dit, elle est vraiment chez elle dans la parole de Dieu. Un évêque, mais tout disciple de Jésus, devrait être quelqu'un qui, comme Marie, habite dans la parole de Dieu, est vraiment chez lui dans la parole de Dieu. Il doit y entrer et en sortir avec un grand naturel. Alors les noces de Cana, justement. Je vous lis le passage pour qu'on l'écoute, justement. Hein, parce que ce qui est important, c'est la parole de Dieu, de la laisser parler précisément en nous, de la laisser résonner dans notre cœur. Le troisième jour, il y eut des noces à Cana de Galilée, et la mère de Jésus y était. Jésus aussi fut invité à ces noces, ainsi que ses disciples. Or, il n'y avait plus de vin, car le vin des noces était épuisé. La mère de Jésus lui dit, « Ils n'ont pas de vin. » Jésus lui dit, « Que me veux-tu, femme ? Mon heure n'est pas encore venue. » Sa mère dit au servant, « Tout ce qu'il vous dira, faites-le. » Or, il y avait là 6 jarres de pierre destinées aux purifications des Juifs et contenant chacune 2 ou 3 mesures. Jésus leur dit, « Remplissez d'eau ces jarres. » Ils les remplirent jusqu'au bord. Il leur dit, « Puisez maintenant et portez-en au maître du repas. » Ils lui emportèrent. Lorsque le maître du repas eut goûté l'eau changée en vin, et il ne savait pas d'où il venait, tandis que les servants le savaient, eux qui avaient puisé l'eau. Le maître du repas appelle le marié et lui dit, « Tout homme sert d'abord le bon vin, et quand les gens sont ivres, le moins bon. Toi, tu as gardé le bon vin jusqu'à présent. » Tel fut le premier des signes de Jésus. Il l'accomplit à Cana de Galilée, et il manifesta sa gloire, et ses disciples crurent en lui. Après quoi il descendit à Capharnaüm, lui, ainsi que sa mère et ses frères et ses disciples, et ils n'y demeurèrent que peu de jours. Ça veut dire qu'ils ont quand même passé un peu de temps ensemble. Marie n'est pas retournée à Nazareth. Elle a accompagné Jésus au tout début de son ministère public à Capharnaüm, même s'il n'est pas resté longtemps à Capharnaüm. Il est reparti ensuite pour le pèlerinage de la Pâque, la première, hein, et c'est après qu'il reviendra en passant par la Samarie et qu'il rencontrera la Samaritaine, hein, pour revenir ensuite en Galilée. Mais, vous voyez, il a eu plaisir à retrouver sa mère. Il a présenté sa mère à ses disciples. Et ses disciples ont un peu fréquenté pendant quelques jours avec Jésus. Mais revenons évidemment à l'essentiel de ce passage, n'est-ce pas ? Ce dialogue mystérieux, un peu énigmatique, entre Marie et Jésus. Ils étaient tous les deux assis à ces noces, c'était déjà le troisième jour des noces, une noce qui pouvait durer un certain temps, au moins 8 jours. Hein. Et puis, il n'y avait plus de vin. Et voilà que la mère de Jésus se tourne vers son fils, sans lui faire aucune demande, mais se contentant d'exposer un besoin très basique, vous allez me dire, pour continuer la noce, parce que le vin... C'est sans doute un petit peu, c'est pas indispensable, le vin, c'est le pain qui est indispensable. Mais le vin, dans la Bible, c'est le plus, le surplus. C'est ce qui est nécessaire à la fête, à la convivialité, l'expression de la joie que Dieu donne gratuitement, abondamment d'ailleurs, comme on va le voir, à travers ces 6 jarres pleines d'eau qui sont transformées en vin alors qu'on est déjà vers la fin de la noce. Ils n'ont plus de vin. Et la réponse de Jésus est assez énigmatique. Elle lui dit, « Que veux-tu ? Que me veux-tu, femme ?» Femme. Vous savez que saint Jean parle peu de Marie, très curieusement, alors qu'on peut penser qu'il l'a fréquentée encore plus que les autres, puisqu'il semble qu'à Éphèse, il était dans cette intimité avec Marie, n'est-ce pas ? Après la Pentecôte. Il parle 2 fois de Marie. Et c'est tellement significatif. Et sa référence à la Vierge Marie a tellement de poids que
même s'il n'en parle pas beaucoup matériellement, c'est gigantesque ce qu'il en dit. À deux moments précis, à Cana, qui chez saint Jean est le commencement, c'est-à-dire le déclenchement de l'heure dont Jésus parle, particulièrement chez saint Jean, et dont il reparlera d'une manière tout à fait précise au moment de la passion, de la mort et de la résurrection. Et où Jean situe le déclenchement de l'heure, c'est-à-dire du ministère public de Jésus. Et au verrou du ministère public de Jésus, c'est-à-dire sur la croix, où s'accomplit son pèlerinage sur la terre, sur la croix. On aura aussi un autre dialogue mystérieux, mais qui accomplit celui-là d'ailleurs, hein, où Jésus confirmera Marie dans son rôle de mère des hommes et de l'Église, où il la confirmera dans ce que Jean-Paul II appelle, dans son encyclique Redemptoris Mater, la mère du Rédempteur pour l'année mariale, en 88, vous vous souvenez, où il la confirmera dans sa médiation maternelle. S'il n'y a qu'un seul médiateur entre Dieu et les hommes, c'est Jésus, n'est-ce pas ? Un seul médiateur entre Dieu et les hommes. Et c'est ce qui fait d'ailleurs que nos frères protestants disent qu'on ne peut pas prier Marie, on ne peut pas recourir à son intercession. C'est en faire une médiation qui ferait nombre avec la médiation du Christ. Donc ce n'est pas chrétien ça, et pas conforme à la révélation. Mais la médiation de Marie ne fait pas nombre avec la médiation du Christ. Si le Christ Jésus, l'homme Jésus-Christ, comme dit Paul à Timothée, est l'unique médiateur entre Dieu et les hommes. Pour être médiateur, il faut communier aux deux extrêmes de la médiation. Or, il est à la fois Dieu et homme, et lui seul peut faire le pont entre l'homme et Dieu, réconcilier l'homme avec Dieu, parce qu'en lui, il y a la nature humaine et la nature divine unies dans l'unique personne du Fils de Dieu, fait homme. On est bien d'accord là-dessus. Un seul médiateur entre Dieu et les hommes. Mais dans cette médiation du Christ, il y a place pour la médiation de Marie, qui est médiatrice entre Jésus et ses frères, c'est-à-dire nous, qui, comme dit l'auteur de l'Épître aux Hébreux, il n'a pas renoncé ou dédaigné d'appeler ses frères. Et qu'est-ce qui peut communier aux deux extrêmes de la médiation, Jésus et nous, ses frères, la mère, qui est à la fois la mère de Jésus et la mère de ses frères que nous sommes. Jésus nous a confié à sa maternité. Elle est médiatrice entre Jésus et nous, dans l'ordre de sa maternité, qui est une médiation d'intercession. Et non pas une médiation de rédemption, ce sont des expressions théologiques, mais qui sont utilisées particulièrement par saint Louis-Marie Grignon de Montfort, dans son traité de la vraie dévotion à la Vierge Marie. Le seul médiateur de rédemption, le seul qui nous sauve vraiment, c'est-à-dire qui nous réconcilie avec Dieu et entre nous, c'est le Christ, qui est l'unique médiateur entre Dieu et les hommes. Mais à l'intérieur de cette médiation, Dieu a voulu confier une médiation d'intercession, une médiation maternelle à sa propre mère. Regardez bien, Marie est invitée à la noce comme Jésus et comme les disciples. Et elle se conduit par rapport aux convives, spontanément, c'est bien les femmes ça, hein, et c'est merveilleux. Hein, c'est la richesse de la femme que d'être attentive aux besoins concrets de la personne, attentive à la personne concrète. Jean-Paul II a dit ça dans une très belle lettre sur la dignité de la femme, Mulieris Dignitatem, dans la même année d'ailleurs que la lettre est encyclique sur la Vierge Marie, mère du Rédempteur. Elle s'est conduite spontanément, d'instinct, mais d'un instinct qui n'est pas seulement l'instinct de la femme, l'instinct humain, mais par instinct divin. Elle s'est conduite là comme une mère pour les enfants qui participent aux noces et qui n'ont plus de vin. Et elle s'est tournée vers le Christ, son Fils, comme si elle devinait, parce que tout n'est pas dit dans les mots, comme si elle devinait que derrière ce besoin basique, d'abord qu'elle devinait
elle était sûre dans la foi que Jésus pouvait quelque chose pour ce besoin basique, et comme si elle devinait que derrière ce besoin basique, il y avait un besoin plus important qu'elle ne saurait pas définir. Et Jésus a deviné dans les paroles de Marie que c'est le Père qui parlait à travers elle et qui lui précisait les modalités du dessein de salut pour lequel il l'a envoyé dans le monde. Parce qu'il dit « Que me veux-tu, femme ? Que me veux-tu, femme ?» Il ne dit pas « Maman ». Surprenant, hein ? Il dit « Femme », comme il dira du haut de la croix, « Femme », où il la confirmera dans sa médiation maternelle. Pour terminer ce que je vous disais il y a un instant, il dira « Femme », en montrant Jean et en Jean tous les disciples que Jésus aime, c'est-à-dire nous tous. Il lui dira « Voici ton fils ». Et il se tourne vers Jean et lui dit « Voici ta mère ». Elle est confirmée dans sa médiation maternelle par Jésus lui-même, qui non content de nous donner sa vie et de remettre l'esprit qui va se répandre sur le monde, il nous donne sa mère. Comme notre propre mère, pas seulement pour le temps T du mystère de sa mort et de sa résurrection, mais pour le temps qui va jusqu'à la fin des temps, d'où sa place, aujourd'hui encore, dans notre vie, hein, dans l'Église, dans notre vie chrétienne, dans l'histoire de notre salut. Voyez, femme, que me veux-tu ? Ça veut dire, tu ne te rends pas compte que tu me demandes quelque chose d'énorme. Et il découvre là, en même temps qu'il est un peu étonné, que Marie soit choisie par son père pour lui dire, ben ça y est, c'est l'heure. Il dit, mais mon heure n'est pas arrivée. Mon heure n'est pas arrivée. Et elle, comme si elle avait compris, alors qu'elle est renvoyée dans ses buts, pour parler familièrement ou trivialement, comme si Marie comprenait qu'à travers ça, Jésus avait compris que le Père parlait à travers la mère, que le Père avait parlé à travers elle. Et elle se tourne vers les servants et dit, faites tout ce qu'il vous dira. Faites tout ce qu'il vous dira. Écoutez sa parole. Accomplissez sa parole. Elle a accueilli la parole et elle nous invite à l'accueillir nous-mêmes. Faites tout ce qu'il vous dira. Et en effet, Jésus, qui pourtant dit que son heure n'est pas arrivée, eh bien change d'eau en vin et déclenche l'heure de la rédemption. Et on pense bien entendu à ce vin sur lequel il prononcera ses paroles lorsque son heure sera complètement arrivée, l'heure du Père, l'heure de notre rédemption. Ceci est le sang versé pour vous et pour la multitude. Le sang de l'Alliance nouvelle et éternelle. Vous voyez que Marie a deviné, tellement elle est familière de la parole de Dieu par laquelle il nous dit son dessein d'amour et de salut, elle est tellement familière avec cette parole qu'elle a compris que c'était le moment choisi par le Père pour que le Fils commence l'œuvre de notre rédemption. Quel chemin elle aura parcouru sans doute pour arriver jusque-là ? On est au seuil pourtant du mystère public de Jésus et elle est déjà tellement familière avec la parole de Dieu. Elle comprend tellement de choses, même si elle ne saura pas forcément les expliquer de manière conceptuelle, rationnelle. C'est une espèce d'affinité, de connaturalité de son âme avec la volonté du Père qui s'accomplit en Jésus, qui est la parole incarnée qu'elle a portée en son sein, qu'elle a vu grandir aussi. Plus tard, c'est saint Luc qui nous rapporte cela. Vous vous rappelez de ce passage très émouvant et qui nous dit aussi quelque chose de Marie. C'est au chapitre 11 de saint Luc qui nous dit ceci. « Or il advint, comme il parlait ainsi, avec autorité, un enseignement nouveau, non pas comme les scribes et les pharisiens, comme s'en étonneront les auditeurs de sa parole. » Il advint comme il parlait ainsi qu'une femme
éleva la voix du milieu de la foule et lui dit « Heureuses les entrailles qui t'ont porté et les seins que tu as sucés !» Mais il dit « Heureux plutôt ceux qui écoutent la parole de Dieu et l'observent. » Merveilleux ça. Moi, ce qui me frappe déjà dans tout ça, c'est que quand les foules entendaient Jésus, regardaient Jésus, ils pensaient à sa mère. C'est dire, hein, et c'est bien naturel, le lien qu'il y a entre le fils et la mère. On fait l'éloge de la mère à cause du fils. Heureuses les entrailles qui t'ont porté et les seins qui t'ont allaité. Cette béatitude, parce qu'ils entendent Jésus. Et lui répond, on peut se dire peut-être avec un petit peu de, pas de tristesse, mais une joie un peu tempérée quand même. Il dit, heureux plutôt ceux qui écoutent la parole de Dieu et qui l'observent. Parce que ce sera précisément, j'allais dire, sa souffrance et sa douleur à cette mère de l'avoir portée. Quand elle se trouvera au pied de la croix et qu'elle devra offrir son petit, son bien-aimé, son fils au Père. Quand il lui sera violemment arraché. Et vous n'imaginez pas, c'est là où je ne rejoins pas du tout l'image qui en est donnée par le film de Zeffirelli, mais vous n'imaginez pas Marie dans une espèce de cri et de pleurs à l'orientale. Vous imaginez Marie comme on la représente dans la tradition chrétienne, debout, digne, au pied de la croix, dans la foi, dans une profonde douleur, Notre-Dame des douleurs, hein. Le glaive te transpercera l'âme, comme disait le vieillard Siméon hein, au jour de la présentation, comme une prophétie qui s'accomplit effectivement particulièrement au pied de la croix, n'est-ce pas? Mais vous imaginez pas Marie dans une espèce de colère démonstrative, de douleur démonstrative, non. Non, non, elle est là debout, profondément douloureuse, stabat mater, dolorosa. Elle se tenait debout, stabat, la mère douloureuse. Mais elle est tellement familière de la parole de Dieu, tellement au fait du dessein de Dieu qui s'accomplit dans son Fils. Quelle offre! Quelle offre! Qu'elle est dans la foi! Qu'elle est dans l'espérance! Qu'elle est dans l'amour! Elle communie pleinement à la volonté du Père au pied de la croix. Ça ne peut pas être autrement. Heureux plutôt ceux qui écoutent la parole de Dieu et qui la mettent en pratique. C'est ça le bonheur, la béatitude de la Vierge Marie, dit Jésus, parce que là, c'est évident qu'il pense à sa mère, puisqu'on parle, on fait l'éloge de sa mère. Et il dit pourquoi elle est dans la béatitude. Parce qu'elle écoute la parole de Dieu et qu'elle la met en pratique. Vous vous souvenez aussi de ce passage très surprenant, on peut le lire chez saint Marc, tenez, au chapitre 3e, quand... il y a d'abord une première démarche des parents de Jésus, les parents de Jésus, sa parenté. On dit ses frères, mais bon, vous savez bien qu'il est fils unique quand même, hein, que Marie n'a pas pu avoir d'autres enfants que Jésus. Et pour autant, dans la mentalité sémitique, les frères, ce sont ceux de la parenté, sont les cousins, hein, sont ceux qui font partie de la tribu, de la famille. Il vient à la maison qu'il avait élue pour domicile, à Capharnaüm, comme on le sait, et de nouveau la foule se rassemble, au point qu'ils ne pouvaient pas même manger de pain. Et les siens, l'ayant appris, partirent pour se saisir de lui, car ils disaient, il a perdu le sens. Et très curieusement, Marie fait partie de cette aventure, puisqu'un peu plus loin, après les calomnies des scribes, on nous dit, sa mère et ses frères arrivent, et se tenant dehors, ils le firent appeler. Il y avait une foule assise autour de lui, et on lui dit, « Voilà que ta mère et tes frères et tes sœurs sont là dehors qui te cherchent. » Il leur répond, « Qui est ma mère ? Et qui sont mes frères ?» Et promenant son regard sur ceux qui étaient assis en rond autour de lui, il dit, « Voici ma mère, mes frères, mes sœurs. » Quiconque fait la volonté de Dieu, celui-là met un frère et une sœur et une mère. Ou chez saint Luc, quiconque écoute la parole de Dieu et la garde ou la met en pratique,
m'est une mère, un frère et une sœur. Et bien sûr que on est surpris de voir Marie là. Elle était embarquée par ses frères, c'est mystérieux. Bien sûr qu'elle ne pense pas un instant que Jésus a perdu le sens quant à elle. Elle sait bien, elle est trop familière de la parole de Dieu. Elle sait trop bien la volonté du Père pour douter un instant qu'il accomplisse ce dessein d'amour et de salut pour lequel il a été envoyé dans le monde. Mais peut-être, c'est mon interprétation à moi, elle vaut ce qu'elle vaut, hein, peut-être qu'il fallait qu'elle soit là précisément pour que tout le monde tourne son regard vers elle. Au moment où Jésus dirait « Ma mère, mes frères, mes sœurs », mais ce sont ceux qui écoutent la parole de Dieu et qui la mettent en pratique, et qui mieux qu'elle, à écouter la parole de Dieu et la mise en pratique et l'a observée dans sa vie. Elle lui était tellement familière qu'elle disait et elle agissait la parole de Dieu par sa propre vie, qui prenait chair cette parole dans sa vie, dans ses pensées, dans ses paroles, on l'a vu dans le Magnificat, et dans ses actes, quand elle se trouvera là, au pied de la croix, debout dans la foi, offrant son Fils. Voyez. Alors, il a fallu un peu de temps pour en arriver là, et je vous renvoie encore à un autre passage, chez saint Luc, dans l'Évangile de l'Enfance, le fameux recouvrement de Jésus au Temple, le cinquième mystère joyeux de notre rosaire. Je crois que nous dirons les mystères joyeux tout à l'heure, avant la messe. Ses parents se rendaient chaque année à Jérusalem pour la fête de la Pâque. Et lorsqu'il eut 12 ans, ils y montèrent comme c'était la coutume pour la fête. Une fois les jours écoulés, alors qu'ils s'en retournaient, l'enfant Jésus resta à Jérusalem à l'insu de ses parents. Le croyant dans la caravane, ils firent une journée de chemin, puis ils se mirent à le rechercher parmi leurs parents et connaissances. Ne l'ayant pas trouvé, ils revinrent toujours à sa recherche à Jérusalem. Et il advint au bout de 3 jours, l'important de noter ce détail, n'est-ce pas, qu'ils le trouvèrent dans le temple, assis au milieu des docteurs, les écoutant et les interrogeant. Et tous ceux qui l'entendaient étaient stupéfaits de son intelligence et de ses réponses. À sa vue, ils furent saisis d'émotion, et sa mère lui dit « Mon enfant, pourquoi nous as-tu fait cela ? Vois, ton père, en montrant Joseph, et moi, nous te cherchons angoissés. » Et il leur dit « Pourquoi donc me cherchez-vous ? Ne saviez-vous pas que je dois être dans la maison de mon père ?» On dit « chez mon père » ou encore « aux affaires de mon père ». Mais eux ne comprirent pas la parole qu'il venait de leur dire. Il redescendit alors avec eux et revint à Nazareth, et il leur était soumis. Et sa mère gardait fidèlement toutes ces choses en son cœur. Quant à Jésus, il croissait en sagesse, en taille et en grâce devant Dieu et devant les hommes. C'est important parce que pour en arriver à cette parfaite familiarité avec la volonté du Père et la parole de Dieu, telle qu'on peut le voir à Cana et encore plus à la croix, elle est passée là par une épreuve quand même. Une épreuve qui lui a été intentionnellement infligée par son fils, Jésus, à l'âge de 12 ans, qui est l'âge en effet de l'émancipation par rapport à la loi, à la Torah. Il commence à poser lui-même des actes autonomes de religion. Il n'est plus à donner la main à son papa et à sa maman pour aller au temple. Il peut aller et venir à Jérusalem pendant la fête de la Pâque. C'est ce qui fait qu'il échappe un peu à l'attention vigilante de sa mère et de son père adoptif, Joseph. Et c'est pourquoi il ne s'inquiète pas quand ils se rendent au rendez-vous à la sortie de Jérusalem pour reprendre le chemin de Nazareth, retrouver la caravane de la parenté, des amis de la tribu qui reprenaient le chemin de Nazareth. Il ne s'inquiète pas. Marie et Joseph ne s'inquiètent pas, ils vont retrouver Jésus. Et il n'est pas là. Il remonte à Jérusalem. Et le troisième jour, référence évidemment prophétique, mystérieuse, mais on le comprend mieux quand on entend ce que Jésus dit. Le troisième jour, guidé par un instinct très sûr, Marie le trouve au temple, qui est la maison du Père, la maison de Dieu, où Jésus est tellement bien. Alors vous croyez-vous que c'est parce que Jésus a laissé passer l'heure ? Il ne faut pas que je le laisse passer, moi. Vous croyez que c'est parce qu'il a laissé passer l'heure et qu'il est
insouciant de l'heure qu'il est, tellement il est heureux d'être avec les docteurs de la loi qui l'interrogent et y répond, il s'extasie devant son intelligence, ses questions et ses réponses. Vous croyez qu'il a fait une fugue ? C'est un petit adolescent en herbe qui s'assume. Pas Jésus, qui a une humanité parfaite, qui a grandi comme nous, hein, puisqu'il est parfaitement homme, il est passé par une croissance en taille, en conscience. Mais il n'a pas de crise d'adolescence, son humanité parfaite. Non, il a intentionnellement échappé à l'attention de sa mère pour lui donner mystérieusement une leçon prophétique tellement importante à donner à sa mère Marie, parce qu'elle sera associée d'une manière tout à fait unique et singulière au mystère de notre rédemption, comme nous le disions à l'instant. Elle est appelée à offrir son fils avec lui, qui s'offre à son père sur la croix. C'est dire combien il faut qu'elle soit déjà en disposition d'accomplir avec son fils cette Pâque, c'est-à-dire ce passage, comme saint Jean le dit, n'est-ce pas, au début du cycle de la Passion, chapitre 13 de saint Jean, dit au moment de passer de ce monde à son père, la Pâque du Christ. Il doit passer de ce monde à son Père. Il n'y passe pas comme ça, comme une fleur. Hein. Il y passe à travers la passion, la mort sur la croix, pour ressusciter. Hein. Et je monte vers mon Père et votre Père, vers mon Dieu et votre Dieu. Hein. Et il nous entraîne tous dans cette Pâque. Et Marie, sa mère, a une mission particulière dans cette Pâque qu'il doit accomplir. Il a une mission particulière pour offrir son Fils avec lui-même qui s'offre à son Père. Donc il faut qu'elle accomplisse cette Pâque, qu'elle s'y prépare. Et d'une certaine manière, intentionnellement, Jésus est en train de l'aider à travers cette douleur, cette épreuve, à comprendre quelle est vraiment la mission pour laquelle il était envoyé par le Père. Oui, je suis ton petit, mais tu sais que je dois être aux affaires de mon Père. Je dois être chez mon Père. Moi, j'ai envie de dire, je dois passer de ce monde au Père. Je dois accomplir ma Pâque. Je dois accomplir ma passion, ma mort, offerte en sacrifice d'expiation pour réconcilier les hommes avec Dieu et entre eux. Et attester par la résurrection, qui est mon entrée dans la maison du Père, mais qui atteste que ce sacrifice d'expiation a été agréé par le Père. Et toi, tu dois y participer. Mystérieux, ça. Hein, parce que quand on dit « ils ne comprirent pas ce que voulait dire cette parole », et pourtant, Jésus dit une chose très belle, il dit « mais vois ton Père et moi, ton Père en montrant Joseph, qu'il appelle papa, hein, qu'il a appelé Abba, Jésus, le petit Jésus, nous te cherchions angoissés. » Et lui répond « mais ne saviez-vous pas que je dois être chez mon Père ?» Exprimant d'ailleurs d'une manière très touchante, du haut de ses 12 ans, la conscience humaine qu'il a de sa divinité. Et sans doute, ça fait bien longtemps qu'il a la conscience humaine de sa divinité. L'éveil de notre conscience est avant 12 ans. Et chez Jésus, on peut penser que c'est très tôt, peut-être encore bien plus tôt que nous, dans sa plus tendre enfance, il a eu conscience humaine d'être le Fils de Dieu. C'est un grand mystère, ça, hein. Celui qui dit « je » en Jésus, c'est Dieu, c'est le Fils de Dieu, même si c'est à travers son humanité qui est pleinement parfaite, parfaite en humanité. Comprenez ? Il dit « ne saviez-vous pas que je dois être chez mon Père ?» comme si il s'étonnait que Marie et Joseph n'aient pas compris qu'il était le Fils de Dieu, mais ils le savent bien. Ils le savent bien déjà, qu'il n'est pas seulement un petit homme. Marie l'a appris de l'ange Gabriel au jour de l'Annonciation. Joseph le sait par l'ange du Seigneur qui lui a révélé que cet enfant qui était conçu dans le sein de sa femme, de son épouse Marie, si pure, si vierge, avait été conçu par l'Esprit Saint. Donc ils savent déjà qu'il est le Fils de Dieu, même s'ils n'auraient pas été capables, c'est vrai, de faire le traité de l'incarnation tel que l'Église le fera à travers les siècles. Mais qu'est-ce qu'ils n'ont pas compris alors ? Ben, ils n'ont pas compris ce que veut dire cette parole mystérieuse qui annonçait sa Pâque. Le troisième jour, ils l'ont trouvée.
référence évidente au mystère de la passion, de la mort et de la résurrection le troisième jour. Il lui faudra du temps à Marie pour entrer dans ces vues profondes, pour entrer dans ce grand mystère. Il lui faudra encore approfondir la parole de Dieu qui s'accomplit sous ses yeux à travers les événements qui vont marquer la vie de Jésus à Nazareth pendant la vie cachée et au-delà dans son ministère public jusqu'à la croix. Et sa mère gardait fidèlement toutes ces choses et les méditait dans son cœur. Voyez comment Marie nous apprend nous aussi, pour conclure, comment Marie nous apprend nous aussi à accueillir la parole de Dieu. Comment elle nous apprend à nous trouver pleinement chez nous, à l'aise dans la parole de Dieu, à entrer et à en sortir. Voyez. Comment elle nous apprend à confronter les événements de notre vie, où Dieu est présent à tout instant, à cette parole de Dieu qui nous façonne. Voyez. Comment Marie nous apprend particulièrement à méditer dans notre cœur tous ces événements. Nous avons un moyen très simple, c'est le rosaire, c'est le chapelet. Qu'est-ce que nous faisons lorsque nous disons le chapelet? C'est une prière d'intercession sans doute. Nous entrons dans cette grande prière d'intercession ici à Lourdes, ô combien, hein, pour toutes les intentions du monde. Nous entrons dans cette prière d'intercession de Marie qui dit à Jésus tous les besoins de l'humanité que nous lui confions à travers notre prière fervente, avec tous les priants de la terre, hein, ici, qui se retrouvent autour de la grotte de Massabielle. Mais c'est une prière de contemplation aussi. C'est une prière où nous méditons le mystère du Christ, sa parole qui entre en nous et dans laquelle nous entrons sans cesse et d'une manière répétitive, comme une respiration, c'est bien ce que nous disons, n'est-ce pas ? On se dit parfois, bah, quand je dis le rosaire, je ne pense pas à tous les mots que je dis. La belle affaire. Quand vous respirez, vous n'êtes pas en train de vous demander à chaque inspiration, chaque expiration, je respire. Mais non, vous oubliez que vous respirez. Mais vous n'oubliez pas de respirer. Ça peut arriver. Hein. Mais vous oubliez que vous respirez. Mais c'est ça qui vous fait vivre. Ben, c'est pareil quand vous dites le chapelet. C'est vrai qu'il est bon, comme on l'a fait ce matin, comme vous le ferez encore cet après-midi, comme le Saint-Père de Jean-Paul II le dit dans sa belle lettre, un Rosarium Virginis Mariae, le rosaire de la Vierge Marie, pour l'année mariale, l'année du rosaire qu'il avait promulgué, là, en 2004, je crois, 2003-2004, ou 2009, je ne sais plus, qu'importe. Et il dit bien, on commence par énoncer le mystère, et puis on peut s'aider d'une image, d'ailleurs, qui évoque, qui suggère, qui capte un peu l'attention, et puis ensuite on prend la parole de Dieu, on écoute ce mystère qui est un énoncé de la parole de Dieu. Voyez, on la laisse parler en soi, on prend un petit moment de silence pour l'intérioriser, et puis on médite en son cœur, on ressasse, on rumine cette parole dans son cœur en disant « Nous Ave Maria » de manière litanique, jusqu'à ce que ça devienne une respiration et jusqu'à ce que nous entrions dans ce mystère, jusqu'à ce que ce mystère, exprimé par cette parole, entre en nous et nous façonne et nous familiarise et nous connaturalise avec ce mystère pour que nous puissions le vivre dans notre vie. Vous voyez ? Comment avec Marie, nous pouvons accueillir la parole de Dieu ? Eh bien, c'est ce que je vous souhaite, de faire toujours davantage, et certainement qu'ici, en ce lieu, à Lourdes, qui est un lieu particulièrement béni, hein, pour entrer dans cette familiarité avec Marie, la Vierge Marie, eh bien, je vous souhaite d'approfondir toujours plus cette familiarité avec la parole de Dieu dans votre vie, pour que cette parole puisse prendre chair toujours plus dans notre existence. Amen.

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Amis auditeurs et auditrices, bonjour. Nous partons donc en route pour ce parcours concernant la Vierge Marie. Ce parcours sera biblique et œcuménique. Depuis Vatican II, ce souci d'inscrire la Vierge Marie dans le cadre d'une lecture œcuménique des Écritures fait partie désormais de notre tradition catholique, comme l'a souligné à plusieurs reprises dans son encyclique le pape Jean-Paul II. Dans cette encyclique Redemptoris Mater, notre tâche est de comprendre la Vierge Marie à la fois dans le dialogue entre confessions chrétiennes qui se sont divisées à son sujet et dans une lecture plus approfondie des Écritures. Alors pour ce parcours biblique, je m'inspirerai d'un accord œcuménique qui est en cours entre l'Église catholique romaine d'une part et la Commission internationale anglicane d'autre part. Cette commission s'appelle ARCIC et en 2004, cette commission a publié un rapport qui est actuellement en discussion entre le Vatican et la communion anglicane. Cet accord se nomme Marie, grâce et espérance dans le Christ et il me semble que ces deux mots, grâce et espérance, pourront baliser l'itinéraire que je vous propose pour cette série sur la vie.

Souvent, de façon un peu caricaturale, on va opposer les catholiques qui croient à la Vierge Marie, d'une part, et les protestants, dont on dira de façon un peu rapide, qu'ils ne croient pas à la Vierge. Alors peut-être qu'il faut rappeler que ce n'est pas aussi tranché que cela. Rappelez par exemple que Luther a écrit un commentaire du Magnificat, tout à fait important et dans lequel les catholiques pourraient se retrouver. Luther est resté d'ailleurs très mesuré concernant cette violente offensive antimariale qui a pu caractériser certaines époques du protestantisme. Luther va considérer que Marie peut même servir à se rapprocher du Christ. Et dans son commentaire du Magnificat, il va faire une antithèse pour mieux souligner l'opposition entre l'humilité extraordinaire de Marie et la gratuité du don qui lui est fait. Marie est pour lui une jeune fille inconnue, d'une humble famille, sans éclat ni prestige. Elle est par excellence la figure des pauvres, la figure des hommes ordinaires et obscurs. Et c'est précisément cela qui va justifier l'élection. Marie est choisie parce que précisément son humilité va attirer sur elle les regards de Dieu. Donc on voit à quel point Luther va retrouver une saveur extrêmement biblique à sa mariologie, qui va contraster peut-être avec ce qu'il reprochait aux catholiques d'avoir voulu faire une théologie glorifiant sans cesse Marie en oubliant son humilité. Je cite, Dieu a fait en Marie de grandes choses. La plus grande, c'est qu'il ait jeté les yeux sur son humilité. Et Jean-Paul II n'a pas manqué de citer Luther lors de l'audience générale du 21 mars 2001. Voilà ce qu'il disait. Il est bon de rappeler que Martin Luther, en 1521, a consacré au Magnificat un commentaire célèbre. Dans ce commentaire, il affirme que le Magnificat devait être appris et retenu par tous, car dans le Magnificat, Marie nous enseigne comment nous devons aimer et louer Dieu. Elle veut être le plus grand exemple de la grâce de Dieu, au point d'inciter chacun à la confiance et à la louange de la grâce divine. C'est donc sur ces paroles qui peuvent nous surprendre, ces paroles de Jean-Paul II citant Luther, que nous achevons cette première méditation. Et demain, nous continuerons cette catéchèse en reprenant donc comment petit à petit un accord entre catholiques et anglicans a pu émerger et nous rapprocher de cette tradition protestante dont Luther a été l'initiateur, dont Luther, commentateur du Magnificat, nous laisse une tradition tout à fait originale à redécouvrir.

Bonjour amis auditrices et auditeurs de Radio Espérance. Nous continuons donc notre catéchèse mariale. Hier, nous avons essayé de repérer combien Marie donnait comme signe d'unité et malheureusement, au cours de l'histoire des chrétiens, devenu signe de contradiction, signe de division. Et j'ai voulu commencer par repérer que Luther n'était pas aussi opposé à Marie qu'on a voulu ultérieurement le faire, et j'ai cité Jean-Paul II citant Martin Luther. Je rappelle donc lorsque, à l'audience du 21 mars 2001, le pape Jean-Paul II a rappelé le commentaire du Magnificat de Luther. La tradition luthérienne, et plus encore la tradition de Calvin, ont réagi contre une manière peut-être un peu catholique d'oublier que c'est l'humilité de Marie qui fait sa gloire. Et c'est précisément ce que le Concile de Vatican II va remettre en perspective, le choix de Dieu, le choix de demander la coopération de la Vierge Marie vient précisément de cette humilité mise en avant par Luther, mise en avant aussi par Calvin, qui, à tort ou à raison, ressentait que l'Église catholique avait peut-être dérapé dans sa manière de présenter Marie. Et nous allons essayer de nous expliquer tout au long de ce parcours avec cette question, comment la tradition catholique actuellement est en pleine maturation concernant le mystère de la Vierge Marie. Je voudrais donc continuer sur ces difficultés œcuméniques posées par la Vierge en me tournant maintenant du côté des orthodoxes et des orientaux. Un catholique qui rentre dans une église orthodoxe ou une église orientale, qu'elle soit copte ou arménienne, se sent chez lui tellement la Vierge Marie a une place tout à fait significative. Il suffit de regarder les icônes. La place qui est donnée aux icônes représentant la Mère de Dieu est très importante dans une église orientale. Dans la liturgie, il y a aussi, à certains moments cruciaux, stratégiques de la divine liturgie, l'invocation de Marie, avec en particulier l'hymne qui rappelle que Marie est plus vénérable, plus grande que les séraphins. Et qu'en la vénérant, eh bien, nous participons à cette joie céleste qui contemple dans la Vierge Marie la parfaite réussite de l'œuvre de Dieu. Alors pourquoi il y a des divisions avec les orthodoxes et les orientaux à propos de la Vierge Marie? Eh bien, tout simplement parce que les orthodoxes et les orientaux vont reprocher à l'Église catholique d'avoir érigé en dogme des questions qu'il faut plutôt laisser dans l'obscurité de la foi et dans le mystère de la contemplation. L'Église catholique est suspectée d'avoir voulu trancher de façon doctrinalement trop ferme en dogmatisant en particulier les deux points que nous reprendrons au cours de ce parcours de méditation, de catéchèse mariale. La définition de l'Immaculée Conception et la définition du dogme de l'Assomption. Cette dogmatisation pose un problème aux orientaux. Moins dans son contenu, il y a convergence, même s'il y a des nuances, il y a convergence globale pour reconnaître que l'itinéraire de la Vierge Marie est complètement porté par le mystère de la mort et de la résurrection du Christ, que dans la Vierge Marie s'accomplit parfaitement l'œuvre de sanctification, l'œuvre de grâce apportée par le Christ. Mais il y a ce reproche que la dogmatisation de l'Immaculée Conception d'une part et de l'Assomption d'autre part en disent trop et interposent comme une élucidation rationnelle trop forte là où il faut laisser le mystère de l'amour se développer librement. Un orthodoxe va tout de suite reprocher à ces deux définitions d'avoir été faite par le pape seul, en dehors de tout consensus conciliaire, et donc de voir plus une auto-affirmation de la papauté soucieuse d'enseigner en partir d'elle-même, dans sa propre autorité, donc qu'un véritable consensus de la tradition. Donc nous essaierons de comprendre pourquoi Marie est aussi devenue une pomme de discorde avec les orthodoxes et avec les orientaux. Non pas pour des raisons de contenu, mais plus pour des raisons formelles. Et comment peut-être à l'heure actuelle, après Vatican II, une reformulation de ces deux dogmes, de l'Immaculée Conception et de l'Assomption, va permettre à l'Église catholique de mieux faire entendre par les orientaux ce qu'elle veut dire concernant le mystère de la Vierge Marie.

Amis auditrices, amis auditeurs de Radio Espérance, bonjour. Nous sommes donc maintenant à notre troisième rendez-vous pour méditer ensemble sur la Vierge Marie. Et peut-être vous vous demandez quand est-ce que je vais enfin rentrer dans le vif du sujet, vous parler enfin de Marie, alors que depuis deux séances, eh bien, nous réfléchissons sur les enjeux œcuméniques, les enjeux interconfessionnels de la mariologie. Eh bien, peut-être précisément parce que c'est une des grandes grâces qui est faite à l'Église catholique que la mariologie soit à l'heure actuelle fécondée par les recherches œcuméniques. Cela peut paraître un petit peu déconcertant, mais un historien attentif à ce qui se passe actuellement relèvera certainement dans quelques décennies que, loin d'avoir affaibli, neutralisé la mariologie, les recherches œcuméniques ont plutôt permis d'approfondir et d'aller encore plus loin dans la découverte du mystère de Marie. Donc je rappelle un petit peu le contexte dans lequel je voudrais m'aventurer maintenant dans une lecture des Écritures. Tout d'abord, nous avons relevé les difficultés avec les protestants. Cette suspicion portée à la doctrine catholique d'interposer Marie entre le croyant et le Christ. Et puis d'autre part, la réserve orientale, cette suspicion que la dogmatisation catholique, portant en particulier sur le dogme de l'Immaculée Conception et le dogme de l'Assomption, empêche la démarche de foi d'aller librement dans le mystère, comme si il fallait passer nécessairement par des passages obligés, qui était la définition de ces deux dogmes, les orientaux et les orthodoxes, reprochant à cette définition dogmatique de l'Immaculée Conception et de l'Assomption de s'enraciner non pas dans la tradition et dans le consensus conciliaire, mais dans l'autorité unique du pape, puisque de fait, c'est le pape seul qui a pris l'initiative de ces deux définitions. Donc nous essaierons de clarifier cette situation, mais je voudrais tout d'abord, avant de me lancer dans un itinéraire biblique, expliquer sur quoi je vais m'appuyer pour cet itinéraire biblique. Donc comme je l'ai dit au tout début, en 2004, catholiques et anglicans ont cherché à surmonter la difficulté posée traditionnellement entre chrétiens par Marie et ont donc rédigé un texte qui est actuellement toujours à l'étude. Donc ce texte a été finalisé, terminé d'écrire en 2004, le 2 février exactement, et il est à l'étude au plus haut niveau entre les deux confessions pour faire l'objet d'un accord. Et donc devenir, s'il est reconnu par les autorités ecclésiales de l'Église catholique d'une part et de la communion anglicane d'autre part, ce texte ferait partie donc du patrimoine doctrinal de nos deux traditions. Alors je souligne l'intérêt de ce texte puisque les anglicans ont toujours eu un rôle particulier dans l'œcuménisme. C'est une confession qui peut servir de pont entre d'une part l'Église catholique et les autres protestants, puisque la communion anglicane a gardé beaucoup de traits propres à la tradition catholique, tout en les confrontant à des traits en particulier de la tradition calviniste. Donc d'où l'intérêt de s'appuyer sur la démarche de ce texte, qui, je le rappelle, va résumer le mystère de Marie avec deux mots, grâce et espérance. Grâce et espérance dans le Christ. Marie, grâce. Dans le Christ, ça veut dire que nous contemplons en Marie l'œuvre parfaite de la grâce du Christ. Marie est la première graciée, celle dans laquelle éclate pour elle-même la grâce du Christ. Et puis Marie, espérance, ça veut dire que c'est moins en regardant vers le passé que nous pouvons comprendre Marie, mais en la regardant comme le signe du royaume de Dieu. Et là, c'est très intéressant de voir que anglicans et catholiques vont se réapproprier un thème qui a été très fondamental dans le Concile de Vatican II. On est en train de revivre, dans le dialogue avec les anglicans, ce qui était la démarche de Vatican II. Je reviendrai au terme de ce parcours. Vatican II a voulu placer Marie sous le signe de ce qu'on appelle l'eschatologie. Un gros mot, tout simplement, pour dire que Marie nous tourne déjà vers le royaume de Dieu. Elle nous tourne vers la réalisation parfaite de l'histoire humaine. Elle est le grand signe de l'humanité enfin achevée, enfin réussie dans le Christ. Donc ces deux mots, grâce et espérance dans le Christ, vont nous permettre de comprendre sous quel angle, sous quelle perspective fondamentale, le dialogue entre anglicans et catholiques nous permet de relire les Écritures.

Amis auditrices, amis auditeurs de Radio Espérance, bonjour. C'est toujours une joie pour moi de vous retrouver pour ce parcours de catéchèse mariale. C'est notre quatrième rencontre et nous allons maintenant entrer dans le texte même du dialogue entre la Commission internationale anglicane et l'Église catholique romaine, un texte donc qui, en 2004, le 2 février 2004, a été signé comme point de départ d'un accord possible entre nos deux tradition entre les Anglicans d'une part et l'Église catholique d'autre part. Donc ce texte va nous permettre de relire les Écritures, mais je voudrais m'arrêter tout d'abord sur la préface de ce texte. En effet, cette préface va insister sur la dualité au cœur de laquelle vont pouvoir s'expliquer d'une part l'Église catholique et d'autre part les Églises anglicane. En effet, il y a un singulier dans le rapport de Seattle, donc entre l'Église catholique romaine, qui est comprise dans son unité, et les églises de la communion anglicane. Ça veut dire que ce rapport va permettre aussi, vous le savez aussi bien que moi, actuellement la communion anglicane est traversée par des courants assez forts de division, d'antagonisme. La communion anglicane essaie de surmonter une crise qui dure depuis plusieurs années, et nous avons pu suivre les péripéties de cette crise. Eh bien, ce qu'il y a de frappant, c'est que la doctrine mariale va être proposée comme un pont, pas simplement entre l'Église catholique d'une part et la communion anglicane d'autre part, mais à l'intérieur même de la communion anglicane, comme un lieu pour permettre aux églises de cette communion, aux différentes églises qui composent la communion anglicane, de se retrouver dans un élément très fondamental. Comment Marie peut ramener à des choses extrêmement fondamentales la foi pour mieux surmonter les tentatives de division qui traversent actuellement cette communion. Alors nous aussi, dans l'Église catholique, nous avons la chance d'avoir le ministère d'unité du successeur de Pierre, mais nous expérimentons aussi à quel point notre Église est parfois traversée par des courants antagonistes. Eh bien, il y a dans ce texte de Chettel, donc dans ce texte de 2004, une perspective extrêmement intéressante. Comment faire du mystère de Marie un lieu d'unité par-delà la tentation de transformer nos différences en divisions? Et donc cet accord va chercher à puiser dans les Écritures et dans la tradition commune d'avant la Réforme et la Contre-Réforme les éléments fondamentaux qui permettent de faire de Marie à nouveau une figure d'unité. Donc Marie, comme modèle de grâce et d'espérance, va être tout de suite située comme une figure de l'Église. Je crois que c'est vraiment la grande démarche de ce rapport, c'est de comprendre Marie pas simplement par rapport à elle-même, dans sa grandeur, dont Luther nous rappelait qu'elle était enracinée dans l'humilité, pas simplement par rapport au Christ, mais par rapport aussi à cette destinée ultime de l'Église. Marie va devenir figure de ce que l'Église est appelée à devenir. Et c'est sous cet angle qu'on va appeler eschatologie, que je vais m'expliquer une dernière fois sur ce mot qui reviendra assez fréquemment au cours de ce parcours marial, c'est sous cet angle eschatologique que Marie peut être le mieux comprise. Qu'est-ce que ça veut dire? Ça veut dire que Marie, nous devons la comprendre à partir de ce qu'elle anticipe. Marie est devant nous, elle n'est pas simplement derrière nous dans l'histoire du salut, lorsque l'Évangile va se mettre en route avec l'incarnation du Verbe. Elle n'est pas simplement dans ce passé que nous accueillons dans la foi. Marie est surtout devant nous dans cet avenir que nous accueillons par l'espérance. C'est-à-dire qu'en la regardant, nous pouvons comprendre que les difficultés de notre histoire, les divisions qui nous marquent, sont déjà dépassées dans cette promesse que Dieu nous fait, que l'Église sera un jour totalement dans ce qu'elle est déjà en Marie. Alors, tout de suite, pour mieux montrer cette figure eschatologique de Marie, eh bien, le texte de ce rapport entre catholiques et anglicans va souligner que c'est dans les fêtes mariales, dans la liturgie mariale, que se dit le mieux cet aspect eschatologique de la Vierge Marie, ce rôle eschatologique de Marie par rapport à l'Église. Et je crois que c'est très important de souligner que nous ne lisons pas l'Écriture sans toute l'épaisseur que donnent à l'Écriture ces fêtes mariales qui, très très tôt, dès les premiers siècles, vont marquer la foi chrétienne.
Donc nous allons nous engager maintenant dans une lecture des Écritures, dans cet éclairage particulier que donnent les fêtes mariales à cette lecture des Écritures. Eh bien, dès demain, nous allons donc attaquer ce parcours à la fois biblique et liturgique. À demain.

Amis auditrices, amis auditeurs de Radio Espérance, bonjour. Nous poursuivons donc notre parcours marial et dans cette cinquième séquence, je vais enfin lire avec vous quelques textes d'écriture. Je rappelle que cette lecture de l'écriture, elle va être éclairée par l'accord qui a eu lieu entre, d'une part, la communion anglicane et d'autre part l'Église catholique, accord qui a été signé par les théologiens le 2 février 2004 et qui est actuellement à l'étude entre les responsables respectifs, le Vatican d'une part et le primat de la communion anglicane, l'archevêque de Canterbury d'autre part. Alors dans ce rapport, qu'on appelle le rapport de Schettel, vous excuserez la manière dont je prononce l'anglais, s'il y a des Anglais qui m'écoutent, qu'ils me pardonnent. Donc dans ce rapport de Schettel, il est dit que lire l'écriture ne peut se faire qu'en lien avec les fêtes liturgiques associées à Marie dès les débuts de la vie chrétienne. Et nous verrons comment anglicans et catholiques partagent un certain nombre de fêtes. Il y a eu une controverse au sujet de la fête de l'Assomption, mais paradoxalement, l'Église anglicane est en train de redécouvrir toute l'importance de cette fête. C'est donc à la lumière de cette vie liturgique que nous pouvons mieux comprendre le rôle de Marie. Et je vais lire un des passages de ce texte d'accord entre anglicans et catholiques. Nous sommes d'accord pour reconnaître la grâce et la vocation unique de Marie, Mère de Dieu incarnée, en observant ses fêtes et en l'honorant à l'intérieur de la communion des saints. Donc vous voyez, lire l'Écriture à la lumière des fêtes de la Vierge Marie. Eh bien, nous pouvons maintenant comprendre que ces fêtes vont souligner la place de Marie dans la révélation de Dieu. Il ne s'agit pas simplement de nous extasier devant une personnalité particulièrement transparente, particulièrement attachante, transparente à la grâce, de nous émerveiller de l'œuvre de Dieu dans ce lien intérieur que chacun d'entre nous est appelé à contracter avec Marie. Nous sommes appelés très fondamentalement à comprendre comment Dieu dit quelque chose de son mystère à travers Marie. Et moi, je trouve que c'est très fort que le paragraphe 3 de l'accord entre anglicans et catholiques commence tout de suite par dire, lire l'écriture, c'est pas simplement glaner quelques textes qui vont porter nos sentiments, notre affection à l'égard de Marie. Lire l'écriture, c'est beaucoup plus radicalement montrer comment Marie a une place particulière dans la révélation de Dieu. Bien sûr, cette révélation, c'est d'abord et avant tout le Christ. Bien sûr, cette révélation, c'est le don que Dieu nous fait de sa grâce dans le mystère de la mort et de la résurrection du Christ. Mais précisément parce qu'il s'agit du Christ, il s'agit aussi de la manière dont le Christ s'est associé, sa mère, à ces moments clés où les événements de la vie du Christ nous disent qui est Dieu. Donc, c'est ce qu'on appelle la signification théologale du mystère de Marie. Marie est là, pas simplement pour nous parler d'elle-même, pour nous stimuler comme une croyante particulièrement énergique dans sa vie de foi. Marie est là parce que quelque chose de sa vie nous dit le mystère de Dieu. Et c'est pour cela que le mot de mystère va devenir commun dans notre langage entre catholique et anglican. Tout au long de ce rapport, on s'aperçoit que le vocabulaire mis en place par Vatican II, quand il va parler du mystère de Marie, dans le mystère de l'Église et dans le mystère du Christ, bien tout simplement pour dire, non pas mystère au sens de quelque chose d'obscur que nous ne comprendrions pas, mais mystère au sens de révélation de qui est Dieu. En regardant Marie, nous comprenons un peu mieux qui est Dieu. Pourquoi? Parce que Dieu s'est révélé dans l'histoire du salut. Et c'est ce que le paragraphe 4 de l'accord va souligner avant d'arriver enfin à la lecture des Écritures. Je vous lis le paragraphe 4. Nous avons cherché à comprendre la personne de Marie dans son rôle à l'intérieur de l'histoire du salut. Le rôle de Marie dans l'histoire du salut. Dieu se donne à travers des événements de salut dans l'incarnation, dans la vie de l'Église, et ces événements de salut vont être illuminés à travers la manière dont Marie y a participé. C'est ce que nous tâcherons de voir demain, en attaquant enfin, en m'excusant de tous ces préalables, mais ça nous permet de mieux comprendre comment la lecture des Écritures, eh bien, va pouvoir être renouvelée par une perspective œcuménique. Donc demain, nous essaierons de lire les Écritures. Qu'est-ce que les Écritures nous disent de Marie? Comment Marie a une place originale dans toute la trajectoire de l'histoire du salut?

Amis auditrices, amis auditeurs de Radio Espérance, bonjour. Nous nous retrouvons donc pour notre rendez-vous pour continuer cette trajectoire mariologique. Comment Marie peut nous aider à mieux comprendre notre foi chrétienne et à mieux la vivre? Dans ce parcours, je vous ai proposé de nous appuyer sur un accord passé entre théologiens catholiques d'une part et théologiens anglicans d'autre part, un accord qui a donc été signé le 2 février 2004 et qui est actuellement en cours d'évaluation par les responsables de la communion anglicane d'une part et par le Saint-Siège pour l'Église catholique d'autre part. Dans ce rapport, il est souligné que lire les Écritures, ce que nous allons enfin accomplir, lire les Écritures pour comprendre ce que les Écritures nous disent de Marie, c'est tout d'abord découvrir la place particulière de Marie dans l'histoire du salut. C'est-à-dire Dieu se révèle, non pas dans un texte, mais dans un texte qui nous parle d'événements. C'est dans ces événements que Dieu se révèle. C'est l'événement de l'incarnation, c'est l'événement de la mort et de la résurrection du Christ, c'est l'événement de la Pentecôte, c'est l'événement de la transmission de la tradition apostolique, de l'Église. C'est dans tous ces événements que Dieu dit qui il est, que Dieu manifeste son mystère intérieur, qu'il manifeste sa vie trinitaire, Dieu Père, Fils et Saint-Esprit. Et c'est à l'intérieur des Écritures qui nous parlent de l'histoire du salut que Marie va trouver toute sa place. C'est en lisant les Écritures pour mieux comprendre l'histoire du salut, que nous saisissons toute la place de la Vierge Marie. Ça, c'est cette perspective fondamentale du rapport de Schettel entre anglicans et catholiques. Voilà ce que dit le paragraphe 6. Nous nous sommes trouvés méditer avec gratitude sur toute la trajectoire de l'histoire du salut. La création, l'élection, l'incarnation, la passion, la résurrection du Christ, le don de l'Esprit Saint dans l'Église, la vision finale de la vie éternelle pour tout le peuple de Dieu dans la nouvelle création, ce sont tous ces éléments qui sont éclairés par Marie. Et donc, la lecture biblique que nous allons faire maintenant va chercher à comprendre comment ce n'est pas simplement une petite partie de l'histoire du salut, mais toute la trajectoire de l'histoire du salut qui résonne avec le mystère de Marie. Et donc il faut prendre d'une part le Nouveau Testament comme un tout, pas simplement glaner quelques petits passages qui parleraient explicitement de Marie, mais comprendre l'ensemble du Nouveau Testament qui permettra de saisir le mystère de Marie. Et ce Nouveau Testament, d'autre part, avec l'arrière-plan du Premier Testament. Donc le témoignage de l'Écriture, une trajectoire. Et le document anglican-catholique va commencer par situer la manière dont l'alliance entre le Seigneur et l'humanité est plusieurs fois décrite comme un lien d'amour entre Dieu d'une part et l'humanité, Israël, personnifiée à travers une figure féminine. Donc ça peut être un peu inhabituel pour nous, mais repérer comment les figures féminines qui jalonnent l'Ancien Testament sont déjà des préfigurations de ce dont Marie est l'accomplissement. Je lis le début du paragraphe 9. L'alliance entre le Seigneur et son peuple, cette alliance est plusieurs fois décrite comme une liaison d'amour entre Dieu et Israël, la Vierge, fille de Sion, épouse et mère. Et donc, il y a plusieurs typologies mariales dans l'Ancien Testament. Alors là, ça pose des questions extrêmement difficiles. Est-ce que nous, chrétiens, avons le droit de nous réapproprier à ce point les figures de l'Ancien Testament? Là, il y a tout un débat avec la redécouverte actuelle du sens que les Juifs donnent à ces figures, mais paradoxalement, le dialogue avec les Juifs est souvent une occasion de mieux redécouvrir ce que nous faisons, nous chrétiens, quand nous avons cette audace d'appliquer à la Vierge Marie des figures de l'Ancien Testament. La première figure, c'est celle de la sagesse. On retrouve plusieurs fois dans le livre des Proverbes, dans le livre de la sagesse, cette image de la sainte sagesse qui assiste Dieu dans son œuvre créatrice. Et donc, il y a déjà, avant même d'arriver à des personnes particulières, à des figures féminines, eh bien, il y a déjà cette méditation du Premier Testament sur la collaboration entre Dieu et sa propre sagesse. Et on appliquera à la Vierge Marie cette figure de la sagesse. Et c'est un bonheur de constater que anglicans et catholiques peuvent converger dans cette interprétation de la figure de la sagesse appliquée à Marie. Donc Marie, sagesse, en ce samedi, je vous quitte sur cette évocation.
Bonne fête de la Vierge, puisque chaque samedi, dans la tradition catholique et aussi dans la tradition anglicane, rappelle cette présence de Marie dans notre vie chrétienne. Et à lundi prochain, après cette fête de dimanche.

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Bonjour. Voilà, donc on est sur cet atelier qui vise à préparer la réception du scapulaire en deux fois. Donc il y aura deux conférences qui ne seront pas identiques. Cette première partie, ça va faire à peu près 3 quarts d'heure. Enfin, je vais essayer de m'arrêter parce que là, au fond, si je relis bien, j'en ai pour 1 heure et demie. Je vais pas, j'ai de quoi faire de conférences, quoi. Donc, on va essayer sans trop vous. Sans que ça soit trop dense. Ça risque d'être parfois un petit peu, voilà, j'espère, nourrissant. Mais on va quand même se limiter à 3 quarts d'heure. Une invitation à réfléchir à notre relation à Marie, d'une part, et comment Marie peut être un modèle pour moi. Non pas à la Marie comme est sur une statue, mais une sorte de femme quasi déesse qu'on idolâtre. C'est Marie qui est notre maman et qui a vécu les mêmes choses que nous, des difficultés comme nous, autrement elle ne pourrait pas être notre maman. Donc ça va être ça, qu'on va essayer de cheminer avec Marie pour avec elle accueillir Jésus, quoi. Parce que c'est quand même ça le but. C'est cheminer avec Marie pour qu'elle puisse nous montrer Jésus, nous fasse vivre d'une façon plus intime avec son Fils. C'est lui qui nous sauve. Donc ça va être cette première partie qu'on va essayer de développer, se laisser travailler au fond par la révélation de l'amour de Dieu en Jésus sous le regard de Marie. Entrer avec Marie, ou plutôt entrer dans le désir de Marie, comme une première pause, première invitation à cheminer avec Marie. Il y aura ça, avec cette phrase dans le Magnificat, il comble de bien les affamés. Donc, entrer dans le désir de Marie, ça nous renvoie aussi à notre désir, notre soif. De quoi? Vous êtes là, je trouve c'est sympathique que vous soyez là, mais au fond, pourquoi? Pour le scapulaire, mais oui, mais pourquoi? Quel désir habite notre cœur? Ça va être ça, une première partie, ça va être assez condensé quand même. Après, c'est Marie pleine de grâce. Mais Marie pleine de grâce, il faut bien qu'elle l'accueille. Il faut qu'elle accueille l'ange, le message de l'ange. Comme nous-mêmes sommes invités à accueillir le projet de Dieu dans nos cœurs. Et le premier projet Dieu dans notre cœur, c'est de nous remplir de grâce, de son amour. C'est pas si simple que ça, que de se laisser aimer. On y dit toujours ben, l'homélie de ce matin, faut donner. C'était bien, moi j'ai bien aimé ce qu'il a dit, mais avant de donner, faut savoir recevoir. Et là, c'est plus compliqué des fois, parce que recevoir, c'est apprendre à lâcher contrôle. Et on est plus ou moins à l'aise. Or, Marie, elle accueille, non sans un certain frémissement, mais elle accueille le message de l'ange. Donc, on fera un petit lien entre Marie et Jésus, là. Et la troisième partie, ben Marie, toute pleine de grâce, c'est pas une fée. Elle n'a pas été épargnée, Marie. Elle, non, la première, quoi. C'est pas parce qu'elle était pleine de grâce, Immaculée Conception, qu'elle a volé sur un nuage. Hein. Non, l'épaisseur de la vie, elle l'a connue, elle est entrée. Autrement, comment pourrait-elle notre maman si elle n'avait pas vécu un peu de ce que nous vivons? C'est bien quelqu'un qui est infiniment proche de chacun de nous, Marie. Donc, pour qu'elle ait cette proximité, ben voilà, faut qu'elle connaisse notre vie et non pas d'en haut, vous savez, comme les hommes politiques ou d'autres. Je vous ai compris devant une foule, mais personne ne se sent concerné, quoi. Il n'y a pas de, on n'est pas des sujets devant le regard de l'orateur. On est anonyme. Tandis que là, c'est chacun d'entre nous. Dieu s'adresse à chacun d'entre nous, chacune d'entre nous. Et puis, le pèlerinage de foi de Marie. Marie, elle cheminait dans la foi. Elle était peut-être en compagnie de Jésus,
Alors, on pourrait dire qu'elle était dans la clairvision de Dieu, puisque Jésus est Dieu. Mais c'était si simple pour elle. Elle n'aurait pas eu ces pincements de cœur dans l'enfance de Jésus qu'on nous montre. Hein. Ce galopin de Jésus qui plaque ses parents, enfin, qui accompagne pas ses parents après la visite au temple à 12 ans et qui les laisse partir tout seuls sans les avertir, quoi. 3 jours après, ils s'aperçoivent qu'il n'est plus là. Donc, bon, c'est qu'un épisode de la vie de Marie, quoi. Bah, tous ceux qui ont des enfants, bah, ils doivent s'attendre à ce genre d'expérience. L'enfant est là, il a son caractère. Et donc Marie a dû faire affaire et elle n'avait pas son catéchisme dans les mains en disant aujourd'hui il va aller au temple, aujourd'hui il va fuguer. Elle a dû cheminer dans la foi, dans la confiance, dans ce garçon, dans ce qui se passe dans la vie de ce garçon, pour cheminer, découvrir.

Entré dans le désir de Marie, il comble de bien les affamés. Benoît, on nous disait, je crois que c'était au chapelet hier soir à la veillée, on nous rappelait que la première partie de la vie de Benoît, c'était d'abord le sourire de Marie. Marie nous sourit. Est-ce que vous avez l'impression que Marie puisse vous sourire? C'est-à-dire cette qualité de l'accueil d'une maman ou d'une grande sœur envers ceux qu'elle aime. Elle nous sourit. Elle ne fait pas la tronche. Elle est là, les bras ouverts. Comme une invitation à ne pas avoir peur. Du coup, là, je vous pose ma question un peu traîtresse. Où sont nos peurs? Qui pourrait nous empêcher d'accueillir le sourire de Marie? Parce qu'on peut très bien se dire, oui, elle sourit, puis après, elle va nous emmener là où on n'a pas trop envie. Il n'y a pas besoin de Marie pour ça. Notre vie nous suffit. Il n'y a pas besoin de Dieu. Il y aura des moments heureux, des moments difficiles. Donc, le sourire de Marie, c'est pour nous dire, cette vie qu'on a tous, comment allons-nous apprendre à l'accueillir dans la joie et les peines, dans une façon de grandir dans l'amour et découvrir un sens plein à notre vie. Donc c'est avec une visée positive, une dimension du sens dans notre vie qui s'oriente vers une construction de l'être. Le sourire de Marie, il est là. Nous invite à la prendre par la main pour essayer de découvrir qui nous sommes sur le chemin et puis de découvrir le sens profond de notre vie. Et ça, c'est quelque chose d'infiniment important aujourd'hui, peut-être à toutes les époques, mais d'une façon singulière aujourd'hui, où beaucoup de monde est perdu. Les gens sont perdus autour de nous. Parce que tout est possible, parce qu'il n'y a plus de sens, il n'y a plus d'enjeu, enfin, on peut tout faire. Mais du coup, la vie se dilue dans des tas de possibilités, mais qui au fond ne nous satisfont pas, puisqu'elles ne nous aident pas à découvrir le sens profond de notre être. Là, on est dans cette dynamique. Il en va, en accueillant le sourire de Marie dans notre vie, dans ce simple accueil, de recevoir de Marie quelque chose de la dignité de notre être. Si Marie nous sourit, et pas de façon vague et générale, mais chacun à chacun en particulier, elle adresse son sourire, c'est une relation qui s'instaure, et dans cette relation, je suis amené à découvrir la beauté de mon être. Ça va être aussi l'enjeu. Et que peut-être que je ne sais pas comment je me sens au fond dans ma vie, peut-être je me sens misérable, petit, mais si Marie vient me sourire, elle peut m'aider à comprendre que je suis aimé infiniment. Et au fond, on a tous tellement besoin de cela. Même malgré l'insignifiance de notre être, de se sentir aimé infiniment. Marie, elle a dû d'abord accueillir le sourire de Dieu dans sa vie avant de nous sourire. À l'Annonciation, l'ange lui dit « Sois sans crainte, Marie, car tu as trouvé grâce auprès de Dieu. » Sois sans crainte, Marie, car tu as trouvé grâce auprès de Dieu. Passer de la crainte à l'accueil de la grâce. Voilà ce parcours qu'on est amené à faire là tout de suite, en quelques secondes, passer de la crainte à la possibilité d'accueillir l'amour sans peur. Trouver. 60.

0: Sainte Marie, car tu as trouvé grâce auprès de Dieu. Trouver, ce mot dans notre langage, c'est le mot que peuvent utiliser soit le bébé devant sa découverte, soit le savant. J'ai trouvé, Eureka. Et moi, dit Jésus, et moi je dis, demandez et l'on vous donnera, cherchez et vous trouverez, frappez et l'on vous ouvrira. Demandez et vous l'on donnera, cherchez et vous trouverez, frappez et l'on vous ouvrira. Donc, tout à l'heure, je demandais, mais qu'est-ce que l'on cherche? Pourquoi vous êtes là? Dans la mesure où vous pouvez identifier votre quête. C'est une invitation à l'audace. Humilité et audace vont ensemble. L'humilité me permet d'accueillir l'être que je suis, mais tourné vers Dieu. Dieu, quand il m'humilie, ne m'écrase pas. Il se manifeste avec tant de douceur, tant de beauté, que je me trouve à ma juste place, l'humilité, et en même temps, désirant rencontrer celui qui me regarde parce que c'est tellement beau. Donc ça me donne une audace. Marie a trouvé grâce, c'est parce qu'elle a cherché. C'est pas comme ça, elle était en train de filer la quenouille, puis tout d'un coup, c'est déjà son cœur était en quête de quelque chose qu'elle savait peut-être pas forcément, mais il y avait un immense désir en elle, de toute façon. Et le Seigneur l'a rejoint sur ce point-là. Elle a trouvé grâce. Dans cette salutation de l'ange, se manifeste, sois sans crainte Marie, car tu as trouvé grâce auprès de Dieu. Et en fait, cette Marie qui a trouvé grâce, qui est pleine de grâce, il l'appelle ainsi comme si c'était son vrai nom. Marie, il lui donne ce nom nouveau, pleine de grâce. Pourquoi l'archange l'appelle-t-elle ainsi? Grâce, ça signifie un don particulier qui vient de Dieu lui-même, de cette vie d'amour en Dieu, ce Dieu qu'on appelle Trinité, cette relation infinie d'amour qui est en Dieu, qui se déploie jusqu'à nous. Nous avons tous trouvé grâce auprès de Dieu, puisque Dieu vient jusqu'à nous en Jésus. C'est déjà un premier lieu de la grâce. Dieu vient jusqu'à nous. Dieu nous fait grâce de sa présence. Il vient, quitte, c'est une façon imagée de dire cette béatitude incommensurable dans laquelle il est plongé pour nous rejoindre, nous, et nous en faire partager, et nous faire vivre de cette béatitude. Marie accueille cette grâce de façon particulière, puisque c'est sa qualité d'être qui est sollicitée ainsi. Le fruit de l'amour de Dieu l'élit, et élit Marie d'une façon particulière, selon ce pourquoi elle a été faite. Comme quand Dieu nous regarde chacun et chacune d'entre nous, il nous regarde, et en nous regardant, en nous souriant, il nous sort en quelque sorte de l'anonymat dans lequel on est. Là, je sais pas, vous ne connaissez pas forcément les uns les autres, vous êtes assis à côté les uns des autres, et tout d'un coup, on vous regarde. Quelqu'un vous regarde, non pas pour pointer un regard accusateur, mais pour dire, la main ouverte, regarde. Regarde-moi, laisse-moi te regarder, laisse-moi te relever par l'amour que je porte sur toi. Dieu me regarde et me sourit. Et en me regardant et me souriant, il me sort de l'anonymat. C'est ce qu'on trouve en Genèse 1, quand Dieu, au sixième jour, a créé l'homme, les animaux, l'homme et la femme. Il vit que cela était très bon. Non pas seulement bon, Là, il y a un superlatif. Ce sixième jour, il vit que cela était très bon. Quand Dieu nous regarde, il nous regarde dans l'essence de notre être. Nous sommes très bons, très bonnes à ses yeux. Bon, beau, c'est le même mot. La question qui est là, qui va, c'est est-ce que je me laisse regarder de ce regard d'amour? Est-ce que je laisse ce regard d'amour se poser sur moi? Est-ce que je l'accueille? Je suis très bon, très beau sous le regard de Dieu. Je n'ai pas besoin de faire de bodybuilding, de m'habiller de façon particulièrement élégante, de posséder une belle maison, une belle voiture, un grand salaire. C'est pas ça la question. C'est est-ce que je vais laisser la vie de Dieu rentrer dans mon cœur, même si je me sens très pauvre? Vous avez la même chose avec le petit bonhomme qui s'appelle Zachée dans l'évangile de Saint-Luc. Est-ce que ça vous parle, le petit bonhomme qui monte sur son arbre, là? Jésus marche, et puis il entre dans Jéricho, et puis il y a la foule des badauds, on l'imagine comme ça, et puis survint un homme du nom de Zachée, qui voulait chercher à voir qui était Jésus. Ce n'est pas le badaud qui regarde passer le Tour de France, plouf. C'est, ok, ça passe, mais qui passe? Qui c'est cet homme dont peut-être qu'il a entendu la renommée? Et puis, il y a la foule qui fait écran et qui l'empêche, parce qu'il est petite taille, qui l'empêche de voir Jésus. Mais cet homme, sachez qu'il est petit de taille, on apprend qu'il est petit de taille, qu'il est riche et qu'il est chef. Comme si, par un jeu de mots, on passait d'une description extérieure à l'attitude du cœur. Quelqu'un qui est petit de taille, peut-être pauvre, qui a cherché, comme si c'est au cœur même, ou à cause de cette pauvreté, a cherché à avoir du pouvoir et de l'avoir. Ça nous concerne tous. Et malgré ce pouvoir et cet avoir, il n'est pas reconnu par la foule, même méprisé. On ne cherche pas à lui laisser de place. Donc, il a quand même une belle énergie de vie. Il continue dans sa quête, il va monter sur un arbre pour dépasser la foule comme il a cherché à dépasser la foule tout le temps. Il a dépassé la foule commune par du pouvoir et de l'avoir. Ben là, il monte sur l'arbre pour dépasser la foule et d'en haut voir Jésus qui doit passer par là. Et c'est Jésus qui va le voir. Jésus leva les yeux et lui dit « Sachez, descends vite. » Il voulait voir, mais il a été vu. Donc il est sorti de l'anonymat, hein, on reste toujours dans ce thème du regard. « Vite, Sachez. » Alors Jésus le regarda et lui dit « Vite, Sachez, aujourd'hui je dois demeurer chez toi. » Vite, Zachée descendit, il l'accueillit chez lui. Ça se passe très vite. Donc là, c'est un petit peu symbolique. Ce qui se vit là en quelques instants, pour nous, il nous faudra parfois des années. Peu importe, Jésus a regardé Zachée et Zachée s'est laissé regarder. Il y a eu un échange de regards. C'est parce qu'il s'est laissé regarder qu'il a pu descendre et accueillir Jésus chez lui. Moi, ça me plaît bien de l'imaginer comme un célibataire plutôt méticuleux, ou peut-être carrément bordélique, pourquoi pas. Enfin, il accueille Jésus tel qu'il est chez lui. Il n'a pas eu le temps de faire le ménage, puisque ça se passe vite. À moins que ce soit un homme super organisé, qui sache passer, mais ça doit être assez rare, ce genre de phénomène. Peu importe, il accueille Jésus tel qu'il est chez lui, sans avoir le temps de préparer tout. Mais ce qui est dit d'une façon spatiale, c'est ce qui se passe dans le cœur de Zachée. Jésus, par le regard échangé, est rentré dans son cœur. Et c'est ça qu'il dit, laisse-moi descendre dans ton cœur. Et là, on sent bien que c'est un peu plus compliqué, hein, se laisser aimer, rejoindre, juste dans ces zones profondes de notre être. Bon, il y a la conversion, et puis Zachée devient et puis anonymat, puisque la foule va murmurer, il va être au centre des regards et va murmurer contre lui parce qu'ils ne sont pas contents de l'attitude de Jésus. Et nous, qui sommes justes, et nanana, bref, et nous, il ne vient pas chez nous. Donc il y a de la jalousie, du mécontentement, etc. Et puis Jésus dit, voilà, cet homme, c'était vraiment un fils d'Abraham, il a cru en ma présence. Je suis venu chercher et sauver ce qui était perdu. Jésus vient frapper à la porte de nos cœurs pour chercher en nous ce qui est perdu. Il ne vient pas chercher ce qui est beau, il vient sauver le fond de notre cœur, si on veut bien le découvrir à son regard, dans les zones honteuses de notre être, le laisser descendre jusque-là. Donc c'est le sourire de Marie vient du sourire de Jésus sur elle, qui est venu accomplir ce qu'elle désirait infiniment, accueillir l'amour. Parce que j'ai fait un petit tour par Zachée, par le regard de Dieu, pour nous inviter à rentrer dans la capacité qu'a eu Marie d'accueillir le sourire de Dieu, malgré notre indignité. Marie, pleine de grâce, elle n'a pas été épargnée. Elle a peut-être accueilli le sourire de Jésus. Avec ça, il y a tout un projet de vie qui d'abord a été un peu entamé, entaché, parce qu'elle a dû penser que ça n'allait pas être facile avec Joseph, là, de lui expliquer tout ça. Joseph perçoit peut-être quelque chose de divin qui s'est passé en Marie, se trouve indigne, il se retire, c'est pas ma place. Donc, elle a dû choisir Marie, l'appel de Dieu dans son cœur, au dépend même de ce qui pourra arriver plus tard. Ils se sont trouvés, Joseph s'est pas trouvé à sa place, il a renoncé à Marie et Dieu lui a redonné. Prends Marie chez toi. Déjà, cet accueil de la vie n'a pas été simple à incarner, quoi. Et ce sera aussi tout le chemin de Marie. Accueillir la vie, oui, mais ce n'est pas toujours simple à incarner, en soi et auprès des autres. Je vais revenir encore pour pointer sur cette dimension de la venue de l'amour de Dieu dans notre cœur. Je pars du sourire de Marie pour nous, puis j'ai remonté au sourire de Jésus dans le cœur de Marie, et je remonte au sourire du Père dans le cœur de Jésus. Puis là, il faut bien que je m'arrête. On ne peut pas aller plus haut. Oui. Ouais, ben c'est ça, Jésus, oui. C'est pas pour elle, c'est pour nous amener à Jésus qui nous amène au Père. Tout à fait. Découvrir notre relation vitale et profonde d'enfant de Dieu, c'est là que je pointe. D'une façon particulière, on nous relate le baptême de Jésus. Jésus qui est plongé, qui assume son humanité. Jean-Baptiste prend bien conscience qu'il n'est pas digne de faire cela, mais Jésus lui laisse faire. Jésus assume jusqu'au bout son humanité, donc il accepte d'être baptisé par Jean et remonte du baptême. D'une façon symbolique, les eaux d'en haut se déchire, l'espace des cieux s'ouvre, la pleine relation entre le ciel et Jésus se fait. Une voix se dit, accompagnée de la présence de l'Esprit Saint, celui-ci est mon Fils bien-aimé, en lui j'ai mis ma complaisance. Jésus a pu accueillir cette parole d'amour autant qu'il a pu, puisqu'il est Dieu. Donc là, on est un petit peu perdu quant à l'expérience, mais lui-même est entré dans cette relation, Dieu est trinitaire. Amour qui circule, qui se donne, qui se reçoit et qui se partage. Ça circule. Et comme ça circule, c'est infiniment, voilà, c'est infini, ça grandit infiniment. C'est là que nous, on est un petit peu coincés. On ne sait pas bien recevoir et on ne sait pas bien donner. Donc c'est pour nous réinstaller dans cette dynamique trinitaire que Jésus vient sur terre et que nous apprenons à prendre Marie par la main. Donc Jésus entend cette parole, « Celui-ci est mon fils bien-aimé. » Et il la reçoit, il la fait sienne. Et puis, jusqu'à la mort, il ne cessera de redonner cette parole jusqu'à « Père, entre tes mains, je remets mon esprit. » Tout ce qu'il reçoit, il le redonne. Et puis ça circule. Il peut, et du coup, ça se remplit. Nous, on a peur, hein. On a peur de donner, on a peur de mourir. Et pour autant, là, on est invité à ouvrir notre main. Quand on ouvre notre main, on peut recevoir, mais si la main est ouverte, on perd tout en même temps, quoi. Mais comme ça circule, la main reçoit pleinement et donne pleinement. Vous comprenez l'image? Elle est simple. Voilà, c'est la direction. Dans tous les cas, Jésus assume cette filiation, mais pour nous, pour découvrir aussi ce que nous, là où nous achoppons, aussitôt, sous la conduite de l'Esprit-Saint, il est emmené au désert. Trois tentations majeures sur justement la filiation. Si tu es fils, dis à ces pierres de devenir des pains. Si tu es fils, prouve-le. Montre-nous, montre à toi-même que tu es vraiment fils, autrement. Donc il est en train de faire douter Jésus sur sa filiation. Jésus va savoir se resituer devant cette tentation. Voilà. Se remettre sur l'éclairage vrai de la parole et non pas sur une parole falsifiée ou mal interprétée. Et puis il va dire, ma nourriture c'est de recevoir la parole de mon Père. Or, recevoir la parole de Dieu, on vient d'entendre, hein, sa nourriture, c'est ma nourriture, ma filiation, c'est celui-ci, mon fils bien-aimé. Je n'ai pas besoin d'avoir du pain, des pierres, et transformer les pierres en pain. Ma nourriture, c'est d'entendre de cette parole de Dieu, c'est-à-dire celui-ci, mon fils bien-aimé. Il se resitue dans cette gratuité de l'amour. Car l'amour est gratuit, hein. Il n'est pas possessif, justement, pas. On veut posséder pour vérifier qu'on est aimé ou qu'on aime, mais qu'on est aimé, qu'on est aimable. Et plus on veut posséder, plus on étouffe, on resserre la main, alors qu'il faut la garder ouverte. Donc Jésus, il reste dans cette dynamique de la main ouverte, et puis les autres tentations, pareil, vont être sur la question de la filiation et du pouvoir. Jésus n'a pas été épargné. Pourquoi Marie serait-elle épargnée? Elle aussi a pu être tentée de douter de ce qui s'est passé, de douter de la profondeur de ce qui s'est passé, de douter de l'amour de Dieu pour elle. Elle va se retrouver toute seule, Joseph va l'abandonner. Donc elle a pu être aussi elle-même tiraillée sur le doute de sa filiation particulière avec Dieu. Elle a dû, elle aussi, se resituer dans la foi pour accueillir cette parole. Je crois en Dieu, je crois que Dieu peut m'aimer. Peut-être a-t-on tendance à idéaliser Marie parce que la mère de Jésus est donc mère de Jésus par là, mère entre guillemets de Dieu, de ce Dieu de fait homme, de l'humanité de Dieu, parce qu'elle a été préservée du péché, qu'elle est l'Immaculée Conception, et finalement on en fait quelqu'un de désincarné, une femme de la terre, mais bon, si loin de nous, et qui planerait au-dessus des soucis humains. Est-ce bien cela que Marie? Donc je le rappelais tout à l'heure, je le redis encore comme une question, comment serait-elle proche de nous si elle-même n'avait pas été traversée par les opacités humaines, cette dimension du doute sur l'amour, surtout. C'est à ce niveau-là qu'on est les plus vulnérables, et surtout à ce niveau-là qu'on est les plus mortellement blessés, quoi. Pas tant mortellement qu'on va se supprimer, parfois aussi, mais coupé dans la relation, quoi. Elle est fille d'Israël qui a vécu sa condition de femme comme toute fille juive. Elle a suivi la loi avec ses contraintes. Rien n'est dit sur elle, sur son enfance, sa vie. A-t-elle vécu des choses difficiles dans son enfance comme la petite Thérèse? Et pourquoi pas? La petite Thérèse qui a l'audace de dire que je n'ai jamais commis de péché mortel, mais qui a été bien labourée dans son enfance. Je trouve que c'est une bonne porte d'entrée pour un peu regarder aussi du côté de Marie. Elle a eu des parents un peu hors du commun quand même, mais pas épargnée par la vie. La maman, elle a eu quand même quatre enfants morts à quelques mois ou quelques années. Bon, on est au 19e siècle, c'est commun, mais enfin, il faut quand même pouvoir le gérer. Thérèse, elle n'a pas pu la nourrir. Au bout de quelques mois, elle est obligée de la mettre en nourrice. Probablement parce que le cancer du sein commençait à l'attaquer un peu plus. Quelques années avant, elle s'était cognée la poitrine, mais bon, voilà. Elle n'avait pas été plus loin, elle avait juste consulté. Et puis voilà, ça s'est développé. Donc, séparation pour Thérèse, un temps heureux à la campagne avec la nourrice. Séparation avec la nourrice pour revenir dans la famille, et puis à 4 ans et demi, Thérèse doit subir la mort de la maman, la mort du cancer, quoi. Donc Thérèse, comme un peu engloutie par la mort, quoi. Un peu terrassée par la mort. Enfin, privée de sa maman, privée de ses bras réconfortants, elle le dira à sa façon, quoi. Et surtout, privée de ses bras qui, d'une façon plus ou moins consciente, elle le dit clairement, la protégeait de Dieu. Dieu, au 19e siècle, il avait aussi une couleur terrifiante. Et elle était certainement aimable, mais aussi terrifiante. Et puis, d'extravertie, elle passe pendant de 4 ans et demi à 13 ans, dominée par son hypersensibilité, engloutie dans son hypersensibilité. Elle pleurait d'avoir pleuré, enfin, non, sur ça, t'es pas quoi. Culpabilise à mort par les prédications, peut-être aussi par elle-même, des choses qu'elle avait pu dire à sa maman avant qu'elle ne meure. Culpabilisation, scrupule, donc elle était complètement inerte. Quand on voit les photos, on a vraiment cette fille, à cette période-là, hypersensible. Puis il y aura la grâce de Noël. Donc, ça c'est Thérèse. Puis après, on voit un peu la puissance de l'amour qui se révèle au travers ce qu'elle fait. Marie, c'est Thérèse X fois. Pourquoi leur aurait-elle été épargnée par la vie? D'une autre façon que Thérèse, mais peu importe. Son âme a cependant dû être labourée pour pouvoir se trouver disponible au plan de Dieu, pour devenir l'humble fille d'Israël. On vient de voir que si Jésus a été tenté par le démon au désert et par les hommes jusqu'au pied de la croix, sauve-toi toi-même si tu es le Fils de Dieu, il n'y a pas de raison que Marie n'ait été tentée à son tour, douter sur la divinité de Jésus, ce qu'elle en percevait, d'une part douter ou mordue par la tentation, et puis d'autre part entrant dans le combat de la foi. Si elle a connu la morsure de la tentation et donc de la souffrance, elle n'a pas cédé. Elle a toujours su s'ajuster à la volonté de Dieu par un dépassement d'elle-même. Mais ça ne se fait pas sans épreuve, ça. C'est pas, on n'est pas dans la magie, ça traverse la sensibilité humaine. Elle a dû choisir de croire. Ce n'est pas sans combat. Et espérer.
1: Ce choix, il s'impose à chacun de nous, ou est-ce qu'on peut aller à Dieu sans forcément passer par les épreuves?
0: Je ne sais pas s'il y a des personnes dans la salle qui n'ont pas traversé d'épreuves. Faut être réaliste. C'est pas des questions. Voilà, on a tous nos épreuves, chacun en compagnie de Dieu. Et c'est pour ça que j'en parle, hein, de bien savoir accueillir l'amour de Dieu au cœur même de nos joies, de nos épreuves. C'est pas qu'on est abandonné. Marie n'a pas été abandonnée, même si elle a eu peut-être eu l'impression, dans sa sensibilité et dans la foi, elle a tenu ferme. la présence de Dieu. Dieu reste quand même silencieux, hein?
1: Non, mais je dis ça parce que, par exemple, je pense à, j'ai trois enfants, j'en ai deux qui n'ont pas reçu cette foi, et on en parlait encore à midi. Est-ce qu'il faut forcément, je disais, il faut qu'ils soient dans les épreuves pour que Dieu vienne les chercher, ou pas forcément?
0: On est chacun différent, là, mais on ne sera pas épargné par par les épreuves. C'est autre chose, la foi. La foi peut être fortifiée par l'épreuve, pourquoi pas. Mais croire, ça ne veut pas dire que c'est simple. Voilà. Un choix, un engagement. Comme dans nos relations humaines, on peut remplacer la foi par la confiance. C'est pas toujours facile de faire confiance, hein, de choisir de faire confiance. Et pourtant, c'est ce qui touche le plus profond de notre être, là. On est sur le cœur de notre identité profonde. Dans la foi, dans nos relations à Dieu, dans la confiance, mais c'est les deux mêmes mots au fond, dans nos relations humaines. On a besoin d'avoir un minimum de relations de confiance pour grandir dans notre humanité. Sans cesse, Marie a dû redescendre dans son cœur pour revisiter sa foi, pour reprendre sens alors qu'elle pouvait être perdue. Plusieurs fois, ça arrive, trois fois, ça arrive dans l'évangile de l'enfance chez Saint Luc, Marie méditait toutes ces choses en son cœur. Donc, une invitation avec Marie aussi de descendre dans notre cœur. Et pour cela, la pratique du chapelet est importante. Le pèlerinage de la foi de Marie. Donc, très tôt, Marie a dû choisir de suivre pas à pas les pas de Dieu, tout en n'en comprenant pas tous les enjeux. C'est seulement après la résurrection de Jésus qu'elle voit un peu plus clair et un peu plus loin, mais pas avant. Dès le début de son aventure, Marie s'est entendue dire de la part de sa cousine Élisabeth cette parole « Bienheureuse celle qui a cru » quand Marie va visiter Élisabeth. Elle était par excellence celle qui a cru. Croire, c'est s'appuyer sur une relation, sur une parole de Dieu, sans certitude. On ne peut pas toucher. On ne peut pas contrôler, maîtriser. C'est bien là. La foi nous fait faire un saut dans une relation de confiance avec Dieu. Et un saut dans une parole de confiance avec ceux et celles qui peuvent nous entourer, s'ils sont fiables. Croire suppose donc une certaine obscurité, opacité, quand justement on traverse en adhérant, en choisissant, de croire en la présence de Dieu, quoi qu'il se passe. Un saut dans le vide, en quelque sorte. Elle a suivi Jésus bien au-delà de ce qu'elle pouvait concevoir, jusqu'au pied de la croix, jusqu'en la résurrection. Croire, avancer par-delà toute évidence. C'est ça, avancer par-delà toute évidence. Toute certitude matérielle, quoi. Faire confiance alors que tout semble s'écrouler pour pouvoir accéder à une autre lumière. Il y a une autre lumière qui est là. Et par celle-là, cette autre lumière a une autre vie. Quand on dit notre Père qui est aux cieux, on est dans cette dynamique. Avancer par-delà de toute évidence, choisir de trouver la racine de son être, l'origine de son être en Dieu. Jésus l'a emmené en ce lieu plus loin que la peau, plus loin que les certitudes psychologiques, on dirait aujourd'hui. Jésus l'a emmené dans ce lieu de l'être, au plus profond, ce lieu du cœur où toute chose se révèle à sa véritable lumière. Et Marie se trouve souvent dans ce lieu du cœur, elle méditait toutes ces choses dans son cœur pour y chercher le sens, l'espoir. Prendre du recul, voir les choses d'un peu plus haut. Les paroles d'Élisabeth, bienheureuse celle qui a cru, ne se rapportent pas seulement au moment précis de l'Annonciation. Assurément, l'Annonciation représente un point culminant dans la foi de Jésus, mais c'est bien dans la foi qu'elle vit cette proximité de l'ange, qu'elle conçoit l'enfant Dieu. L'Esprit Saint le couvre de son ombre, elle est plongée dans la foi. C'est le point de départ, cette annonciation, à l'Annonciation, le point de départ de son itinéraire vers Dieu, de tout son cheminement à la fois. Et sur cette route, d'une manière éminemment et véritablement héroïque, Marie va obéir à la parole de la révélation divine telle qu'elle l'avait professée. Cette obéissance de la foi chez Marie, au cours de son itinéraire, aura des analogies avec le chemin que fait aussi Abraham. Marie se conforme au projet de Dieu sur elle, dans l'obscurité de la foi, acceptant pleinement, le cœur ouvert, tout ce qui est prévu dans le plan divin. C'est-à-dire que la foi va permettre à Marie d'accepter sa vie, d'accepter le quotidien, de vivre dans l'instant présent, et dans cet instant présent, y trouver, y chercher la trace de Dieu qui chemine avec elle. Cheminer de foi, c'est accepter la vie que l'on a sous le regard de Dieu, accepter l'instant que l'on vit pour y trouver la présence de Dieu discrète, mais combien présente. La foi n'est pas une évasion, mais l'acceptation de l'humanité que j'ai. C'est une invitation à s'incarner, comme Jésus lui-même s'est incarné. Assumer notre humanité se fait parce qu'on peut recevoir l'amour de Dieu dans notre cœur. Un exemple, bon, Jésus, vous l'avez peut-être en tête, hein, 12 ans, voilà, j'en parlais déjà tout à l'heure. Marie et Joseph ont dû subir dans l'angoisse l'absence de leur enfant, le chercher et le trouver dans le lieu du temple, d'une façon symbolique, dans le lieu du cœur. Parole curieuse de Jésus, ne savez-vous pas que je dois être aux affaires de mon père ? Au lieu de se culpabiliser, c'est plutôt lui qui culpabilise ses parents de le chercher avec angoisse, quoi. C'est assez curieux, hein ? Voilà, une invitation pour Marie et Joseph d'aller plus loin, de ne pas se laisser submerger par le côté sensible. Sans parler de l'acheminement avec Jésus jusque sur la croix, les crachats, les coups que Jésus a reçus, comment une maman ne pouvait-elle pas les subir aussi dans son cœur, dans son corps, hein ? Elle reste mère jusqu'au bout, proche de Jésus par les tripes, quelque sorte, debout dans la foi, pour là découvrir un autre espace en elle. Son corps s'est déchiré une fois pour mettre Jésus au monde. Là, c'est le glaive qui rentre dans son cœur, en même temps que la lance ouvre le cœur de Jésus. Le cœur de Marie s'ouvre, symboliquement, affectivement, mais pour donner non plus la naissance à Jésus, mais la vie de l'Esprit Saint dans le cœur des hommes. Quelque part, Marie participe de la naissance de l'Église. Son cœur ouvert lui permet de devenir, d'accéder à la maternité spirituelle. Cet itinéraire de foi dans l'épaisseur de la vie va ouvrir des espaces inconnus. Notre corps n'est pas un obstacle à la vie spirituelle, mais au cœur même de la limite de nos corps, s'ouvre à la suite de Jésus un espace illimité. Nous aussi, avec Marie, pouvons prétendre à cette dynamique maternelle ou paternelle, dans la mesure où on s'unit à Jésus dans tous les éléments de notre vie. Notre cœur s'ouvre, au lieu de se blinder, se refermer, le cœur de Marie s'est ouvert au pied de la croix pour laisser circuler la vie. Le cœur qui s'ouvre, qui est déchiré, c'est pour laisser passer la vie. Ça nous fait un bon petit programme. Voilà. Déjà, pour cheminer avec Marie, on parlera plus de cette aventure avec le scapulaire. Qu'est-ce que peut signifier le scapulaire ? Mais en accent bien, le scapulaire c'est un manteau, une façon d'être habillé par Marie. Et puis ça symbolise aussi, cette parole de saint Paul, revêtez le Christ. Le manteau de Marie, c'est la présence de Dieu en elle, sur elle. Et revêtir le manteau de Marie, c'est aussi une invitation pour nous à revêtir le Christ et à le suivre. Vous avez tout le programme que je vous ai dit aujourd'hui, qu'il ne faudra pas oublier demain. Voilà, bah bonne route!

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Revenons aujourd'hui sur la signification que peut avoir cette apparition de la Sainte Vierge à Banneux en 1933. Elle s'y est présentée comme la Vierge des pauvres. Tout est pauvre dans cette apparition. Aucun spectacle. Il n'y aura pas de foule pour accompagner Mariette Bécaud. Une petite fille de 11 ans, appartenant à une famille ouvrière très pauvre, et qui va terminer sa vie pauvrement à quelques kilomètres de Banneux, en se contentant de dire son chapelet. On ne viendra pas l'interviewer, on ne viendra pas l'interroger. Elle va mourir à 90 ans le 2 décembre 2011. Et puis, qu'est-ce qu'elle fait la Sainte Vierge? Elle demande à Mariette d'aller vers une source qu'elle ne connaissait pas. C'est la source d'eau vive, bien sûr, que Jésus a promis de donner, qu'il est lui-même. Rappelez-vous, il a crié un jour de fête des tentes à Jérusalem, « Si quelqu'un a soif, qu'il vienne à moi et qu'il boive !» Et il avait déjà dit à la Samaritaine, « Si tu savais qui je suis, c'est toi qui m'aurais demandé de l'eau et je t'aurais donné de l'eau vive. » C'est le Saint-Esprit, que Jésus veut répandre sur le monde. Et cet Esprit, il nous est donné par la sainte humanité du Christ, et notamment par son sang, le sang du Sauveur. C'est comme cela que la Sainte Vierge se présente à la petite Mariette, le dernier jour, la dernière apparition. Je suis la mère du Sauveur. Et elle est triste, la Sainte Vierge, parce qu'elle sait qu'il y a beaucoup de gens qui ne vont pas profiter de cette source, qui ne vont pas se laisser purifier par cette eau qu'elle vient apporter. Et pour aller vers cette source, il faut sortir de chez soi, même s'il fait froid. Et il faut s'agenouiller. Poussée par une force intérieure, Mariette s'agenouille deux fois, au même endroit, à chaque apparition. Elle s'agenouille pour s'approcher de la source. C'est Dieu la source, c'est Dieu. On s'agenouille devant Dieu. Et que fait la Sainte Vierge? Oh, c'est la seule apparition où l'on voit la Sainte Vierge faire comme cela. Elle marche à reculons. Au fur et à mesure qu'elle fait avancer la petite Mariette vers la source, la Sainte Vierge la suit du regard en marchant à reculons pour que son regard soit toujours posé sur l'enfant. Voilà, à genoux, et la Sainte Vierge la regarde en marchant elle-même à reculons. Et pour cela, il faut persévérer. Rappelez-vous, plus d'une fois, la petite Mariette est obligée de prolonger la récitation du chapelet. Il faut accepter que le calendrier du Seigneur ne coïncide pas avec le nôtre. Et même pendant 3 semaines, la Sainte Vierge ne va plus apparaître. Et du coup, elle va se faire moquer d'elle, elle va se faire traiter de petite Bernadette, mais elle accepte ses persécutions, elle est sûre que la Sainte Vierge va revenir, bien sûr. Et il faut y aller dans le froid, c'est dans le froid, et en s'agenant sur la neige. Il ne faut pas avoir peur de souffrir quand on va vers Dieu. Et puis, les fruits n'apparaissent pas immédiatement. Et effectivement, c'est seulement en 1949, donc 16 ans après la fin des apparitions, que l'évêque de Liège va reconnaître les apparitions. Ça ne se fait pas du jour au lendemain. Et puis enfin, il faut pousser ses mains, pousser vos mains dans l'eau. Non pas tremper, pousser, parce qu'il faut avancer de plus en plus dans cette eau, dans le mystère de l'Évangile, pour en découvrir toute la richesse. Voilà, c'est vraiment la Vierge des pauvres. Et nous pouvons demander à Banneux, ou en y pensant, la grâce d'être soulagés par le Seigneur, soulagés de nos maladies, s'il le veut, soulagés de nos souffrances, en acceptant que nos péchés soient noyés dans le sang de l'agneau de Dieu et que nous en sortions purifiés, lavés, rajeunis, que nous connaissions la joie d'être sauvés. Oui, Vierge Marie, merci de t'être manifestée à Banneux en t'appelant la Vierge des pauvres, car tu es venue pour les pauvres pécheurs que nous sommes. Tu ne vas pas faire des choses spectaculaires dans notre vie, mais nous devons accepter d'être joyeux en étant de pauvres pécheurs pardonnés par le sang de ce Jésus que tu as vu crucifié sur la croix du calvaire, mais que tu nous montres avec ton sourire de maman. C'est dans les sangs, dans les plaies de mon enfant que tu connaîtras la joie du chrétien,
la joie du chrétien sauvé par la miséricorde de Dieu et le sang de son Fils.

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Je pense, mes chers amis, que nous avons tous dans la vie des moments où l'on s'ennuie. On n'a pas d'ennui à proprement parler, on n'a pas un souci préoccupant, mais on tue le temps, on trouve le temps long, on ne sait pas quoi faire. C'est ce que les anciens appelaient dans un terme un peu spécial « l'akédia », qu'on a traduit en français « l'acédie ». On n'a envie de rien. Il fait chaud, il est midi, on n'a pas envie de travailler, on n'a pas envie de prier, et c'est ce que les anciens appelaient le démon de midi. Et pendant très longtemps, c'était le péché capital essentiel, qui est devenu ensuite la paresse. La paresse à prier, la paresse à faire quelque chose. Et malheureusement, trop souvent, à ce moment-là, pour tuer le temps, on fait n'importe quoi. On regarde la télévision alors que le film n'est pas intéressant. On ouvre son ordinateur et on se met à jouer pendant des quarts d'heure et qui se prolongent longtemps. Pour tuer le temps, quel dommage, on perd son temps. Et alors à ce moment-là, la Sainte Vierge pourrait vraiment nous aider. On tire son chapelet et on récite comme une litanie, « Je te salue Marie, je te salue Marie pleine de grâce. Tu es là dans ma vie, je ne suis pas tout seul. Je peux passer la soirée avec toi, tu veux bien m'accompagner. Ah mais je ne suis plus tout seul. » Et qu'est-ce que je fais? Ben, je regarde la Sainte Vierge pleine de grâce, le Seigneur est avec toi, pleine de grâce, le Seigneur est avec toi. Voilà, j'ai la joie de penser un moment avec ma chère maman du ciel, et je sais que j'ai le droit. Combien de fois dans les apparitions à la Sainte Vierge nous dit qu'il ne faut pas avoir peur de dire beaucoup de chapelets. Dans une émission précédente, nous avons vu que la petite voyante de Banneux, Mariette Bécaud, lisait parfois sept chapelets en attendant une apparition de la Sainte Vierge. Et alors, peu à peu, la Sainte Vierge nous oriente vers Jésus et bénit le fruit de tes entrailles, Jésus. Et la Sainte Vierge, tout doucement, nous rappelle que Jésus, il est là, lui aussi, à côté de nous et dans notre cœur, et qu'il est toujours en train d'intercéder dans le ciel en notre faveur. Il est le grand prêtre. Et ou bien nous pensons au tabernacle le plus proche de notre maison et nous pensons que le Seigneur il est dans le tabernacle comme un chartreux dans sa cellule, disait le curé d'Ars, et nous nous joignons à l'intercession de Jésus. Et du coup, notre soirée n'est plus perdue. Nous passons du temps, nous passons notre insomnie à prier, à intercéder. Prie pour nous, pauvres pécheurs. Prie pour nous, pauvres pécheurs. Il y a tellement de gens dans le monde qui ont besoin de notre prière. Des gens qui sont peut-être en train de s'ennuyer encore beaucoup plus que nous, ou qui sont même en train de désespérer de la vie. Oh, quelle joie de penser qu'à ce moment-là, on peut faire quelque chose d'utile. Sainte Marie, Mère de Dieu, prie pour nous, pauvres pécheurs. Prie pour nous, pauvres pécheurs, qui, au lieu de s'ennuyer, vont passer la soirée avec toi. Prie pour nous, pauvres pécheurs, maintenant et à l'heure de notre mort, et l'on pense à ceux qui sont en train de mourir et qui ont bien besoin de notre prière. Vierge Marie, rappelle-nous souvent que nous avons le droit de

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Je vous parlais la fois dernière de la façon dont nous pouvons réagir lorsque nous nous ennuyons, lorsque le temps nous paraît long, lorsque nous connaissons ce que nos ancêtres appelaient la kédia, la sédie. On n'a envie de rien faire, on n'a pas envie de prier, on n'a pas envie de travailler, on s'ennuie. Et du coup, on essaye de tuer le temps en regardant un film idiot à la télévision. On est premier à dire que c'est idiot, mais on le regarde quand même pour passer le temps. Ou bien on s'amuse à je ne sais quel jeu sur son internet. Bref, on perd son temps. Alors qu'on pourrait l'employer en priant, en prenant son chapelet et en saluant longuement la Vierge Marie. Je te salue Marie qui est ici tout près de moi, et j'ai la joie de pouvoir causer avec toi, de passer un bon moment avec toi, à ne rien faire, à te regarder, à te saluer, à te féliciter d'être la maman du Seigneur. Et puis peu à peu on se met à supplier avec elle. Et on lui demande de supplier, de prier pour nous pauvres pécheurs. Et on se met à penser à tous ceux qui, au même moment, ont énormément besoin de notre prière, ont besoin de notre prière d'intercession. Et voilà qu'on ne regarde plus sa montre, on ne s'ennuie plus, on est heureux de faire quelque chose que l'on fait dans le ciel. On intercède pour tous ceux qui, à ce moment-là, ont besoin de notre prière. Et l'on prend peu à peu l'habitude de faire une prière d'intercession plus souvent. À quoi ça sert? Ah, ça sert énormément. Dieu a besoin mystérieusement de cette prière d'intercession. Et donc, au lieu de s'ennuyer, on utilise très bien son temps. Et peu à peu, la Sainte Vierge nous oriente vers la prière de Jésus. Et bénis le fruit de tes entrailles, Jésus, qui ne cesse d'intercéder pour nous. Et au lieu de regarder la Sainte Vierge, on regarde l'enfant Jésus qu'elle nous présente. « Ô Seigneur Jésus-Christ, Fils de Dieu, aie pitié de moi, pécheur, aie pitié de moi, pécheur. » Ma prière d'intercession, au lieu de s'adresser à la Sainte Vierge, va s'adresser à Jésus lui-même, le grand intercesseur. Voilà comment nous pouvons vaincre la tentation de perdre notre temps lorsque nous nous ennuyons. Nous transformons ce temps mort en temps fort. Et nous remercions la Sainte Vierge d'avoir obéi à l'inspiration du Saint-Esprit, de transformer ce mauvais moment en un temps magnifique. Voilà mes frères, ne vous ennuyez plus jamais. Oh bien sûr, vous pouvez aussi à ce moment-là faire quelque chose de plus facile. Bon, un rangement, je ne sais quelle activité plus facile pour vous désennuyer. Mais lorsque l'ennui est vraiment profond et que vous n'avez vraiment pas envie de faire quelque chose, eh bien, vous pouvez prendre

du temps avec la Vierge Marie, causer avec elle, converser avec elle. Vous savez qu'en latin, conversari, ça veut dire être avec. C'est-à-dire que ce n'est pas, on converse, c'est-à-dire que les mots qu'on emploie ne sont pas importants. Ce qui est important, c'est de vivre une relation de confiance avec la Vierge Marie, notre maman.

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Je vous parlais la fois dernière de ce que vous pouvez faire lorsque vous vous ennuyez, lorsque vous trouvez le temps long. Je vous rappelais que vous pouviez intercéder à ce moment-là pour tous ceux qui dans le monde connaissent le même ennui ou ont des ennuis. La prière d'intercession, ce mystère que Dieu a voulu avoir besoin de notre prière de demande pour donner des grâces. Alors que le grand intercesseur, bien sûr, c'est Jésus qui ne cesse d'intercéder pour nous auprès du Père. Votre prière peut aussi en ce moment-là être une prière d'adoration. Qu'est-ce que c'est que l'adoration? C'est quand nous félicitons Dieu d'être Dieu, d'être infiniment heureux, infiniment bon, infiniment aimable en lui-même, et de le féliciter parce qu'il a vraiment la chance d'être Dieu en quelque sorte. Il n'a pas mérité de l'être, il l'est depuis toujours. Il ne mérite pas d'être comme ça. Il est Dieu, je suis celui qui suis. Il est celui qui ne peut pas ne pas exister. Il n'a pas commencé à exister à certains moments, de toujours à toujours. On a le vertige d'ailleurs. Et c'est ce vertige qui est l'adoration. On est en émerveillement devant ce Dieu éternel. Éternel est ton amour. Mon Dieu, comment as-tu fait pour être si intelligent? Je ne sais pas, nous répondra-t-il dans le ciel. Je suis comme ça de toujours à toujours. Adorer Dieu, c'est aussi reconnaître qu'on ne cesse de dépendre de lui. C'est lui qui à chaque instant crée toutes les cellules de notre corps et notre âme. Nous sortons sans cesse de la main de Dieu et nous le reconnaissons. Et les dons que nous avons, c'est lui qui ne cesse de nous les donner. Notre intelligence, notre mémoire, notre imagination est un don perpétuel de son être, de son être de créateur. Et c'est pourquoi on représente souvent dans la Bible que nous sortons dans la main, que nous sommes portés dans la main de Dieu. Une comparaison boiteuse, bien sûr, comme toutes les comparaisons quand nous parlons de Dieu. Car lorsque nous portons un objet, la main qui porte reste extérieure à l'objet, tandis que Dieu est au cœur de chaque être pour susciter son existence. Et puis adorer Dieu, c'est aussi, et peut-être surtout, adorer la volonté mystérieuse de Dieu que nous ne comprenons pas. Et c'est précisément accepter de ne pas comprendre pourquoi Dieu mène le monde comme il le mène. Nous sommes tentés de blasphémer, de dire « Seigneur, tu aurais dû faire les choses autrement ». Et le contraire du blasphème, c'est justement l'adoration. Et la Très Sainte Vierge a été bien sûr un modèle d'adoration à la suite de Jésus et dans le Christ Jésus, car elle aussi a été souvent déroutée par la façon dont Dieu menait son existence. L'ange Gabriel lui avait annoncé que son fils serait le roi succédant à David, son règne n'aura pas de fin. Et puis, je sais bien que Siméon lui avait prédit que sa vie ne serait pas facile, qu'un glaive transpercerait son âme, mais enfin que de choses bizarres dans sa vie. L'enfant vient de naître à Bethléem et bientôt il faut partir en Égypte pour éviter la persécution d'Hérode. Et puis quand la famille revient à Nazareth, eh bien la Sainte Vierge n'a pas toujours compris l'attitude de son fils, rappelez-vous, quand elle a fait sa fugue à 12 ans et qu'il s'est justifié en disant « Mais papa et maman, c'est normal, je suis ici chez moi, je suis chez mon père. » L'évangile continue en lui disant que Marie et Joseph n'ont pas compris la réponse de leur enfant. Donc la Sainte Vierge n'a pas toujours compris ce qui lui arrivait. Elle n'a pas compris la conduite de Dieu, mais elle a accepté de ne pas comprendre. Et cela, c'est le sommet peut-être de la prière que l'homme peut faire. « Seigneur, tu es Dieu, je ne le suis pas, tes chemins ne sont pas les nôtres, j'accepte de ne pas comprendre, mon intelligence n'est pas capable de comprendre, et au lieu de râler, j'adore. Et je chante avec tous les saints et tous les anges du ciel, Sanctus, Sanctus, Sanctus, merveilleux, tout autre est le Seigneur. Seigneur, j'ose te dire gentiment que tu es un peu bizarre. Oui, mon enfant, je ne suis pas bizarre, je suis extrêmement intelligent, mais ton intelligence n'est pas capable encore de la comprendre. Dans le ciel, tu participeras à mon intelligence, tu entreras dans ma vie, tu participeras en quelque sorte à mon intelligence, mais sur terre, ce n'est pas possible, ce n'est pas ta faute, accepte de ne pas comprendre.
Et quand tu ne comprends pas, eh bien, tu m'adores. Tu reconnais que tu n'es qu'une créature devant ton Dieu. Une attitude qui n'est absolument pas humiliante, car il est normal pour une créature d'accepter de ne pas être le bon Dieu. Voilà mes frères, ce que vous pouvez faire au lieu de vous ennuyer. Vous pouvez intercéder, avons-nous vu dans une autre chronique, mais vous pouvez aussi adorer, vous prosterner en silence devant le Seigneur. Mon Dieu, tu es Dieu, et je t'adore dans ta divinité, dans ton intelligence, dans ton éternité.

Je vais commencer à vous raconter aujourd'hui l'histoire d'un pèlerinage marial qui existe au centre de la France, dans un village appelé Pellevoisin, diocèse de Bourges. Stoupard d'une guérison miraculeuse dont a bénéficié une certaine fille qui avait alors 33 ans, Estelle Faguette, qui va être guérie à Pellevoisin dans les circonstances que nous allons raconter. Disons quelques mots de cette fille née à Chalon-sur-Marne en 1843 de parents besogneux. Ils sont concierges dans une distillerie, ils ne gagnent vraiment pas grand-chose. Mais la petite Estelle est très généreuse. Elle préfère se priver de manger à midi pour donner son repas à quelqu'un qui a faim. Et puis elle aime beaucoup la Sainte Vierge, c'est vrai. Elle a été choisie pour porter la bannière de Notre-Dame le 8 décembre 1854, le jour où le pape Pie IX a déclaré solennellement le dogme de l'Immaculée Conception. Il y a une procession ce jour-là à Chalon-sur-Marne et c'est elle qui a été choisie pour porter la bannière de la Vierge. Au bout d'un certain temps, les parents décident de quitter Chalon pour Paris. Ils espèrent gagner un petit peu plus d'argent. Estelle est mise en apprentissage chez une demoiselle, Lefebvre, qui est blanchisseuse, et donc elle apprend un peu ce travail, et elle gagne un peu d'argent pour la famille. Elle aime beaucoup aider ses parents. Elle aime aussi aller chez les sœurs de Saint-Vincent de Paul pour le patronage, mais surtout aussi pour apprendre à soigner les malades. Elle voudrait être religieuse hospitalière. Et elle est aidée par un prêtre de Paris, qui est le père spirituel de cette mademoiselle Lefebvre, et qui l'oriente vers les Augustines de l'Hôtel Dieu. Elle n'a pas suffisamment d'argent pour se payer un trousseau, mais une personne donne secrètement, sans se faire connaître, l'argent nécessaire pour qu'elle puisse entrer au couvent avec un trousseau. Les parents ne sont pas tellement d'accord parce que c'est un revenu, ça sera autant d'argent en moins qui rentrera dans la maison, mais ils acceptent. Et le noviciat d'Estelle commence bien. Sa lecture préférée à l'époque, c'est l'Imitation de Jésus-Christ. Malheureusement, très vite, sa santé va avoir des problèmes. Elle commence par contracter une maladie en soignant un malade de l'Hôtel Dieu, atteint de la petite vérole. Elle contracte cette maladie. Heureusement, elle est bien soignée et elle en guérit. Elle revient à la communauté, mais en descendant un peu trop vite un escalier, voilà qu'elle se casse, qu'elle s'abîme le genou, qui enfle tellement que le chirurgien pense nécessaire de l'amputer. Heureusement, elle est bien soignée, notamment par une religieuse de Saint-Vincent de Paul, sœur Sophie, qui s'occupe d'elle, qui lui trouve un bon médecin, et elle est guérie. Elle peut marcher avec des béquilles, elle va beaucoup souffrir de son genou, d'ailleurs pendant un bon moment. Et cette sœur Sophie va finalement lui trouver un bon travail en la faisant accepter dans la famille de La Rochefoucauld, où on lui procure quelques journées de travail. Et alors, ce qui est amusant, c'est que on lui demande de confectionner une robe à un certain moment. Or, elle n'a jamais fait cela. Mais comme on lui a demandé ça le jour de la Saint-Joseph, elle dit à Saint-Joseph, « Oh, tu es patron de l'Église universelle, tu pourrais me servir aussi de patron pour faire ma robe. » Et elle fait cette robe tellement bien qu'on est en admiration. Un petit clin d'œil de la Providence. Voilà, les problèmes de santé reviennent, on constate qu'elle a une péritonite aiguë, et ça va être le début de souffrances qui vont durer pendant 11 années. 11 années. Mais La Rochefoucauld s'occupe très bien d'elle, il la soigne, et il est vrai qu'elle leur rend beaucoup de services. Par exemple, quand il y a quelqu'un de malade, elle est là avec son dévouement pour la soigner. Mais voilà que, de nouveau, c'est pas seulement une péritonite, c'est la tuberculose qui s'est vraiment installée dans son organisme. Et les docteurs sont formels, elle n'en a plus pour longtemps à vivre. Alors, elle est de plus en plus isolée, bien sûr, à cause du fait de sa maladie contagieuse. Et elle écrit une lettre à la Sainte Vierge, une très belle lettre, dans laquelle
elle lui demande gentiment si telle est la volonté du Seigneur de guérir pour qu'elle puisse de nouveau subvenir aux besoins de la famille. Elle écrit ça en septembre 1875. Et elle demande que cette lettre soit mise dans la grotte de Lourdes que les La Rochefoucauld ont fait construire dans le parc de leur château. Ils ont un château à quelques kilomètres de Pellevoisin, où la petite Estelle, évidemment, les a accompagnés. Donc elle a fait mettre cette prière dans la grotte, entre deux pierres de la grotte. Et alors, sa santé se dégrade vraiment beaucoup, et en janvier 1876, on pense qu'elle va mourir. Si bien que les La Rochefoucauld l'installent dans une maison dont ils sont propriétaires, à Pellevoisin, à 3 km du château, et c'est là que les parents se préparent à ensevelir leur fille. La place est déjà préparée au cimetière, et le linceul est préparé pour l'ensevelir. Mais en février, voilà que la Sainte Vierge commence à apparaître à la petite Estelle, nous verrons ça dans une autre chronique, et lors de la cinquième apparition, elle est miraculeusement guérie immédiatement de son problème. Et elle peut immédiatement demander à boire de la bière, puis du bouillon, etc. Elle est magnifiquement guérie, nous verrons ça. Et la Sainte Vierge va lui apparaître comme ça plusieurs fois, jusqu'à 15 fois. Et au cours de ces apparitions, elle va recevoir des messages qui vont constituer la spiritualité que l'on respire lorsque l'on va sur ce lieu de pèlerinage à Pellevoisin.

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nous allons donc voir de plus près les apparitions dont a bénéficié Estelle Faguette, appel voisin, et qui sont à l'origine du pèlerinage de Notre-Dame des Pelles Voisins, une commune qui est située au centre de la France, dans le diocèse de Bourges. Je vous ai rappelé que cette fille, après avoir souffert terriblement pendant 11 ans de sa tuberculose, est à toute extrémité. Et le comte et la comtesse de La Rochefoucauld l'ont installée dans une petite maison dont ils sont propriétaires dans la commune de Pellevoisin. Les parents accompagnent la fille et s'apprêtent à voir mourir leur fille. Et puis voilà que, dans une nuit de février 76, la fille a 32 ans, la Sainte Vierge commence à lui apparaître. Ou plutôt, c'est Satan qui commence à se manifester dans sa chambre de malade. Évidemment, Estelle est épouvantée, mais la Sainte Vierge fait partir Satan. Ne vois-tu pas qu'elle est ma fille et celle de mon fils? Et le diable disparaît en gesticulant. Et alors la Sainte Vierge se met à parler doucement à Estelle. Ne crains rien, tu sais bien que tu es ma fille. Et Estelle se souvient alors que depuis l'âge de 14 ans, elle est enfant de Marie. Courage, prends patience. Mon fils va se laisser toucher. Tu souffriras encore 5 jours en l'honneur des 5 plaies de mon fils.

Samedi, tu seras morte ou guérie. Si mon fils te rend la vie, je veux que tu publies ma gloire. » J'étais si surprise que j'ai répondu vivement, « Mais comment ? Comment faire ? Je ne suis pas grand-chose, je ne sais pas ce que je pourrais faire. » Aussitôt, je vis entrer les bois une plaque de marbre blanc que je reconnus pour être un ex-voto. Et je lui dis, « Mais bonne mère, où faudra-t-il la faire poser ? À Notre-Dame des Victoires ? À Paris ? Ou à Pellevoisin ? » Pellevoisin. Elle ne me donna pas le temps d'achever le mot Pellevoisin. Elle me répondit, à Notre-Dame des Victoires, ils ont bien assez de marques de ma puissance. Au lieu qu'à Pellevoisin, il n'y a rien. Ils ont besoin de stimulants. La Vierge reste encore quelques instants sans rien dire. Je ne peux expliquer ce qui se passait en moi. Je tremblais et pourtant que j'étais heureuse. La Sainte Vierge me dit encore, courage, mais je veux que tu tiennes ta promesse. Et puis elle disparut. La nuit d'après, elle apparaît de nouveau, après une certaine apparition du diable, mais qui dure beaucoup moins longtemps. Cette fois, mon fils s'est laissé attendrir. Il te laisse la vie. Tu seras guéri samedi. Et alors, Estelle répond, « Mais ma bonne mère, si j'avais le choix, j'aimerais mieux mourir pendant que je suis bien préparée. » Alors la Sainte Vierge me dit en souriant, « Ingrate, si mon fils te rend la vie, c'est que tu en as besoin. » Qu'a-t-il donné à l'homme sur la terre de plus précieux que la vie ? En te rendant la vie, ne crois pas que tu seras exempte de souffrance. Non, tu souffriras et tu ne seras pas exempte de peine. C'est ce qui fait le mérite de la vie. Si mon fils s'est laissé toucher, c'est par ta grande résignation et ta patience. Ne perds pas le fruit par ton choix. Ne t'ai-je pas dit, s'il te rend la vie, tu publieras ma gloire ? Le marbre blanc était présent et à côté, autant de papiers de soie blanc qu'il y avait d'épaisseur de marbre. C'était, j'ai compris, la liste de mes péchés passés. Le visage de la Vierge devint un peu plus triste, mais toujours très doux. Je suis encore toute confuse des fautes que j'ai commises dans le passé, et qui, à mes yeux, à l'époque, étaient des fautes légères. Je garde le silence sur ce que la Sainte Vierge me dit en particulier. Je dirais seulement qu'elle me fit de graves reproches que j'avais bien mérités. J'aurais voulu crier pardon, mais je ne le pouvais pas, ma peine était trop grande. J'étais stupéfaite. La Sainte Vierge me regarda avec une immense bonté, puis elle disparut. Troisième apparition, la nuit suivante, de nouveau reproche de la part de la Sainte Vierge, mais cette fois-ci, elle me fit voir quelques bonnes actions que j'avais faites. C'était bien peu de choses, à côté de mes fautes. La Sainte Vierge vit bien mes peines, car elle me dit, « Je suis toute miséricordieuse et maîtresse de mon fils. Ces quelques bonnes actions et quelques prières ferventes que tu m'as adressées ont touché mon cœur. Et surtout, ce qui m'a plus touché, c'est cette phrase. Vous savez que Estelle avait écrit une prière qu'elle avait fait déposer dans la grotte de Lourdes que la Rochefoucauld avait fait construire dans le parc de leur château. « Ce qui m'a le plus touché, dit la Sainte Vierge, c'est cette phrase que tu m'as écrite. « Voyez la douleur de mes parents. Si je venais à leur manquer, ils sont à la veille de mendier leur pain. Rappelez-vous donc ce que vous avez souffert, Vierge Marie, quand Jésus, votre fils, fut étendu sur la croix. « J'ai montré cette lettre à mon fils, dit la Sainte Vierge. Tes parents ont besoin de toi. À l'avenir, tâche d'être fidèle. Ne perds pas les grâces qui te sont données et publie ma gloire. » Quatrième apparition. Dans la nuit du jeudi au vendredi, toujours le même message, même si la Sainte Vierge reste moins longtemps dans la chambre. Et c'est au cours de la cinquième apparition qu'elle va être guérie. Estelle souffre terriblement, mais à un certain moment, elle sent qu'elle peut prendre le chapelet de sa main gauche. J'ouvris mes souffrances au bon Dieu, je ne savais pas que c'était les dernières. Et à ce moment-là, elle se met à appeler son papa, s'aperçoit et qu'elle va beaucoup mieux, et elle se met à lui réclamer de la bière qu'elle n'avait pas bu évidemment depuis bien longtemps. Et puis ensuite, du bouillon que sa maman lui apporte. Mais nous verrons que c'est seulement le lendemain matin, quand le curé est venu la voir, que la guérison fut absolument complète et que son bras fut guéri. Voilà comment la Sainte Vierge s'est manifestée à la petite Estelle
en février 1876, et nous verrons les autres apparitions dont elle a bénéficié et au cours desquelles la Sainte Vierge lui a donné de merveilleux messages.

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Auditrices et auditeurs de Radio Espérance, je vous salue et je vous présente, comme chaque mardi, le martyrologe romain de ce jour. J'en donne d'abord la lecture et ensuite un bref commentaire. Pour le 19 juin, 1. Mémoire de Saint Romuald, anachorète et père des moines camaldules. Né à Ravenne, après une jeunesse dissipée, il entendit l'appel du Seigneur qui se confondit pour lui avec l'appel à la vie érémitique. Pendant des années, il parcourut l'Italie, fondant de petits monastères, cherchant partout, avec une ardeur infatigable, à promouvoir la vie évangélique parmi les moines. Il acheva sa vie de solitude, au monastère de Val del Castro, dans les Apennins, en 1027. 2. À Milan, commémoraison des saints martyrs Gervais et Protais. Saint Ambroise découvrit leur corps et les fit porter en grande fête en ce jour, en 386, dans la nouvelle basilique qu'il avait construite. 3. Dans les Vosges, vers 679, Saint Dier, qui après avoir été évêque de Nevers, se serait retiré dans la montagne pour y fonder un monastère appelé ensuite de son nom. 4. À Fécamp, au pays de Caux, vers 686, Sainte Hildemarc, abbesse, qui accueillit avec beaucoup d'égard Saint Léger, évêque d'Autun, mutilé par le maire du palais Hébroïne, et fut attentive à le soigner. 5. À Saragosse, en Espagne, au IXe siècle, Saint Lambert, martyr. 6. À Caltagirone, en Sicile, en 1274, le bienheureux Gerland, chevalier de l'ordre de Saint-Jean de Jérusalem, qui se dévoua d'un cœur généreux aux veuves et aux orphelins. 7. À Florence, en 1341, Sainte Julienne Falconieri, vierge, qui institua les sœurs de l'ordre des servites de Marie, appelées Mantellate, à cause de leur habit religieux. 8. À Pesaro, dans la marche d'Ancône, en 1356, la bienheureuse Micheline, veuve, qui distribua tous ses biens aux pauvres, prit l'habit du tiers-ordre de Saint-François et, en mendiant son pain, mena une vie humiliée d'une extrême mortification. 9. À Londres, en 1535, les bienheureux martyrs Sébastien Newdigate, Humphrey Mildemore et Guillaume Exmew, prêtres, moines de la chartreuse de la ville. Mis en prison pour leur refus de reconnaître le roi comme chef suprême de l'Église d'Angleterre, maintenus debout, chargés de chaînes de fer, pendant 17 jours, ils achevèrent leur martyre à Tyburn par le supplice de la pendaison. 10. Au même endroit, à Londres, en 1573, le bienheureux Thomas Wathouse, prêtre de la Compagnie de Jésus et martyr, ordonné prêtre sous la reine catholique Marie Tudor, il subit ensuite la persécution de la reine Élisabeth Ière. Pris en flagrant délit de messe, il fut détenu en prison durant plus de 12 ans et chercha à ramener ses co-détenus avec succès à la foi catholique. Pendu au gibet de Tyburn, il fut dépecé à terre et étripé encore vif. 11. Au village de Yui, dans la province chinoise de Hebei, en 1900, les saints martyrs Rémi Isoré et Modeste Andlauer, prêtres de la Compagnie de Jésus,
dans la persécution de la secte de Yi et Tuan, ils furent mis à mort alors qu'ils priaient devant l'autel. Et ailleurs, d'autres saints martyrs, confesseurs de la foi, hommes et femmes, ainsi que des saintes vierges. Eh bien, en ce temps où de la neuvaine au Sacré-Cœur de Jésus, de Paray-le-Monial, et d'ailleurs, après avoir célébré la fête du Sacré-Cœur, avant de célébrer la grande solennité de Saint Jean-Baptiste, le dernier et le plus grand des prophètes, et dont Jésus a dit qu'il n'y avait pas un homme plus grand que lui, né d'une femme, eh bien, dans ce temps, tournons-nous aujourd'hui vers ces frères et sœurs du ciel qui peuvent nous servir de repères spirituels, d'exemples, de dynamiteurs de vie chrétienne et d'intercesseurs, ce qui n'est pas rien. Nous avons d'abord une mémoire liturgique, c'est celle de Saint Romuald. Ah, voilà un saint médiéval tout à fait pittoresque, mais un saint qui, original, qui a marqué profondément son époque au point de vue de l'évangélisation. Et nous allons voir en quel sens. C'est un Italien qui est né dans la ville, l'antique ville très importante de Ravenne, d'une grande famille de ducs. Il s'appelait les Onesti. Je ne sais pas s'ils étaient toujours très honnêtes, mais ils s'appelaient les Onesti. Et il fut témoin, dans sa jeunesse, d'un meurtre que son propre père, avait commis. Il en fut témoin. Et il en fut marqué. Ce jeune homme baptisé, qui menait une existence un peu mondaine, sûrement quelque peu frivole, comme cela avait lieu dans ces classes aisées de la société à cette époque, il a décidé d'expier ce crime familial, en se faisant moine dans une abbaye voisine, qui était une abbaye bénédictine et qui s'appelait Saint-Apollinaire in Classe. Elle se trouvait bâtie, depuis déjà fort longtemps, dans l'ancienne ville de Ravenne, qui était le port sur la mer et qui progressivement a été ensablée. Voilà pourquoi

c'est soit à Ravenne, des grands témoignages de peinture de Giotto et aussi de mosaïques de type oriental et byzantin qui sont extraordinairement belles. Là, il reste quelque temps. Il fut même élu abbé en 996, mais très vite, il résigna sa charge pour mener une vie vagabonde dans le centre et dans le nord de l'Italie. D'abord dans la Vénétie et ensuite dans le Roussillon, dans nos Pyrénées-Orientales. À Saint-Martin-de-Cuxa, il est venu. Pourquoi? Parce que c'était un doge de Venise qui, quelque temps plus tôt, avait inauguré le monastère de Saint-Martin-de-Cuxa. Alors, sans doute plus ou moins apparenté à ces nobles familles de la région, il a voulu aller voir ce qui se passait à Saint-Martin-de-Cuxa. Puis, il est revenu en Italie. Et il est passé dans l'Italie du Nord et dans l'Italie du Centre. Il a fondé partout des petits monastères et beaucoup d'ermitages. Avant de se fixer dans la vallée de Camaldoli, une vallée du pays de Toscane, en Italie du Centre, il a fondé des ermitages dans la montagne. Et un peu plus bas, dans la plaine, un grand monastère saint qui était le monastère de Sainte-Marie de Camaldoli dans la plaine. Il y avait donc des grottes et des cabanes dans la montagne, et puis une institution monastique de type cénobitique, de type communautaire. C'était près d'Arezzo et c'était dans l'année 1009. Les Camaldules, je vous l'ai dit une fois, je crois déjà, les Camaldules, c'est une branche de la grande tradition bénédictine de Saint-Benoît, du Mont Cassin. C'est une branche qui combine, à cause de lui, à cause de Saint Romuald, combine deux types de vie. Le type de vie cénobitique, communautaire, ça c'est la vie classique des bénédictins, et puis une vie de type érémitique, de type solitaire, à la manière des anachorètes du monde oriental. Je crois que c'est mardi dernier que nous avons parlé d'un saint Onuphre qui était un célèbre anachorète là-bas au fond de la Thébaïde et qui était couvert par sa chevelure. Son habit, c'était une chevelure gigantesque, très longue, et il s'entourait le corps avec une ceinture de feuilles. Je vous ai dit, c'est un homme extrêmement pittoresque, mais qui a eu une influence considérable, un peu dans la ligne du grand saint Antoine. Alors vous voyez, il y a ces deux genres de vie de moine, le moine communautaire et le moine solitaire ermite, et lui, Romuald, a inauguré ce mixage. Je n'en dis pas plus, il serait intéressant de développer cela, mais les Camaldules existent toujours, et il y en a qui sont plutôt insistant sur la forme communautaire, cénobitique, et d'autres insistant plutôt sur la forme érémitique. Il n'a pas fait que cela. Outre cette action de rénovation du monachisme à l'époque, qui avait tendance un peu à s'endormir, c'était l'époque où allait commencer l'aventure de Cluny chez nous en France, qui a réveillé la branche bénédictine, mais lui l'a fait en Italie. Et il a aussi tenté à plusieurs reprises d'aller aider au travail missionnaire parmi les Slaves.

au centre de l'Europe. C'était une époque où Saint-Adalbert de Prague faisait beaucoup de missions pour accélérer l'évangélisation dans ces contrées de Hongrie, de Slovaquie, de Pologne, d'Europe centrale. Eh bien, lui, cet Italien frémissant et très généreux, a voulu aller aider le travail missionnaire, en plus de tout ce qu'il faisait dans la vie érémitique. Il est mort le 19 juin. C'est le 7 février, c'est l'anniversaire de la translation de sa dépouille mortelle, retrouvée intacte, de Val di Castro, où il est mort, près de Fabriano, et non loin de Camaldoli. Voilà, mes amis, une figure d'un saint qui n'est pas très connu, mais qui a eu une grosse influence dans le haut Moyen-Âge, Saint Romuald.

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1: Nous avons ensuite des martyrs, plusieurs martyrs. Voyons rapidement. Par exemple, à Milan, on commémore aujourd'hui deux saints martyrs dont on ne connaît pas grand-chose, qui s'appellent Saint Gervais et Protée. Et cependant, ils sont très connus depuis 386, où précisément le 19 juin, le grand évêque Saint Ambroise de Milan a constaté l'invention de ces deux martyrs. Qu'est-ce que ça veut dire ? L'invention, ça veut pas dire qu'ils ont été inventés, mais ils ont été retrouvés. On avait des traces de l'ensevelissement de martyrs de l'Église primitive et que la tradition populaire vénérait, là, dans ce lieu à Milan. Ambroise a ordonné de faire quelques recherches et on a retrouvé le corps intact de ces deux martyrs dont on ne sait pas précisément l'histoire, mais dont on comprend qu'ils sont parmi les premiers martyrs de ce lieu, les premiers martyrs catholiques. Et Saint Ambroise a ordonné une grande célébration avec procession pour transporter, translation, c'est la translation des reliques de Saint Gervais, de Saint Protée. On transporte solennellement et liturgiquement les reliques de ces saints martyrs. On les transporte dans la basilique qui leur a été édifiée par ordre du grand évêque Saint Ambroise de Milan. Et à partir de là, ils sont devenus très connus dans toute l'Église. On a demandé des reliques, un peu comme quelques années plus tôt, il en fut de Saint Nazaire et Celse, qui furent également retrouvés du temps de l'épiscopat de Saint Ambroise de Milan, et que l'évêque d'Autun, mon prédécesseur évêque d'Autun, à la fin du IVe siècle, était venu demander à Milan des reliques de Saint Nazaire et Celse, deux autres martyrs de l'Église primitive. Et la première cathédrale d'Autun, qui fut édifiée au Ve siècle et qui a été déposée juste avant la Révolution française, pour laisser la place à l'actuelle cathédrale Saint-Lazare, qui était jusque-là une basilique reliquaire des reliques de Saint-Lazare et qui était à 100 mètres de la primitive cathédrale Saint-Nazaire et Celse, à Autun. Eh bien, cette cathédrale, qui a été une des grandes cathédrales de France pendant plus de 1000 ans, avait été célèbre à cause de ces reliques de Saint-Nazaire et Celse, comme d'autres sont célèbres à cause des reliques de Saint-Gervais et Protée. Vous avez remarqué qu'on invoque ces deux noms dans la grande litanie des saints, Saint-Gervais et Protée, priez pour nous. Ils sont vénérés pour toutes les questions rhumatismales, et Saint-Gervais aussi pour les questions de déficit du côté urinaire. Ce sont des saints très populaires, très très populaires. Dans les Vosges, Saint-Dié, je ne vais pas vous entretenir des difficultés historiques qu'il y a, parce que probablement on a fait quelques mélanges entre deux personnages. Mais grosso modo, il s'agit d'un évêque de Nevers qui avait demandé au pape de quitter son ministère épiscopal, je ne sais pas pour quelle raison, afin de s'adonner davantage à la vie solitaire. Et il est parti dans les Vosges, il est devenu un solitaire, un ermite, pendant quelques années. Et ensuite, il est venu dans le lieu de Saint-Dié, il a donné le nom à cette ville, où il avait fondé un monastère, parce que lui aussi avait beaucoup de disciples qui venaient vers lui. Il aurait là établi un monastère et lui aurait continué, tout en dirigeant le monastère, à mener une vie d'ermite, de solitaire, vous voyez, pour cette vie de solitude et de prière à Dieu seul, Dieu premier servi. Dans les Vosges, Saint-Dié, dans le pays de Caux, à Fécamp, nous avons une sainte abbesse, sainte Hildemarc. Il n'y a pas beaucoup de jeunes filles aujourd'hui, je crois, qui portent ce nom. Et cependant, elle, c'est une dame qui venait de Bordeaux. Elle était moniale dans un grand monastère de Bordeaux. Et l'évêque Saint-Vandry, qui s'occupait beaucoup de fonder des monastères, venait de fonder un monastère à Fécamp, dans le pays de Caux, et il avait demandé à cette religieuse de Bordeaux de venir comme abbesse. Elle y était. Et l'éloge nous dit qu'elle a accueilli avec beaucoup d'égard Saint Léger, évêque d'Autun, le grand Saint Léger, évêque d'Autun, ancien ministre, premier ministre de la reine Bathilde, devenu clerc, ordonné évêque, envoyé comme évêque par le pape à Autun pour avoir un œil sur toute la France du centre et toute la France d'Aquitaine. Et cet homme extrêmement important a fait ombrage à l'autorité politique, notamment à monsieur le maire du palais qui s'appelait Ébroin, qui était une espèce de salopard de première classe et qui est venu faire assiéger l'évêque d'Autun dans son évêché. L'évêque d'Autun n'a pas résisté, il s'est livré en otage. Il a demandé qu'on le prenne lui et qu'on ne fasse pas de mal à la population. Et dans le village d'à côté, qui s'appelle Couard, quand j'étais à mon bureau, je voyais le clocher de l'église de Couard, de l'autre côté de la petite vallée, au bord de la grande forêt de la Planoise. Et là, on a élevé cette église parce que c'est l'endroit où on lui a coupé la langue et on lui a crevé les yeux, sur l'ordre d'Ébroin. Et il est parti vers le nord de la France, prisonnier, et la femme du général qui commandait cette armée a remarqué que c'était un homme d'une grande piété, d'un grand sens de Dieu et d'une grande intelligence. Cette femme intuitive a dit à son mari, mais il faut s'occuper de cet homme-là, il faut le faire soigner. Et on l'a amené chez l'abbesse Hildemarc, qui était peut-être célèbre parce qu'elle avait quelques potions pour guérir les plaies. En tout cas, elle a accueilli Saint Léger dans son monastère pendant quelque temps, et elle l'a tellement bien soigné la langue que la langue s'est peu à peu refaite et il a pu recommencer à parler. Et lorsque le salopard d'Ébroïm a su que l'évêque d'Autun recommençait à parler, il a envoyé des gens pour le prendre, l'amener à Arras, et avec son frère, ils ont été tous les deux décapités. Saint-Hildemarc. Nous avions en Sicile le bienheureux Gerland, qui est un chevalier de l'ordre de Saint-Jean de Jérusalem et qui s'occupait des pauvres, des veuves, des orphelins. À Florence, Saint-Julien de Falconieri, c'est une vierge d'une famille très importante et elle était la nièce de monsieur Falconieri, ce commerçant qui avait institué l'ordre mendiant des servites de Marie, en l'honneur de la Vierge Marie. Et elle s'est engagée comme tertiaire et finalement elle a fondé une branche féminine qui s'appelle les Mantellate, à cause du grand manteau qu'elle posait. Voilà une femme mystique très très aimée à Florence et à Pesaro. Dans la marche d'Ancône, la bienheureuse Micheline, une veuve qui, après bien des déboires, mais devenue veuve à 20 ans, a finalement distribué tous ses biens aux pauvres, conformément à ce que dit Jésus dans l'Évangile, et elle a pris l'ordre du tiers-ordre de Saint François, et elle a mendié son pain. Cette dame d'une noble famille, qui termine sa vie en mendiant son pain, mène une vie humiliée et d'une extrême mortification pour le royaume de Dieu. Voilà, mes amis, quelques flashs sur ces saints et saintes que nous vénérons aujourd'hui. Dieu soit loué, au nom du Père et du Fils et du Saint-Esprit. Amen.
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Être juste nous sera accordé, puisque nous croyons en celui qui a ressuscité d'entre les morts, Jésus, notre Seigneur. Romains 4, 24.

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1: Alors Marie dit à l'ange : « Comment cela se fera-t-il, puisque je ne connais pas d'homme ?» Elle demande avec simplicité comment elle allait concevoir, puisque son choix, en accord avec la volonté de Dieu, était de demeurer vierge. Quelque chose de radicalement nouveau germait donc en elle. Les autres femmes de la Bible qui avaient enfanté miraculeusement n'étaient pas vierges, mais stériles et mariées, comme Anne, la mère de Samuel, condamnée à subir de continuelles vexations sous prétexte qu'elle n'avait pas d'enfant. En montant au temple, Anne se mettait à pleurer et refusait de manger. Une année où elle était spécialement submergée par l'amertume, Anne pria son Dieu avec ferveur, en versant un torrent de larmes, et elle fit ce vœu. « Seigneur, si tu veux bien te souvenir de moi et donner un enfant mâle à ta servante, je te l'offrirai. » Elle fut exaucée, et à la fin de l'année, elle conçut et mit au monde le petit Samuel. Si Anne put bénéficier de ce miracle, Marie fut elle-même le miracle de Dieu, vierge et mère en même temps. Docilement, elle accueillit le nouveau dessein de la maternité et sans le savoir, elle inaugura l'Évangile en croyant à ce que Jésus allait un jour dire « Celui qui cherchera à sauver sa propre vie la perdra, mais celui qui la perdra la gardera vivante. »
0: À présent, nous nous unissons en prière avec le monde entier en renouvelant notre consécration à Marie.
2: Vierge Immaculée, Mère de Dieu et de l'humanité, je t'accueille comme don de Jésus sous la croix et je me confie entièrement.

0: à toi. Je t'offre toute ma vie, ce que je suis, ce que j'aime et ce que j'ai, afin que resplendisse en moi la beauté du Christ. Aide-moi à être docile à l'Esprit et à vivre avec joie ma vocation dans l'Église, afin de collaborer à ta mission maternelle et d'orienter vers Dieu le cœur de tout homme. Toi qui as guidé Saint Maximilien Kolbe pour aimer sans mesure, enseigne-moi à être témoin de l'Évangile et à faire de ma vie un don. Je te confie les personnes que je rencontrerai et je t'offre le travail, les joies et les souffrances de cette journée. Ô Marie, conçue sans péché, prie pour nous qui avons recours à toi et pour ceux qui n'ont pas recours à toi.
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1: Les évangiles nous rapportent les attitudes de prière de Marie, dont la première est l'écoute de la parole de Dieu. La Vierge est la personne qui vit en plénitude l'écoute de Dieu. Elle est le silence où retentit la parole de l'ange Gabriel, celle d'Élisabeth lors de leur rencontre à Ein Kerem, celle des bergers à Bethléem, celle de Siméon au temple, puis celle de Jésus adolescent au milieu des docteurs de la loi. Marie sait entendre la parole du manque de vin à Cana. Elle écoute Jésus qualifié de mère et de frère ceux qui écoutent sa parole. Et au calvaire, elle écoute la parole par laquelle le disciple lui est confié. Ceux qui ont étudié les Écritures saintes nous ont laissé de merveilleuses pages sur la virginité de Marie à propos de l'écoute de la parole de Dieu. Justement parce qu'elle est vierge, Marie est le terreau qui accueille Dieu. La virginité de Marie est un magnifique hymne à la primauté de Dieu et de sa parole, à sa joie pure. Il nous faut nous aussi nous émerveiller devant elle et nous laisser transformer par Dieu, comme Marie à son contact, orant avec le Seigneur. Que Marie nous aide à trouver dans nos journées, où nous sommes souvent débordés, un espace pour l'écoute de cette parole qui seule donne sens et plénitude à notre cœur.
0: À présent, nous nous unissons en prière avec le monde entier en renouvelant notre consécration à Marie.
2: Vierge Immaculée, Mère de Dieu et de l'humanité, je t'accueille comme don de Jésus sous la croix et je me confie entièrement à toi. Je t'offre toute ma vie, ce que je suis, ce que j'aime et ce que j'ai, afin que resplendisse en moi la beauté du Christ. Aide-moi à être docile à l'Esprit et à vivre avec joie ma vocation dans l'Église, afin de collaborer à ta mission maternelle et d'orienter vers Dieu le cœur de tout homme. Toi qui as guidé Saint Maximilien Kolb pour aimer sans mesure, enseigne-moi à être témoin de l'Évangile et à faire de ma vie un don. Je te confie les personnes que je rencontrerai et je t'offre le travail, les joies et les souffrances de cette journée. Ô Marie, conçue sans péché, prie pour nous qui avons recours à toi et pour ceux qui n'ont pas recours à toi.
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1: Monsieur Antonio de Santos, le père de Lucie, n'avait pas voulu prendre parti au sujet des apparitions. Il semblait complètement indifférent à l'agitation qui régnait au sein de sa famille. Le soir, son travail terminé, il restait des heures au café avec des camarades pour éviter les réprimandes continuelles de sa femme. Toutefois, il ne pouvait nier qu'il était matériellement concerné par les événements de Fatima. En effet, la cova d'Airia lui appartenait, et bien que le terrain fût pauvre, il avait semé du maïs et un peu de blé, du seigle et quelques légumes. La foule de 4000 personnes sur son champ avait détruit entièrement ses plantations. Les gens avaient piétiné les semis et leurs ânes avaient brouté les jeunes plants. Il pensait qu'il ne pouvait cacher à Lucie la perte financière qu'elle avait provoquée avec ses histoires surnaturelles. Il décida de lui faire constater les dégâts sur place. Un matin de la fin du mois de juillet, avant l'aube, ils partirent tous deux, conduisant les troupeaux de brebis à la cova d'Airia. Dans son cinquième mémoire, Sœur Lucie raconta leur expédition. Arrivé sur place, mon père dit « Il n'y a plus rien à profiter ». Peut-être quelques olives, glands ou arbousiers pourront être épargnés dans la cime des arbres. Puis, mon père vit le petit clos que nous étions en train de construire au moment où j'avais vu, avec François et Jacinthe, le reflet de la lumière de Notre-Dame que nous avions pris pour un éclair. De là, nous avons descendu la pente du côté du grand chêne vert, devant lequel, un peu plus bas, se trouvait le petit chêne vert où la Vierge apparaissait. Mon père s'approcha, regarda et demanda « C'est ici que Notre-Dame apparaît ?» Je lui répondis que oui, et qu'elle devait venir en cet endroit jusqu'en octobre. Il dit alors « Si Notre-Dame ne revient plus après, les gens aussi cesseront de venir, et l'année prochaine, nous pourrons de nouveau cultiver la cova d'Airia, comme auparavant. » Puis il me demanda encore « Qu'est-ce que les gens viennent faire ici ?» Je lui dis « Ils viennent dire le chapelet, et veulent tous que je le dise avec eux. » Alors, répondit-il, récite-le maintenant aussi avec moi. Antonio de Santos, à cette époque, restait hésitant, car par nature, il n'avait pas l'énergie suffisante pour prendre parti. Lucie, pensait-il, a peut-être vu la Sainte Vierge. Dans ce cas, il serait dangereux de s'opposer à la volonté divine. D'un autre côté, il mesurait la perte de sa production et se demandait s'il aurait assez pour nourrir toute sa famille. Il se montra donc relativement compréhensif envers sa fille, ce qui n'était pas le cas du reste de la famille. Lucie se voyait durement reprocher le manque à gagner provoqué par les apparitions. Quelquefois, pendant les repas, sa mère se lamentait de la pénurie alimentaire et lui disait « Toi, quand tu voudras manger, va le demander à cette dame. » Et ses sœurs ajoutaient « Toi maintenant, tu ne devrais manger que ce qui se cultive à la cova d'Airia. » Quel contraste entre Lucie et sa famille. Alors que la petite fille, après les annonces terribles que Notre-Dame lui avait faites sur différentes calamités à venir, priait sans cesse et offrait des sacrifices pour la paix dans le monde, ses parents et ses sœurs ne pensaient qu'à la récolte prochaine. Lucie suivait le conseil de son Seigneur de s'en remettre à la providence divine. « Ne vous inquiétez pas en disant « Qu'allons-nous manger ? Qu'allons-nous boire ? De quoi allons-nous nous vêtir ?» Tout cela, les païens le recherchent sans répit. Il sait bien, votre Père Céleste, que vous avez besoin de toutes ces choses. Cherchez d'abord le royaume et la justice de Dieu, et tout cela vous sera donné par surcroît. En regardant Lucie, parfois son père arrivait à partager sa confiance en la Providence et il disait « Si c'est Notre-Dame qui apparaît là-bas, elle nous aidera. » En ce centenaire des apparitions de Fatima, demandons aux trois petits bergers de nous aider à nous détacher de l'angoisse de manquer des biens matériels et d'élever notre esprit aux besoins du monde, à sa soif de paix, d'entente fraternelle et de connaissance d'un Dieu aimant.
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1: L'apparition du 13 juillet comporta à sa fin une vision qui fut tenue secrète jusqu'à l'an 2000. Elle est connue sous le nom de troisième secret de Fatima. Elle suscita la curiosité d'un grand nombre de personnes chrétiennes ou non, qui pensaient que Notre-Dame avait révélé aux petits bergers des événements futurs effrayants. Ils n'avaient pas entièrement tort. Toutefois, leur recherche d'événements extraordinaires masquait le message de Fatima. Ils n'avaient pas compris que l'essentiel avait déjà été révélé et pouvait tenir en deux mots pénitence et conversion. Ce qui fait que ces personnes, généralement, furent déçues à la lecture du troisième secret, et même certains s'imaginèrent que l'Église leur cachait une partie des révélations de la Sainte Vierge. Et pourtant, les responsables ecclésiastiques furent excessivement prudents dans ce domaine. En 1944, l'évêque de Leiria demanda à Lucie de mettre par écrit la partie non encore rendue publique du secret de Fatima. Le précieux document fut glissé dans une enveloppe scellée et sur laquelle Lucie écrivit de sa main que son contenu ne devait pas être divulgué avant 1960. En 1957, l'enveloppe fut déposée aux archives secrètes du Saint-Office. On la présenta 2 ans plus tard au pape Jean XXIII, qui hésita à l'ouvrir. Il prit sa décision après avoir prié. Il lut, en présence de son confesseur, le message écrit par Lucie, puis il renvoya la lettre au Saint-Office en demandant de ne pas révéler son contenu. Il en fut de même pour Paul VI. Quant à Jean-Paul II, c'est lui-même qui demanda cette

0: être peu après l'attentat du 13 mai 1981. Le cardinal Seppert, préfet de la Congrégation pour la doctrine de la foi, remit à Monseigneur Martinez Somalo, substitut de la secrétairerie d'État, deux enveloppes. La première de couleur blanche contenait le texte original, la seconde de couleur orange renfermait une traduction en langue italienne. Après lecture, le pape renvoya les deux enveloppes aux archives. Il avait pris la décision de rendre public leur contenu au moment favorable. La date choisie par Saint Jean-Paul II fut le 13 mai de l'an 2000, jour de la béatification de François et de Jacinthe. Avant cela, il prit la précaution d'envoyer Mgr Bertone, secrétaire de la Congrégation pour la doctrine de la foi, au Carmel Sainte-Thérèse à Coimbra, où se trouvait Sœur Lucie. Il était muni d'un mot d'introduction du pape et des deux enveloppes contenant la rédaction de la troisième partie du secret de Fatima. La religieuse reconnut l'enveloppe blanche et à l'intérieur le message qu'elle avait écrit plus d'un demi-siècle auparavant. Mgr Bertone lui demanda la raison des mots écrits sur l'enveloppe, demandant que son contenu ne soit pas rendu public avant 1960. Cette date avait-elle été donnée par la Sainte Vierge ? Lucie répondit « Ça n'a pas été Notre-Dame, mais c'est moi, car selon mon intuition, avant 1960, on n'aurait pas compris. On aurait compris seulement après. Maintenant, sous-entendu après l'attentat contre le pape, on peut mieux comprendre. » Des questions lui furent posées sur le sens de la vision. Elle reconnut que cette révélation concernait les attaques contre le pape et décrivait essentiellement la lutte des systèmes athées contre l'Église et exprimait d'une façon visuelle l'immense souffrance des témoins de la foi du XXe siècle. Prudemment, elle ajouta « J'ai écrit ce que j'ai vu. L'interprétation ne me regarde pas. Elle regarde le pape. » Il est important de rappeler que Lucie n'a jamais voulu prophétiser, qu'elle ne voulait pas annoncer des événements futurs, et pour cette raison, inspirée en cela par le Saint-Esprit, elle n'a fait connaître les révélations qui lui furent faites qu'après leur réalisation, afin d'éviter toute curiosité néfaste. Ainsi, ne cherchons pas d'annonce d'événements extraordinaires futurs qui resteraient encore à décrypter dans les révélations de Sœur Lucie. Mais essayons de relire l'histoire tragique du XXe siècle à la lumière du message de Fatima. Nous décèlerons alors la force des puissances des ténèbres, mais aussi la victoire de la miséricorde divine sur Satan.
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1: Lors de l'apparition du 13 juillet 1917, les trois petits bergers bénéficièrent d'une vision intérieure. Ils virent comme dans un miroir un spectacle désolant. En janvier 1944, sœur Lucie mit par écrit ce qui lui avait été alors révélé en ce moment. Son manuscrit, communément appelé le troisième secret de Fatima, ne fut rendu public qu'en mai 2000. En voici la partie centrale. Nous vîmes un évêque vêtu de blanc, et nous avons eu le pressentiment que c'était le Saint-Père. Nous vîmes aussi divers autres évêques, des prêtres, des religieux et religieuses qui montaient sur une montagne escarpée, au sommet de laquelle il y avait une grande croix en tronc brut, comme s'ils étaient en chêne-liège avec leur écorce. Avant d'y arriver, le Saint-Père traversa une grande ville à moitié en ruine. Tremblant, d'un pas vacillant, affligé de souffrance et de peine, il priait pour les âmes des cadavres qu'il trouvait sur son chemin. Parvenu au sommet de la montagne, prosterné à genoux au pied de la grande croix, il fut tué par un groupe de soldats qui tirèrent plusieurs coups avec une arme à feu et des flèches, et de la même manière moururent les uns après les autres les évêques, les prêtres, les religieux et religieuses, hommes et femmes de classe et catégories sociales différentes. Sans rentrer dans les détails de cette vision, son sens général s'impose de lui-même. Notre-Dame annonçait les terribles persécutions qui frappèrent l'Église tout au long du XXe siècle, en particulier dans les pays sous domination communiste. Elle avait elle-même donné la clé de l'interprétation, en prédisant de multiples catastrophes à venir. Dieu va punir le monde de ses crimes par le moyen de la guerre, de la famine et des persécutions contre l'Église et le Saint-Père. Les bons seront martyrisés, le Saint-Père aura beaucoup à souffrir, plusieurs nations seront anéanties. Finalement, mon cœur immaculé triomphera, ceci ne le dites à personne, à François seulement vous pouvez le dire. Sœur Lucie prêta à la Sainte Vierge ces mots, « Pour empêcher ces fléaux, je viendrai demander la consécration de la Russie à mon cœur. »

0: immaculée et la communion réparatrice des premiers samedis. Expression assez floue, qui laisse une certaine liberté d'interprétation. Soit Notre-Dame a réellement prononcé ces mots le 13 juillet, soit Sœur Lucie a voulu relier la troisième partie du secret de Fatima à des révélations qui lui furent faites ultérieurement. L'une des premières mentions de la consécration de la Russie se trouve dans une lettre destinée au pape, rédigée en 1930. Sœur Lucie écrivait avec une grande prudence « Si je ne me trompe pas, le bon Dieu promet de mettre fin à la persécution en Russie si le Saint-Père daigne faire et ordonner aux évêques du monde entier de faire également un acte solennel et public de réparation et de consécration de la Russie au très saint cœur de Jésus et de Marie. » Le 25 mai 1984, sur la place Saint-Pierre, en union spirituelle avec tous les évêques du monde, Saint Jean-Paul II consacrait au cœur immaculé de Marie les hommes et les peuples. Interrogée sur cet acte, Sœur Lucie confirma que cette prière solennelle et universelle de consécration correspondait à ce que voulait Notre-Dame. 5 ans plus tard, l'ouverture du mur de Berlin marquait la fin d'un régime communiste qui se faisait le défenseur de l'athéisme. On pouvait donc penser que les événements annoncés dans le troisième secret avaient été en grande partie réalisés. Il reste l'annonce de l'assassinat du pape. Saint Jean-Paul II était persuadé qu'il prédisait l'attentat du 13 mai 1981. Il en sortit vivant, contrairement à la vision. Ce qui montre bien que celle-ci n'était pas une description exacte de faits à venir, mais était conditionnelle. Elle commençait par ces mots « si l'on ne cesse pas d'offenser Dieu » et promettait le secours maternel de Marie. D'où la phrase célèbre de saint Jean-Paul II « Une main maternelle guida la trajectoire du projectile, permettant au pape agonisant de s'arrêter au seuil de la mort. » Prions pour que par son intercession, Marie préserve le monde entier des fléaux de la haine.
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Quiconque met la main à la charrue, puis regarde en arrière, n'est pas fait pour le royaume de Dieu. Luc 9, 62.

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1: Le troisième secret de Fatima commence par une apparition évangélique. Sœur Lucie témoigna avoir vu le 13 juillet 1917, sur le côté gauche de Notre-Dame, un peu plus en hauteur, un ange avec une épée de feu dans la main gauche. Elle scintillait et lançait des flammes qui, semblait-il, devaient incendier le monde. Mais elle s'éteignait devant la splendeur qui émanait de la main droite de Notre-Dame en direction de lui. L'ange, indiquant la terre avec sa main droite, dit d'une voix forte « Pénitence, pénitence, pénitence ». Il n'est pas inutile de détailler la description de cette scène céleste que l'on peut diviser en trois temps. Au début, apparaît un ange, tenant de sa main gauche une épée, non parce qu'il est gaucher, mais par symbolisme. La gauche, sinistra en latin, est de mauvais augure. Son glaive était baissé en direction de la terre et jetait des flammes menaçantes. Intervint alors Notre-Dame. Elle ne dit rien, elle leva seulement sa main droite qui aussitôt mit fin au châtiment projeté. Enfin, l'ange qui avait renoncé à incendier la terre cria par trois fois « Pénitence ». On peut imaginer que la splendeur de Marie modifia profondément le message angélique et le mot « destruction » fut remplacé par celui de « pénitence ». Ce dernier mot est souvent incompris. De plus, dans ce contexte apocalyptique, il risque d'être confondu avec des œuvres de mortifications extrêmes, des jeûnes excessifs, des nuits sans sommeil et de multiples douleurs physiques volontairement ou non imposées. Le cri de l'ange effraie plus qu'il ne rassure. Or ce n'est pas son but. Il est vrai qu'il est énergique, mais non pour terrasser le coupable, mais au contraire, pour le relever de sa faute. L'ardeur de l'ange permet de réveiller les consciences. En effet, la pénitence commence d'abord par une reconnaissance juste de son propre péché ou de sa participation à une faute collective. Ce constat doit amener à une contrition véritable, à une docilité, à se laisser éclairer et conduire par la parole de Dieu, une volonté ferme de s'amender, de demander pardon de ses fautes dans le sacrement de réconciliation et d'accepter les conséquences de ses péchés en essayant de réparer ce qui peut l'être. Tout cela ne peut s'entreprendre que par le secours de la grâce divine du début jusqu'à la fin. Une fois pardonné, le pécheur est délivré du poids de sa faute. Il est de nouveau réconcilié avec Dieu. Ainsi, le triple cri de pénitence n'est pas l'avertissement de châtiments inévitables, mais une invitation à recevoir, peut-être par une démarche pénible, une véritable délivrance. Il ne s'agit pas de rester inerte, attendant avec crainte les fléaux divins, mais il faut agir avec courage et lucidité, en demandant l'appui miséricordieux de Dieu, en se confiant dans l'amour maternel de la Sainte Vierge. L'apparition angélique, introduisant la vision des persécutions contre l'Église, n'en donne pas vraiment le sens, mais sa dimension théologique. Elle est la direction à prendre pour comprendre les signes des temps, relire ceux du siècle passé et essayer de percevoir ceux de notre époque. La pénitence est un moyen, elle n'est pas une finalité. Elle doit introduire à une profonde conversion, à une union intime avec Dieu et à un véritable désir de coopérer à l'action divine de salut pour l'humanité. L'ange à l'épée de feu renvoie au troisième chapitre du livre de la Genèse, au moment où Adam et Ève sont expulsés du paradis terrestre. Alors il est écrit « Dieu posta devant le jardin d'Éden des chérubins avec la flamme de l'épée qui s'abat sur terre pour garder le chemin de l'arbre de vie. » Ainsi, le glaive de feu indique un ultime moyen pour sauvegarder le plan d'amour divin pour sa création, pour empêcher l'humanité entière de sombrer dans une autodestruction ou dans une perte totale de sa dimension spirituelle. On peut dire que le sang des victimes, la prière des âmes justes, ont permis la sauvegarde d'une société véritablement humaine au cours du XXe siècle. Les trois pastoureaux nous ouvrent à une dimension universelle. Ils nous permettent d'apercevoir notre complicité avec Satan par nos propres péchés et le danger réel de la destruction de l'humanité par nos fautes. Suivons donc l'appel de l'ange à faire pénitence.
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Tenez-vous donc prêts, c'est à l'heure où vous n'y penserez pas que le Fils de l'homme viendra. Matthieu 24, 44.

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1: Le 13 juillet 1917, les trois pastoureaux eurent une vision qui leur montra une scène de grande désolation. Ils virent le Saint-Père traversant une ville à moitié en ruine. Il était tremblant, il marchait d'un pas vacillant, il était affligé de souffrance et de peine, il priait pour les âmes des cadavres qu'il trouvait sur son chemin. On a l'habitude de commenter cette vision comme une annonce des crimes et des persécutions contre l'Église commis par des États communistes athées. Cette lecture a été confirmée par Sœur Lucie elle-même dans une lettre envoyée au pape Jean-Paul II en 1982. La troisième partie du secret se réfère aux paroles de Notre-Dame. Si l'on écoute mes demandes, la Russie se convertira et on aura la paix. Sinon, elle répandra ses erreurs à travers le monde, provoquant des guerres et des persécutions contre l'Église. Les bons seront martyrisés, le Saint-Père aura beaucoup à souffrir, plusieurs nations seront anéanties. Il n'est nullement question de mettre en doute cette lecture, toutefois, rien n'interdit de la nuancer, car le propre de toute vision prophétique est de projeter sur un même plan des événements éloignés en temps. Les crimes que les petits bergers ont aperçus sont aussi bien ceux de la Russie soviétique que de l'Allemagne nazie. Ils illustraient aussi bien l'annonce de la Seconde Guerre mondiale que de la domination communiste sur une grande partie de l'Europe. Cette vision de désolation est introduite dans le récit de Sœur Lucie par cette formule « Nous vîmes dans une lumière immense qui est Dieu ». Expression que l'on retrouve dans une note inscrite par la religieuse dans son journal intime et que l'on peut dater des années 1930. « Je vois dans la lumière intense qui est Dieu, la terre ébranlée, tremblée devant le souffle de sa voix, des villes et des villages ensevelis, rasés, engloutis, des foules de gens sans défense. Je vois des cataractes au milieu des coups de tonnerre et des éclairs, les fleuves et la mer qui débordent et inondent tout, et les âmes dorment du sommeil de la mort. Les hommes continuent à provoquer guerre, invasion, destruction et mort. » Lucie décrivait sous forme d'un cataclysme universel les désastres de la Seconde Guerre mondiale qu'elle nomma explicitement dans une lettre de juin 1939 « Dieu est mécontent, il lève le bras de sa miséricorde qui protégeait la terre et laisse le monde en proie à un châtiment comme il n'y en a jamais eu. Horrible, horrible. » Non seulement il n'y a pas dans une vision prophétique de dimension temporelle, mais en plus, toutes les images sont projetées dans le présent. Ce qui fait qu'en 1917, au moment où l'humanité entière priait pour la paix et attendait la fin des hostilités, les trois petits bergers vivaient les atrocités de la future guerre et des conflits divers qu'elle allait engendrer. Ainsi, plusieurs jours après cette vision, il arrivait à Jacinthe de trembler de peur. Lucie lui demandait alors quelle était la raison de sa frayeur, et sa petite cousine lui répondait « Je pense à cette guerre qui va venir, à tous les gens qui vont mourir et qui vont aller en enfer. Quel dommage! S'ils cessaient d'offenser Dieu, il n'y aurait pas de guerre et ils n'iraient pas en enfer. » La petite fille avait compris que l'annonce de cataclysmes futurs n'était pas une fatalité et qu'il appartenait aux hommes de s'en prévenir. Que pouvait-il faire pour éloigner d'eux le châtiment divin? Une lecture rapide des écrits de Sœur Lucie pourrait laisser penser qu'il suffirait de consacrer la Russie au cœur immaculé de Marie ou de pratiquer la dévotion des cinq premiers samedis du mois. Cela serait une grave erreur et réduirait ses prières à de simples formules magiques. Sœur Lucie, dans son troisième mémoire, affirmait que ces pratiques exécutées au Portugal n'avaient pu éloigner la Deuxième Guerre mondiale parce qu'elles n'étaient pas accompagnées de contrition ni de conversion. Le danger d'une catastrophe mondiale est malheureusement toujours d'actualité. Il ne doit pas nous terroriser, mais doit nous réveiller de notre torpeur et susciter en nous un changement de vie et une vraie conversion.
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0: Le royaume des cieux est comparable à un trésor caché dans un champ. L'homme qui l'a découvert le cache de nouveau. Dans sa joie, il va vendre tout ce qu'il possède et il achète ce champ. Matthieu 13, 44.
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4: Bonjour à toutes et à tous. Mois de mai, mois de Marie. Et je vous propose donc aujourd'hui de consacrer cette émission à écouter ensemble quelques chants à la Vierge. Faits pour la liturgie, la plupart peuvent aussi convenir pour tel ou tel exercice de piété mariale. Nous découvrirons donc ensemble un CD de l'abbaye de Sylvanès intitulé « Ô Marie ». La piété populaire, à la fois variée dans ses expressions et profonde dans ses motivations, qui s'adresse à la Vierge Marie, est un fait ecclésial, remarquable et universel. Elle jaillit de la foi et de l'amour du peuple de Dieu envers le Christ et de la compréhension de la mission que, dans l'ordre du salut, Dieu a confiée à Marie de Nazareth. La Vierge Marie n'est donc pas seulement la mère du Seigneur et du Sauveur, mais elle est aussi, sur le plan de la grâce, la mère de tous les hommes. Et de fait, les fidèles comprennent facilement le lien vital qui unit le Fils à sa mère. Ils savent que le Fils est Dieu et que elle, sa mère, est aussi leur mère. Ils en déduisent la sainteté immaculée de la Vierge et tout en la vénérant comme une reine glorieuse dans le ciel, ils sont certains que Marie, très miséricordieuse, intercède en leur faveur. Et ils invoquent donc sa protection avec une grande confiance. Premier chant de notre émission, il est intitulé « Ô Mère de tendresse ». Il s'agit d'un tropaire et c'est chanté par l'ensemble vocal de l'abbaye de Sylvanès sous la direction du père André Gouze.

L'Église encourage à développer leur piété personnelle et communautaire à l'aide d'exercices de piété qu'elle approuve et recommande. En effet, la liturgie n'épuise pas toutes les possibilités mises en œuvre par le peuple de Dieu pour exprimer sa vénération envers la Sainte Mère du Seigneur. Les plus pauvres et les plus petits sont les plus ouverts et les plus enclins à la piété mariale, car ils sentent particulièrement sa proximité. Ils savent qu'elle connut comme eux la pauvreté, qu'elle souffrit beaucoup et qu'elle fit preuve de patience et de douceur. Ils ressentent à son égard de la compassion pour la douleur qu'elle éprouva au moment de la crucifixion et de la mort de son fils, et ils se réjouissent avec elle pour la résurrection de Jésus. Ils célèbrent avec joie ses fêtes, ils participent volontiers aux processions organisées en son honneur, et ils se rendent en pèlerinage dans les sanctuaires qui lui sont consacrés. Ils aiment enfin chanter ses louanges et font monter vers elle leurs prières. Témoin ce second chant de notre émission intitulé « Ô Mère de Dieu », il s'agit d'un répond pour le commun de la Vierge et vous reconnaîtrez aisément la mélodie grégorienne sur le thème de l'Ave Maria Stella.

La piété mariale doit être orientée vers le culte chrétien, car même s'il s'adresse à la Vierge, c'est du Christ qu'il trouve son origine et son efficacité. Et c'est dans le Christ qu'il trouve aussi sa pleine expression, et c'est par le Christ, enfin, que dans l'Esprit, il conduit au Père. Ainsi, la piété envers la Vierge Marie doit veiller à exprimer le mystère trinitaire qui distingue et qualifie le culte rendu à Dieu, Père, Fils et Saint-Esprit révélé dans le Nouveau Testament. Il doit aussi mettre en lumière la médiation unique et nécessaire du Christ et manifester ainsi le caractère ecclésial du culte chrétien. En effet, les baptisés qui forment le peuple de Dieu prient ensemble au nom du Seigneur et ils sont unis dans la communion des saints. La piété mariale doit aussi se référer constamment à la Sainte Écriture, tout en se conformant à la profession de la foi catholique dans son intégralité. Et enfin, illustrer le caractère missionnaire de l'Église et donc l'obligation de témoigner qui incombe à tous les fidèles laïcs. Écoutons maintenant un répond pour les vigiles de la Visitation. « Mon âme exalte le Seigneur », les premières phrases du Magnificat. Tel en est le titre. Vous le savez, la Visitation est fêtée le 31 mai, dernier jour du mois de mai, comme pour clore ce mois spécialement dédié à la Vierge Marie.

En Occident, les mois dédiés à la Vierge Marie ont surgi à une époque où les références à la liturgie en tant que forme normative du culte chrétien étaient peu abondantes et se sont développées parallèlement au culte liturgique. Ainsi, par exemple, pour remédier à cette difficulté durant le mois de mai qui coïncide en grande partie avec les 50 jours du temps liturgique de Pâques, on veillera par exemple à bien mettre en évidence la participation de la Vierge Marie au mystère pascal et à l'événement de la Pentecôte qui inaugure le chemin de l'Église. Et puisque cette période pascale des 50 jours que nous vivons actuellement est le temps liturgique particulièrement consacré à la célébration et à la mystagogie des sacrements de l'initiation chrétienne, on pourra aussi utilement mettre en évidence la place éminente que la Vierge Marie, glorifiée dans le ciel, occupe sur la terre, ici et maintenant, dans la célébration des sacrements du baptême, de la confirmation et de l'Eucharistie. Écoutons maintenant, toujours dans cette découverte de chants de piété à la Vierge Marie, sur la traduction liturgique officielle, cette mise en musique de la prière du Magnificat par le Père André Gouze.

Pour achever cette émission sur la piété mariale, permettez-moi de vous dire quelques mots sur l'hymne acatiste. Celui-ci est ainsi dénommé parce qu'il se chante debout. Acatiste veut dire pas assis. L'hymne acatiste est l'une des expressions les plus hautes et les plus célèbres de la piété mariale dans la tradition byzantine. Ce chef-d'œuvre littéraire et théologique présente sous la forme d'une prière la foi commune et universelle de l'Église des premiers siècles au sujet de la Vierge Marie. Les sources qui ont inspiré cet hymne sont les Saintes Écritures, la doctrine définie par les conciles œcuméniques de Nicée, d'Éphèse et de Chalcédoine, ainsi que la réflexion des pères orientaux des 4e et 5e siècles. Cet hymne très ancien est considéré comme un exemple magnifique de la tradition mariale la plus antique de l'Église. Elle est un appel et une prière d'intercession en faveur de l'unité des chrétiens qui est appelée à se réaliser sous la conduite de la Mère du Seigneur. Un tel texte, une telle richesse de louanges, nous permettent en effet de prier la Mère de Dieu avec tous nos frères des Églises d'Orient. Écoutons maintenant un extrait, tout au moins le début de ce magnifique hymne acatiste à Marie, Mère de Dieu et Mère de l'Église.

Jésus leur demanda, « Et vous, que dites-vous? Pour vous, qui suis-je? » Alors Pierre prit la parole et dit, « Le Christ, le Messie de Dieu. » Luc 9, 20.

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1: Dans l'épisode de la naissance de Jésus, Marie nous présente un genre d'oraison particulier, celui de la contemplation et de l'adoration du Fils de Dieu fait homme. Marie est la première à contempler, longuement et silencieusement, le visage de Jésus. Pour Marie, contempler, c'est regarder au-delà de ce que ses yeux voient et de ce que ses mains touchent. Marie regarde l'enfant, mais contemple Dieu qui se cache en lui. Et dans sa contemplation, elle l'adore. Ce faisant, elle reconnaît que ce Fils est en réalité son Seigneur, la source de sa vie. Par cette prière, Marie devient toujours plus semblable à celui qu'elle adore. À partir du moment où Dieu a révélé sa face dans le Christ, il nous est possible à nous aussi de vivre l'adoration à travers deux réalités, l'icône et l'Eucharistie. Adorer le Seigneur mène à la transformation de tout le capital de vie que nous portons. Cela nous ouvre à ce processus de divinisation qui, de créature à l'image de Dieu, nous conduit à la ressemblance avec lui. Demandons à Marie de nous introduire dans cette prière pour nous plonger avec elle et comme elle au cœur du mystère de Dieu. L'adoration nous fait ressembler à Jésus et devenir comme lui, des fils bien-aimés en qui Dieu le Père se complaît.
0: À présent, nous nous unissons en prière avec le monde entier en renouvelant notre consécration à Marie.
2: Vierge Immaculée, Mère de Dieu et de l'humanité, je t'accueille comme don de Jésus sous la croix. Et je me confie entièrement à toi. Je t'offre toute ma vie, ce que je suis, ce que j'aime et ce que j'ai, afin que resplendisse en moi la beauté du Christ. Aide-moi à être docile à l'Esprit et à vivre avec joie ma vocation dans l'Église, afin de collaborer à ta mission maternelle et d'orienter vers Dieu le cœur de tout homme. Toi qui as guidé Saint Maximilien Kolb pour aimer sans mesure, enseigne-moi à être témoin de l'Évangile et à faire de ma vie un don. Je te confie les personnes que je rencontrerai et je t'offre le travail, les joies et les souffrances de cette journée. Ô Marie, conçue sans péché, prie pour nous qui avons recours à toi et pour ceux qui n'ont pas recours à toi.
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1: Jésus nous a appris que la vraie grandeur se mesure à notre capacité à servir les autres. Vint la nuit du jeudi de cette première semaine sainte, la dernière de la vie terrestre de Jésus. Le Triduum pascal est vraiment la démonstration du plus grand amour. L'Évangile dit « Il n'y a pas de plus grand amour que de donner sa vie pour ses amis. » C'est bien ce qu'a fait Jésus, ce fut le sens de sa vie. C'est cela que nous célébrons en mémoire des événements de Pâques. Ce n'est pas seulement un souvenir, mais l'actualisation de ce mystère aujourd'hui. L'écrivain français Gabriel Marcel a écrit « Aimer quelqu'un, c'est lui dire « Pour moi, tu ne mourras jamais. » Effectivement, la vie du Christ ne s'est pas achevée au tombeau, mais elle s'est épanouie pour toujours par la résurrection, signe de son triomphe définitif et prémisse d'une autre. Nous pouvons mesurer l'amour infini de Dieu pour le monde dans les mystères de la passion, de la vie, de la mort et de la résurrection de Jésus. Cela même que nous contemplons lorsque nous prions le chapelet. Marie, servante du Seigneur, est le témoin le plus crédible de la victoire de la vie sur la mort. Qu'elle nous aide, elle qui a su garder vivante la foi et l'espérance de l'Église jusque sous la croix, à croire et à aimer inlassablement.
0: À présent, nous nous unissons en prière avec le monde entier en renouvelant notre consécration à Marie.
2: Vierge Immaculée, Mère de Dieu et de l'humanité, je t'accueille comme don de Jésus sous la croix et je me confie entièrement à toi. Je t'offre toute ma vie, ce que je suis, ce que j'aime et ce que j'ai, afin que resplendisse en moi la beauté du Christ. Aide-moi à être docile à l'Esprit et à vivre avec joie ma vocation dans l'Église, afin de collaborer à ta mission maternelle et d'orienter vers Dieu le cœur de tout homme. Toi qui as guidé Saint Maximilien Kolb pour aimer sans mesure, enseigne-moi à être témoin de l'Évangile et à faire de ma vie un don. Je te confie les personnes que je rencontrerai et je t'offre le travail, les joies et les souffrances de cette journée. Ô Marie, conçue sans péché, prie pour nous qui avons recours à toi et pour ceux qui n'ont pas recours à toi.
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Nous avons vu lors d'une précédente chronique qu'en septembre 1875, au moment où Estelle apprend par les médecins qu'elle est perdue, qu'elle ne pourra pas s'en remettre, elle a l'idée d'écrire une lettre à la Sainte Vierge pour lui demander gentiment de guérir pour pouvoir subvenir aux besoins de ses parents. Une lettre pleine de confiance, où elle dit bien « Oh, si c'est la volonté du Seigneur, Vierge Marie !» Voyons cette lettre. Et alors cette lettre, elle l'a fait déposer par quelqu'un dans les infructuosités de la grotte de Lourdes que les La Rochefoucauld avaient fait construire dans le parc du château. Et nous verrons tout à l'heure que cette lettre a été retrouvée bien après. Nous verrons quand et comment. Donc elle écrit une lettre pleine de confiance, dont voici le texte. « Oh ma bonne mère, me voici de nouveau prosterné à vos pieds. Vous ne pouvez pas refuser de m'entendre. Vous n'avez pas oublié que je suis votre fille et que je vous aime. » Elle lui rappelle qu'elle a été enfant de Marie à 14 ans, dans sa jeunesse. « Accordez-moi donc de votre divin fils la santé de mon pauvre corps pour sa gloire. Regardez donc la douleur de mes parents. Vous savez bien qu'ils n'ont que moi pour ressources. Ne pourrais-je pas achever l'œuvre que j'ai commencée? Si vous ne pouvez, à cause de mes péchés, m'obtenir une entière guérison, vous pourrez du moins m'obtenir un peu de force pour pouvoir gagner ma vie et celle de mes parents. Vous voyez, ma bonne mère, ils sont à la veille de mendier leur pain. Je ne puis penser à cela sans en être profondément affligé. Rappelez-vous donc les souffrances que vous avez endurées la nuit de la naissance du Sauveur, lorsque vous fûtes obligé d'aller de porte en porte demander asile. Rappelez-vous aussi ce que vous avez souffert quand Jésus fut étendu sur la croix. J'ai confiance en vous, ma bonne mère. Si vous voulez, votre fils peut me guérir. Il sait que j'ai désiré vivement être du nombre de ses épouses et que c'est en vue de lui être agréable que j'ai sacrifié mon existence pour ma famille qui a tant besoin de moi. Qu'il n'ait écouté mes supplications, ma bonne mère, et les redire à votre divin fils, qu'il me rende la santé, si tel est son bon plaisir, mais que sa volonté soit faite et non la mienne, qu'il m'accorde au moins une résignation entière à ses desseins, et que cela serve pour mon salut et celui de mes parents. Vous possédez mon cœur, Vierge Sainte, gardez-le toujours, et qu'il soit le gage de mon amour et de ma reconnaissance pour vos éternelles bontés. Je vous promets, ma bonne mère, si vous m'accordez les grâces que je vous demande, de faire tout ce qui dépendra de moi pour votre gloire et celle de votre divin fils. Prenez sous votre protection ma chère petite nièce et mettez-la à l'abri des mauvais exemples. Faites aux Vierges Saintes que je vous imite dans votre obéissance et qu'un jour je possède avec vous Jésus dans l'éternité. » Donc, cette lettre est glissée dans les infructuosités de la grotte de Lourdes, à 3 km de Pellevoisin. Et voici que, 15 mois plus tard, des ouvriers travaillent à restaurer cette grotte. Et en faisant ces travaux, qu'est-ce qu'ils découvrent? La lettre qui est toujours là, la lettre d'Estelle. Et quand est-ce qu'ils la retrouvent? Ils la retrouvent l'avant-veille de la fête de l'Immaculée Conception. Et cette lettre sera remise au propriétaire le 9 décembre, le lendemain de la dernière apparition dont Estelle bénéficia de la part de Notre-Dame. La Sainte Vierge vient de terminer cette apparition, c'est la 15e apparition, et le lendemain, Estelle voit qu'on lui remet cette lettre qu'elle a écrite 15 mois plus tôt. La Sainte Vierge lui fait comprendre que tout ce qui lui est arrivé, c'est vraiment en réponse à la lettre pleine de confiance qu'elle lui avait écrite en septembre 1875, au moment où elle savait qu'elle n'en avait plus pour longtemps à vivre. Bienheureux clin d'œil de la Providence. Oui, mes frères, cela nous rappelle que le Seigneur écoute toutes nos prières, même si elles sont bien cachées dans l'enfantuosité d'une grotte entre deux pierres. Le Seigneur écoute toutes nos prières, et même si on ne la retrouve pas, elle reste bien dans le cœur de Dieu. Soyons-en persuadés et que cela nous encourage à prier avec confiance notre chapelet. Chaque grain de chapelet, chaque dizaine même, chaque « Je vous salue Marie », c'est quelque chose qui plaît à Dieu.
et qui peut avoir une répercussion extraordinaire que nous ne découvrirons que dans le paradis.

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Ce que vous voulez que les autres fassent pour vous, faites-le aussi pour eux. Luc 6, 31.

Je vous ai dit dans une précédente chronique que la Sainte Vierge avait été apparue une cinquième fois à Estelle Faguet dans la nuit du vendredi 18 au samedi 19 février 1876, et au cours de cette apparition, elle a été miraculeusement guérie. Mais voyons les circonstances, comment la Sainte Vierge est-elle apparue ce jour-là et qu'est-ce qu'elle lui a dit? Eh bien, de nouveau, elle est apparue subitement, soudainement dans la chambre, en restant longtemps immobile sans rien dire. Et puis à un certain moment, la Sainte Vierge lui a souri encore davantage et lui a montré la plaque en marbre blanc, l'ex voto, qu'elle avait déjà vue dans les apparitions précédentes. Mais cette fois-ci, sur la plaque, il y avait écrit ce qu'elle devrait faire imprimer, faire graver sur la plaque après sa guérison. « J'ai invoqué Marie au plus fort de ma misère, elle m'a obtenu de son fils ma guérison entière. » Alors Estelle lui promet de nouveau de faire tout ce que la Sainte Vierge lui demande, et la Sainte Vierge lui dit « Si tu veux me servir, sois simple et que tes actions répondent à tes paroles. » Je lui ai demandé si pour le servir, si pour la servir, je devais changer de situation. Non, non, continue à faire ce que tu fais d'habitude. Et après un petit instant, la Sainte Vierge lui dit, avec un air assez triste, « Ce qui m'afflige le plus, c'est le manque de respect qu'on a pour mon fils dans la Sainte Communion et l'attitude de prière que l'on prend quand l'esprit est occupé à d'autres choses. Je dis ceci pour les personnes qui prétendent être pieuses. » Une fois de plus, la Sainte Vierge se plaint que les chrétiens ne communient pas avec assez de respect. Après ces paroles, elle reprit son air souriant et je lui ai demandé si je devais parler de ce qu'elle dit, de ce qu'elle m'avait dit tout de suite. La Sainte Vierge, « Oh oui, publie ma gloire. Mais avant d'en parler, tu attendras l'avis de ton confesseur et directeur. Tu auras des embûches. On te traitera de visionnaire, d'exalté, de folle. Ne fais pas attention à tout cela. Sois fidèle, je t'aiderai. » Je regardais toujours, mes yeux la fixaient sans se fatiguer. Et puis tout doucement, la Sainte Vierge s'éloignait. Je n'ai plus rien vu. Et très peu de temps après, elle a énormément souffert, mais cette souffrance a été suivie par une merveilleuse guérison. Il était minuit, et très vite, Estelle a demandé à son papa de lui apporter de la bière, puis à sa maman de lui apporter du bouillon. Elle était guérie. Seulement, voilà, elle s'est rendue compte qu'elle n'arrivait pas à faire le signe de la croix avec son bras droit. Son bras gauche pouvait le faire, mais pas son bras droit. Mais elle ne s'en est pas rendue compte tout de suite. C'est le matin, quand le curé est venu la voir, qu'elle s'est assise sur son lit, elle s'est rendue compte que son bras droit ne lui faisait pas de mal, mais il était inerte. Et je ne m'en suis aperçu que quand monsieur le curé m'en a fait l'observation. « Estelle, vous faites votre signe de la croix du bras gauche. » Ah, cela m'a fait réellement de la peine et je me suis dit « c'est vrai ». Et quand monsieur le curé est parti pour dire sa messe, j'ai bien essayé plusieurs fois de porter ma main droite à mon front, mais je n'y arrivais pas. Et c'est alors que j'ai dit à la bonne mère, « Vous ne voudriez pas laisser votre œuvre inachevée. Finissez, je vous prie, pour votre gloire, ce que vous avez si bien commencé. » Et alors, ce qui est merveilleux, c'est que lorsque le curé est revenu après sa messe lui porter la Sainte Communion, eh bien, elle a pu de nouveau se servir de sa main droite et faire le signe de la croix de sa main droite. Le Seigneur a attendu que de venir par la communion se donner à Estelle pour que celle-ci soit complètement guérie, pour bien montrer que c'est par le toucher de Jésus, comme dans les miracles qu'il faisait en Galilée, c'est en touchant Estelle que son bras droit a pu de nouveau fonctionner. Voilà la belle histoire de la guérison miraculeuse d'Estelle Faguet dans sa chambre en février 1876.

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Continuons à parler des apparitions de la Sainte Vierge à Estelle Faguette, à Pellevoisin, en 1876. Je rappelle qu'elle a été guérie lors de la cinquième apparition, complètement guérie de tous ses problèmes de santé, et du coup, elle va vivre avec ses parents, et elle pourra leur rendre beaucoup de services, elle pourra jardiner, faire du ménage, sans aucune fatigue. Malheureusement, à un certain moment, les parents s'imaginent que leur enfant, que leur Estelle, ne les aime plus comme avant. Elle passe beaucoup de temps à aider le curé, elle prépare notamment les fleurs pour le reposoir de la fête Dieu, et le matin de la fête Dieu, elle se lève de bonne heure pour travailler.

à bien confectionner ses bouquets. Et les parents s'imaginent qu'elle est déjà sortie. Et elle entend son père dire « Oh, Estelle ne nous a même pas dit au revoir avant de sortir. » Et sa maman rachérie en disant « Tu sais bien maintenant qu'elle ne s'occupe plus de nous, elle voudrait bien qu'on soit morte pour être débarrassée. » Quelle souffrance! Et Estelle comprend que la Sainte Vierge, que le bon Dieu ont permis cette souffrance pour qu'elle ne s'attache pas trop à ses parents et qu'elle comprenne que Dieu seul a une affection d'une stabilité extraordinaire. Mais bien sûr qu'elle continue à aimer beaucoup ses parents et surtout elle espère que la Sainte Vierge va de nouveau lui apparaître. Et du coup, elle ne dort pas beaucoup. Elle dit son chapelet la nuit en attendant la prochaine apparition. Mais son curé intervient. « Estelle, il faut dormir. À 10h30, tu dois être couchée et ne plus réciter ton chapelet. » Elle obéit au curé. Le soir du 1er juillet, elle a longuement discuté avec une copine, avec une amie. Il est 10h15. « Oh, je vais vite remonter dans ma chambre, parce que peut-être que la Sainte Vierge va m'apparaître avant 10h30. » Elle se met à lire un livre en conformité avec ce que la Sainte Vierge lui a dit précédemment, un livre qui montre qu'effectivement les chrétiens n'accordent pas suffisamment d'importance à la communion, à l'action de grâce après la communion. Et alors qu'elle est en train de terminer la lecture de ce livre, la Sainte Vierge effectivement lui apparaît ce soir-là avec une beauté, avec sa beauté habituelle. Mais cette fois-ci, elle est entourée d'une guirlande de roses qui paraissent toutes fraîches, comme si on venait de les cueillir. Et puis la Sainte Vierge laisse tomber de ses mains comme une pluie. Et elle dit à Estelle, « Du calme, mon enfant, patience, tu auras des peines, mais je suis là. » La Vierge reste encore un petit moment, puis elle lui dit, « Courage, je reviendrai. » Et elle disparaît. Aussitôt, Estelle obéit, elle se couche et fait une excellente nuit. Mais quand elle se réveille, elle s'aperçoit qu'il n'est que 11h30 du soir. Du coup, elle espère que la Sainte Vierge va venir comme d'habitude, comme elle a fait au mois de février avant minuit. Elle se met à genoux, se met à réciter un « Je vous salue Marie » et aussitôt, la Sainte Vierge est là devant elle, aussi belle que la veille. La pluie, une pluie tombe encore de ses mains. Elle avait toujours cette belle guirlande de roses qui émet une odeur magnifique. À un certain moment, la Sainte Vierge lui fait comprendre qu'elle pourra toucher les cœurs les plus endurcis par sa prière. Et puis, à un certain moment, Estelle se rappelle les pages blanches, les feuilles blanches qu'elle a vues lors de la première apparition. Et elle demande à la Sainte Vierge à quoi vont-elles servir ? À publier ma gloire. Tu devras écrire le récit de tout ce qui t'arrive. Et puis, Estelle, est-ce que vous ne pourriez pas faire quelque chose pour manifester davantage votre gloire ? Oh, est-ce que ta guérison n'est pas une des plus grandes preuves de ma puissance ? Et elle reste encore un bon moment, et tout doucement, elle s'éloigne. Il est minuit et demi, elle se couche et elle dort. Et le lendemain soir, lundi 3 juillet, de nouveau, la Sainte Vierge va lui apparaître. Quelques minutes. Je voudrais que tu sois encore plus calme. Je ne t'ai pas fixé l'heure à laquelle je devais revenir, ni le jour. Tu as besoin de te reposer, je ne resterai que quelques minutes. Et effectivement, la Sainte Vierge disparaît, mais elle dit en terminant, « Je suis venue pour terminer la fête. » De quelle fête s'agissait-il ? Bien, c'est seulement après qu'on s'est aperçu que ce jour-là avait eu lieu à Lourdes une grande cérémonie, le couronnement de Notre-Dame de Lourdes, en présence de 35 évêques, de 3000 prêtres et de 100 000 pèlerins, une manifestation grandiose de piété à l'égard de la Sainte Vierge qui avait certainement beaucoup plu à la Vierge Marie. Et nous aurons l'occasion de voir dans une autre chronique les rapports magnifiques qui existent entre Estelle et Bernadette, entre Lourdes et Belvoisin.

Il me plaît de souligner aujourd'hui les ressemblances qui existent entre Lourdes et Pellevoisin, entre Bernadette et Estelle. Elles sont nées à quelques mois d'intervalle, Bernadette dans une bourgade du Bigorre, le 7 janvier 1844, et l'autre dans un village de Champagne, le 12 septembre 1843. La première ne vécut que 34 ans, tandis qu'Estelle mourut à 86 ans. Tout de suite, rappelons que c'est en plaçant sa prière de confiance, d'abandon à la Sainte Vierge, en la plaçant dans la grotte, en la faisant placer dans la grotte installée par la famille de La Rochefoucauld dans leur parc, une grotte de Lourdes, qu'elle a manifesté sa confiance à la Sainte Vierge et qu'elle a été guérie. Et cette prière a été retrouvée par des ouvriers qui travaillaient à restaurer cette grotte, et la petite Estelle reçut 15 mois après l'avoir écrite, cette prière, le lendemain de la dernière apparition, le 9 décembre 1876. Remarquons aussi que la première apparition de la Sainte Vierge à Bernadette, à Estelle, eut lieu dans la nuit du 18 au 19 février 1876, et que cette date du 18 février était précisément celle où, 22 ans plus tôt, Bernadette entendit la Sainte Vierge lui dire à la grotte de Massabielle : « Je ne vous permets pas, je ne vous promets pas de vous rendre heureuse en ce monde, mais dans l'autre. Voulez-vous avoir la grâce de venir ici pendant 15 jours ?» C'est le début des messages, de la quinzaine des messages de la Sainte Vierge à Bernadette. Et puis, le 3 juillet 1876, au cours de la 8e visite que la Sainte Vierge faisait à Estelle, comment la Sainte Vierge termine son apparition, « Je suis venue pour terminer la fête. » On se rendra compte que c'est le jour où, à Lourdes, très précisément ces jours-là, où à Lourdes était couronnée la statue de Notre-Dame de Lourdes, en présence de 35 évêques, de 3000 prêtres et de 100 000 pèlerins. La Sainte Vierge voulait terminer cette fête en apparaissant à Estelle dans sa petite chambre de Pellevoisin. Et après cette apparition, on offrit à Bernadette, à Estelle, on offrit une statue de Notre-Dame de Lourdes qu'elle installa dans sa chambre. Et désormais, c'est à cet endroit-là que la Sainte Vierge lui apparaîtra de nouveau. « Je la mis sur ma cheminée, écrit-elle, je disais devant elle mon chapelet, et c'était là que la Sainte Vierge m'apparaissait. » Vous voyez, c'est magnifique ces ressemblances. Alors, l'une et l'autre sont de pauvres filles, certes intelligentes, mais d'une formation rudimentaire. Bernadette, à 14 ans, ne savait ni lire ni écrire. L'une et l'autre, en raison des conditions d'extrême dénuement de leur famille, sont obligées, très jeunes, de travailler chez les autres. Socialement et économiquement pauvres, elles sont, de plus, très touchées par la maladie, qui ne les lâche pas, et les conduit vers l'âge de 30 ans, aux portes de la mort. La différence, c'est que celle va être guérie miraculeusement à 33 ans, et qu'elle va mourir beaucoup plus tard, je l'ai dit, à 86 ans. L'une et l'autre manifeste un abandon merveilleux à la Providence. Pensez à la lettre que Estelle a écrite à la Sainte Vierge, « Que votre divin Fils me rende la santé, si tel est son bon plaisir, mais que sa volonté soit faite et dans la mienne, qu'il m'accorde moins une résignation entière à ses desseins. » Et vous connaissez la résignation, l'acceptation pleine et entière de Bernadette à sa mauvaise santé. Quand Dieu le permet, on ne se plaint pas. Et évidemment, un attachement filial à la Vierge Marie. Et un souci très grand d'obéir à la Sainte Vierge, de lire leur chapelet pour la conversion des pécheurs. Alors, une grande différence, bien sûr, c'est que les apparitions de la Vierge à Bernadette ont eu lieu en présence d'une foule de plus en plus nombreuse, tandis que les 15 apparitions de la Sainte Vierge à Pellevoisin ont été beaucoup plus discrètes. Elles ne se sont produites que dans la chambre même de la vaillante, et semble-t-il ne furent connues que de peu de personnes. Estelle en rédigea le récit elle-même. Quant à Bernadette, elle se contenta, au début du moins, de l'exprimer oralement. Autrement dit, Estelle a été beaucoup plus prolixe que Bernadette dans la façon de raconter ce qui lui était arrivé. Voilà.
comment la Sainte Vierge aime ses deux enfants si proches et si différents. Mais la grande ressemblance, c'est évidemment cette générosité à accepter la volonté de Dieu telle qu'elle se manifeste par les événements et cette insistance de leur prière pour la conversion des pécheurs.

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Marie est un mystère. Il y a en elle une profondeur qui nous échappe, mais dans laquelle nous pouvons nous immerger toujours plus. C'est un mystère immense, en ce sens qu'il a bien des aspects, et vous pensez bien qu'aujourd'hui, je ne vais pas les évoquer tous. Sans doute, tel ou tel d'entre vous, vous serez un peu déçus, vous attendiez quelque chose, et Dieu vous a donné autre chose. Pour moi, le but, c'est que vous l'aimiez plus. Je vous l'ai dit, et là, je crois que vous ne perdrez pas votre temps, parce que l'Esprit Saint, au-delà de mes paroles, visitera votre cœur. Tout d'abord, elle est un immense mystère d'amour. Elle est la femme enveloppée du soleil. Partons toujours de la parole de Dieu pour la regarder. Cette parole inépuisable dont Marie a vécu, et nous verrons un petit peu comment et comment elle nous enseigne à en vivre. Elle est la femme enveloppée du soleil. Gardez cette image devant les yeux pour qu'elle habite votre cœur. C'est la lumière de Dieu sur Marie. Et il nous faut la regarder dans cette lumière. Femme, nous savons qu'à trois reprises, Jésus dans l'Évangile va l'appeler de ce nom. Jésus va l'appeler de ce nom. Et une troisième fois dans l'Apocalypse, elle est appelée femme. C'est dire que le mot a beaucoup d'importance et qu'il est choisi par Dieu pour nous dire tout d'abord quel est le chef-d'œuvre de son amour. Le chef-d'œuvre de l'amour de Dieu, ce n'est pas la création du monde, même si cette création doit susciter en nous tous les jours une admiration nouvelle et donc une action de grâce. Le chef-d'œuvre de Dieu, c'est l'homme et la femme, nous le savons par le récit de la Genèse. Et la femme par excellence, c'est Marie. Elle a été choisie d'une manière inouïe, dans une surabondance d'amour qui chante la miséricorde de Dieu. Et elle va répondre à ce choix avec un cœur pauvre, c'est-à-dire un cœur qui est tout accueil dans l'amour et tout don dans l'amour. Le cœur de Marie, on pourrait évidemment le contempler, mais ce n'est pas le but d'aujourd'hui. Je veux simplement dire que ce cœur est tout accueil. Et comment l'est-il ? Dans la foi, où Marie sans cesse remet son intelligence à Dieu. Et quelle offrande plus belle peut-elle faire ? Parce que qu'est-ce qu'il y a de plus grand que cette lumière qui est dans l'homme et que nous appelons l'intelligence. Une lumière que l'homme veut parfois accaparer pour lui, dans une volonté de puissance, mais une lumière qui est en fait un don de Dieu, qui fait de l'homme une ressemblance, qui donne à l'homme une ressemblance avec son Créateur. Eh bien, Marie va remettre sans cesse cette intelligence reçue de Dieu à Dieu. Ça s'appelle le fiat. Et dans l'Évangile, vous la verrez constamment dans l'attitude du fiat. On me dit parfois, mais nous savons peu de choses sur la Vierge. Mais si, nous savons beaucoup, nous savons l'essentiel, ce qui a plu à Dieu. Et nous pourrons le savoir toujours plus si nous méditons sa parole, la parole de Dieu, le fiat de l'Annonciation. Le fiat de la croix. J'y reviendrai. Elle remet son intelligence à Dieu par le chemin de la parole de Dieu. Parole dans laquelle Dieu se donne lui-même et vient la visiter au jour de l'Annonciation, à chaque instant pendant son pèlerinage terrestre et d'une manière sublime à la croix. Et à chaque fois, la Vierge remet cette intelligence à Dieu. Elle se laisse conduire par lui comme un tout petit enfant, heureux de ne dépendre que de la lumière qu'elle reçoit de Dieu, une lumière dans laquelle elle se regarde elle-même, se découvrant toujours plus. Car les dons de Dieu sont insondables.
Elle ne s'est jamais regardée elle-même à partir d'elle-même. Elle s'est toujours regardée à partir de Dieu. Chers amis, demandons-lui de suivre son exemple et nous serons plus heureux, plus confiants dans sa miséricorde. Elle est tout accueil dans la foi, elle est tout accueil dans l'espérance. Elle remet à Dieu les très purs désirs de son cœur, préférant le désir du Père sur elle. Et nous savons que c'est allé très loin à la croix. Toutes les mères parmi vous peuvent entrer dans ce mystère par lequel Marie, dans l'espérance, offre les désirs les plus purs de son cœur. Les nôtres sont un peu avariés. Il nous faut les purifier et parfois nous débarrasser de désirs mauvais. Le cœur de la Vierge est un jardin où il n'y a que de très belles fleurs, de très beaux désirs. Et voilà qu'on lui demande de les offrir pour laisser passer Jésus devant et la volonté du Père sur lui. Mais c'est bouleversant. Si j'aime tant parler d'elle, c'est qu'on découvre toujours plus ce mystère d'accueil qu'est le cœur de Marie, ce mystère d'un cœur pauvre dont va jaillir le Magnificat. Offre tout accueil dans la foi, tout accueil dans l'espérance, tout don dans l'amour. Chers amis, aimer ce n'est pas sentir, c'est consentir. Quand il s'agit de notre relation avec Dieu, cela ne souffre aucune exception. Oui, aimer n'est pas sentir, mais consentir. L'amour, c'est une union de volonté dans une même vie. Eh bien, c'est ce que la Vierge a vécu, et de manière croissante, sans jamais aucune faiblesse, mais avec un toujours plus. Chers amis, voilà, c'est le cœur de Marie, et je ne pouvais pas ne pas vous en dire un mot avant d'en venir à mon sujet, le sujet qu'on m'a proposé de manière immédiate. Je voudrais tout de même ajouter ceci. À la croix, nous savons que Jésus lui dit « femme », comme c'est bouleversant. Si nous traduisons le sens biblique du mot « femme », on peut dire « bien-aimée du Très-Haut », celle que j'aime d'un amour unique. Si nous traduisons le mot « femme » avec son sens biblique, « tu as un cœur qui a toujours accueilli le mien » pour former dans un cœur à cœur, qui s'appelle la prière, un seul cœur, comme c'est bouleversant. Le mot « femme » nous donne le regard de Jésus sur Marie. Si cher à mon cœur, un cœur qui a toujours reçu le mien. Femme, voilà un nouveau sens du mot biblique, celle que j'appelle à coopérer avec moi dans ce don que je viens d'évoquer, dans ce don mutuel où tout vient de Dieu et retourne à lui. Je t'appelle à coopérer à ma mission, qui est une mission de vie. Par l'offrande de ma vie humaine, je donne au monde la vie de la Trinité bienheureuse. Et je t'appelle à coopérer avec moi. Et cette coopération, elle est passée par une très grande offrande de la Vierge, une offrande que Jésus met dans la sienne pour être encore plus uni à la Vierge. L'amour veut tout partager. Tout ce qu'il peut. Et c'est ce que Jésus fait. Et voilà que la Vierge dit oui. Et ce oui est passé par sa foi. Au-delà de ce qu'elle peut comprendre, elle dit oui à la volonté du Père. Si elle avait cherché à comprendre, elle se serait effondrée au pied de la croix. Elle n'aurait pas pu faire un lien logique entre les paroles de l'Annonciation et ce qu'elle voyait de ses yeux au pied de la croix. Impossible. Relisez ce que l'ange lui a dit à l'Annonciation et imaginons ensemble, car ça nous dépasse, les profondeurs de la foi de la Vierge quand elle dit oui, au-delà de ce qu'elle peut comprendre, s'appuyant sur la sagesse de Dieu dans un don total du cœur.
Vous savez qu'elle est toujours très présente dans nos actes de foi, elle qui en a atteint le sommet. Chers amis, elle va offrir aussi son cœur, les désirs de son cœur, le désir du cœur d'une mère. Toutes les mères ici peuvent le comprendre. C'est la vie de l'enfant. C'est que sa vie s'épanouisse selon des lois inscrites dans sa nature et aussi dans les appels de la grâce. Et qu'est-ce qu'elle voit ? Son fils mourir. Et elle ne peut rien pour elle. Elle ne peut rien pour lui, pardon. Elle ne peut rien pour lui. Quand elle entend le cri de soif, elle ne peut même pas lui donner de l'eau. Mais c'est bouleversant. Demandons vraiment au Saint-Esprit de nous aider à entrer dans ce mystère inouï. On n'aura jamais fini de l'explorer et d'en être ébloui avec une grande émotion. Elle offre les désirs de son cœur et elle fait passer devant le désir de Jésus, la gloire du Père et le salut du monde, notre salut à chacun d'entre nous. Elle nous a préférés à tout. À la salette, elle l'a montré à travers ses larmes. Eh bien, cette offrande, Jésus va l'inclure dans son offrande à lui. C'est une surabondance, évidemment, il n'en a pas besoin. Mais l'amour veut avoir besoin d'une communion toujours plus étroite avec l'aimé, et donc l'associer au maximum à tout ce qu'il peut lui donner. Eh bien, nous savons que Jésus va se tourner ensuite vers Jean pour lui dire « Voici ta mère ». Ce serait trop long de développer ces paroles inouïes et qui devraient nous surprendre. Mais je voudrais simplement dire qu'à ce moment-là, Marie reçoit une médiation maternelle. N'ayez pas peur de ce mot ou de cette expression qui peut paraître abstraite, mais que l'Église utilise souvent, médiation maternelle. Ça veut dire, nous sommes tous nés d'un cœur blessé dans un cœur brisé. Tous, sans aucune exception. C'est le grand mystère de la médiation maternelle de la Vierge. C'est une médiation universelle. Elle est par rapport à toute l'Église. C'est une médiation qui a des particularités, en ce sens que c'est une médiation de vie dans l'amour. Et une médiation aussi qui assure la croissance de cette vie, la vie éternelle, la participation à la vie même de Dieu. Mais c'est une médiation d'amour qui s'est réalisée dans une offrande que Jésus a mise dans la sienne. C'est aussi une médiation de ce fait différente de la médiation de la hiérarchie de l'Église que Jésus a voulu lui-même. Le mot dans l'Évangile est fort quand il est dit que Jésus les fit apôtres. C'est un mot qui renvoie au mystère de la création dans la Genèse. Dieu fit le ciel et la terre. Et voilà qu'un nouveau ciel et une nouvelle terre sont créés à travers le mystère de l'Église et d'une manière spécifique à travers le mystère de la hiérarchie. Ce sont deux médiations qui se complètent sans jamais s'opposer. Quiconque les oppose, oppose Marie à l'Église. Et quiconque oppose Marie à l'Église, eh bien, n'a ni Marie ni l'Église. Plus exactement, Marie et l'Église lui sont toujours proposées et il faut qu'il cesse de leur tourner le dos. Donc c'est une médiation différente, une médiation qui a une excellence particulière, d'où le nom de royauté, une médiation fondée sur l'excellence de Marie. Vous savez que le roi dans la Bible signifie une excellence, il serait trop long ici de dire en quoi consiste cette excellence que Marie chante dans son Magnificat avec un cœur de pauvre. C'est une médiation maternelle et royale parce que cette médiation maternelle a une puissance particulière, une puissance au service de l'unité de l'Église, une puissance qui aide l'Église à combattre au long de son cheminement terrestre, la Vierge Marie est toujours présente dans les grands combats, une puissance qui se manifeste dans notre vie chrétienne à l'heure de la tentation, à l'heure de l'angoisse, à l'heure de tous les combats d'ici-bas, une puissance qui se manifestera d'une manière unique lors du combat ultime qu'on appelle l'agonie, parce que l'agonie c'est un combat d'une violence très particulière qui atteint l'âme au-delà de ce que les soubresauts du corps peuvent en traduire.
Prie pour nous, maintenant et à l'heure de notre mort. Nous faisons appel à cette puissance maternelle en

choisi de nous la donner. Jamais. Parce que derrière le choix de Jésus, il y a un amour inouï pour nous. Eh bien, nous, ce qui est exigé par cette médiation maternelle d'amour pour qu'elle puisse s'exercer toujours plus auprès de ses enfants, c'est que nous choisissions chacun la Vierge, avec l'aide du Saint-Esprit. Saint Louis Marignon de Montfort l'a dit d'une manière admirable. L'Esprit Saint, quand il habite vraiment une âme, l'aide à choisir sans cesse, et c'est une de ses actions, la Vierge, comme Jésus nous la donne du haut de sa croix. Chers amis, choisir la Vierge, c'est la prendre chez nous. Vous savez que l'expression grecque dans l'évangile de Jean est très particulière. Les exégètes ont remarqué depuis longtemps que l'expression « aista idia », il l'a pris chez lui, ce n'est pas une expression banale, c'est même presque une expression unique dans le Nouveau Testament tel qu'il nous est donné. Ça veut dire la prendre au plus profond de notre cœur en la considérant comme nôtre. Vous savez, les enfants, les mamans ici vont le comprendre très facilement, les enfants ont un lien privilégié avec leur maman et leur papa, et quand vous avez un lien avec eux, ils veulent à tout prix vous montrer leur maman si elle vient les chercher, par exemple, à la fin des heures de l'école. Et quand ils ont trouvé leur maman, ils disent « C'est ma maman, c'est ma maman, c'est ma maman !» Aista Idia exprime cela. Regardez Marie comme notre mère, personnellement, à nous. Mais c'est quelque chose de très fort, je ne peux pas le développer, mais je voudrais tout de même y insister. La médiation maternelle de la Vierge, qui va s'exercer par rapport à l'écoute de Jésus et l'écoute de sa parole, c'est une médiation d'amour. Je voudrais ajouter que la Vierge veut pour nous ce que Dieu veut pour nous. Elle ne veut rien d'autre. Et qu'est-ce qu'elle veut? Notre bonheur profond. Elle est venue en parler à Bernadette. Je ne vous promets pas le bonheur de cette terre ou tel que le monde le conçoit. Je vous promets un bonheur du ciel, celui que Dieu vous veut. Il n'est pas interdit de penser que les deux peuvent coïncider. Il n'est pas interdit de penser que parfois, le bonheur du ciel, et même souvent, passe par le bonheur du cœur de Jésus sur la croix, le bonheur de nous sauver et de glorifier le Père. La Vierge ne veut que cela. Elle va nous donner Jésus, c'est le Père Mariam, mais elle va nous livrer aussi, elle va nous aider à nous livrer à Jésus, c'est-à-dire à le recevoir. À le recevoir à travers sa parole. Car Marie n'a écouté que Jésus par la parole dans laquelle Jésus venait la visiter. Elle va nous aider à recevoir son Fils dans les sacrements. Et nous savons qu'il y a un sacrement privilégié, celui de l'Eucharistie. Au puits, au-dessus du tabernacle de l'autel de la Vierge, il y a la statue de Marie. Parfois, des théologiens, pas heureusement inspirés, me disent « Mais comment vous mettez la Vierge Marie au-dessus de l'Eucharistie ?» Je lui dis non, c'est pas comme ça que le peuple de Dieu comprend depuis des siècles. Le peuple de Dieu, il comprend que la Vierge, qui est représentée donnant son Fils, nous dit « Je vous le donne, allez le recevoir là où il se donne à vous, dans l'Eucharistie. » Alors, elle n'est pas au-dessus de son Fils, elle est là, comme toujours, servante du Seigneur. Et donc, le Seigneur, elle ne veut pour nous que ce que Dieu veut pour nous. Et elle va nous aider à recevoir son Fils à travers l'écoute de sa parole, à travers les sacrements, et aussi dans le mystère de la charité fraternelle où Jésus vient vers nous en nous tendant la main. C'est le mot de Mère Teresa que j'aime si souvent citer. Un jeune lui dit « Jamais je n'ai vu Jésus ». Et la réponse vient « Comment ? Tu n'as jamais rencontré un pauvre ?» Trois rencontres avec son Fils et Marie est présente à ces trois rencontres comme à Cana. Je voudrais vous dire maintenant un mot
un mot relativement bref, mais après tout, il fallait tout de même

0: situer le mystère de Marie pour comprendre sa médiation auprès de nous et sa médiation au niveau, disons, de la parole de Dieu qui vient de Dieu, mais qu'elle va nous aider à recevoir comme venant de Dieu. Elle va nous aider à écouter la parole de Jésus. Vous savez bien, et le pape Benoît XVI l'a rappelé dans son très beau discours aux Bernardins, que la parole de Dieu est une parole singulière. C'est une parole dans laquelle Dieu est présent lui-même, se donnant à nous. Ce n'est pas le cas de la parole humaine. Ensuite, c'est une parole de vie, et le pape Benoît XVI y insiste beaucoup. Une vie pour notre cœur, mais aussi une vie pour la communauté à laquelle nous appartenons. Et non, nous ne pouvons pas être séparés sans que nous mourions. Une parole source de vie, parole dans laquelle Dieu se donne, une parole source de vie, mais une parole qui, en raison de sa profondeur et par une volonté du Christ, a besoin de la médiation de l'Église, c'est-à-dire d'une interprétation sur laquelle Benoît XVI apporte non pas des lumières nouvelles, mais des lumières pénétrantes. Je vous invite bien sûr à vous reporter à son discours sur aux Bernardins. Ici, je voudrais vous rappeler un mot célèbre de Bossuet. Bossuet avait une discussion avec un frère protestant qui lui faisait l'objection que l'Église se mettait au-dessus de la parole de Dieu. Et Bossuet de répondre non, elle ne se met pas au-dessus de la parole de Dieu, elle se met au-dessus des interprétations que les hommes en donnent. Et dès qu'on veut recevoir la parole avec toute sa plénitude et toute sa profondeur, on sent combien on a besoin de l'Église, d'une mère qui va interpréter sous le souffle de l'Esprit-Saint ce qui doit l'être et préciser ce qui doit l'être. La précision s'appelle un dogme. Le dogme, ce n'est pas une autorité qui s'impose, c'est un service dans l'amour pour que nous recevions cette parole dans toute sa plénitude, dans toute sa profondeur, et une profondeur qu'on n'aura jamais fini, je vous l'ai déjà dit, d'explorer. Et donc, la Vierge Marie va nous apprendre, comme l'Apocalypse nous le dit, je reprends des expressions de l'Apocalypse, à lire la parole de Dieu, la parole de son Fils. Lire cette parole, c'est la recevoir telle qu'elle nous est donnée, sous le souffle de l'Esprit-Saint. Cela signifie ne pas l'édulcorer. Exemple, aimez-vous les uns les autres. Est-ce l'Évangile ? Non. Comme je vous ai aimé. Et là, tout commence. Aimez-vous les uns les autres comme je vous ai aimé. La Vierge Marie va nous aider à lire, c'est-à-dire à recevoir cette parole. Elle va nous aider à l'entendre, c'est-à-dire à la comprendre dans la lumière de la foi, mais d'une foi qui est confrontée à celle de l'Église. Souvent, on me demande comme évêque, qu'est-ce que vous pensez de ceci ou de cela ? D'une manière ou d'une autre, je réponds toujours, qu'en pense l'Église ? Et si l'Église ne s'est pas exprimée d'une manière formelle sur tel ou tel point, ce qu'on appelle justement les dogmes, en particulier, mais pas seulement eux, eh bien, je laisse les opinions se confronter dans la grande liberté des enfants de Dieu jusqu'au moment où, grâce à cette confrontation, ou grâce peut-être aussi à une intervention du magistère, nous pourrons avancer dans une meilleure compréhension de la parole de Dieu. Et donc, la Sainte Vierge va nous aider à entendre cette parole, à la recevoir sous le souffle de l'Esprit-Saint, dans la foi, dans l'espérance et dans l'amour, cette parole qui doit nourrir notre cœur et éclairer notre intelligence. Autrement dit, elle va faire de nous des enfants de la parole de son Fils. Chers amis, elle nous aide aussi à écouter cette parole. Ouh là là là là là là là là. Là, c'est très exigeant et nous avons bien besoin de la Vierge. C'est-à-dire mettre en pratique tout ce que nous avons compris. Saint Jean de la Croix dit quelque part qu'il est important de mettre en pratique ce qu'on a compris, parce qu'en aimant plus, on comprendra mieux ce que c'est qu'aimer, et en comprenant mieux, on désirera de plus grandes lumières encore sur cet amour infini de Dieu pour nous. Mettre en pratique ce que nous avons compris, c'est peut-être ce que la Sainte Vierge nous aide à faire d'une manière toute particulière. Que de paroles déjà comprises, oubliées, et quand on les retrouve parce qu'on ne les a pas pratiquées, elles s'obscurcissent et elles deviennent de plus en plus obscures au fur et à mesure que notre cœur peut aussi s'endurcir. Lire, entendre, écouter. C'est l'exemple que la Vierge nous a donné. Elle a reçu cette parole telle qu'elle lui a été donnée. Et après la Pentecôte, elle l'a reçue à travers l'Église. C'est tout de même inouï. Ensuite, elle l'a écoutée, c'est-à-dire mise en pratique. Voilà le secret de son silence. Quand on reçoit la parole de Dieu et que cette parole est reçue, comme je viens de l'évoquer rapidement, cette parole va être une connaissance qui tourne à aimer. Et si c'est une connaissance qui tourne à aimer, eh bien l'amour va s'exprimer à travers l'accueil, le don, le service. Voilà le cœur éloquent qui a reçu la parole comme une bonne terre reçoit la semence. Vous comprenez, et je voudrais presque conclure par là, parce que mon temps de parole, est, je crois qu'il est à peu près achevé. Eh bien, j'allais dire tant mieux, parce que nous allons pouvoir avoir un échange. Vous comprenez, à partir de ce que je viens de dire, de l'écoute de la parole de Dieu, lire, entendre et écouter la parole de Jésus, à partir de quelques mots sur le rôle de la Vierge, vous comprenez tout de suite alors que la prière est importante. La prière, c'est l'accueil de la parole qui transforme notre cœur dans l'amour, cet amour qui débordera ensuite sous la forme de la charité fraternelle, comme le bassin de la fontaine déborde de l'eau qu'il a d'abord reçue avant de le communiquer. C'est ça la révolution. C'est le cœur qui est bouleversé par l'amour, changé complètement, qui devient de plus en plus le cœur de Jésus. De telle manière que dans les rencontres quotidiennes, notre pauvre cœur, dans le cœur de Jésus, a une nouvelle dimension. Et aujourd'hui, nous savons que le témoignage, ce n'est pas d'abord parler, c'est d'abord recevoir la parole de Dieu dans le silence de la prière. Dans ce grand mystère où la prière va changer notre cœur. Et ensuite, l'apostolat, ce sera de proclamer à travers notre vie cet amour qui a changé notre cœur. Le bulldozer de la vérité, je le dis souvent, c'est l'amour. Avant d'ouvrir nos lèvres, ouvrons nos cœurs. Et lorsque ces cœurs seront remplis, à travers ce qu'ils feront, ils parleront de Dieu qui est amour, comme le fleuve parle de la gloire de sa source, pourtant cachée. Chers amis, nous sommes dans un monde où il faut redécouvrir le mystère du silence. Et nous ne pouvons le découvrir que par l'expérience de la prière. Et cette expérience de la prière nous apprend que le silence, selon la belle parole de Paul VI, c'est le cœur qui écoute. Deux oreilles, une bouche, dit-on. C'est tout de même un petit signe. Le silence, c'est le cœur qui écoute. Et qui écoute la parole. La parole dans laquelle Jésus se donne, dans laquelle Jésus nous visite, par laquelle Jésus nous transforme. La parole aussi qui va transformer à travers les sacrements. Une parole puissante, d'une puissance qui est celle de Dieu. Et il nous est demandé, je vous l'ai dit, de la recevoir dans la foi, dans l'espérance et dans l'amour. La Vierge ici nous l'enseigne à travers ce qu'elle est. Vous savez qu'elle a peu parlé dans l'Évangile, très très peu. Et pourtant elle nous enseigne par tout ce qu'elle est, avant de nous enseigner par ce qu'elle dit. Car la parole, la nôtre, doit être à l'amour ce qu'est la flamme au feu. Le feu d'abord et la flamme ensuite. Chers amis, l'importance de la prière apparaît tout de suite quand on a découvert l'importance de la parole de Dieu et comment elle agit. Vous savez bien, la Vierge Marie n'est que prière. Vous savez bien que, à travers tous les signes reconnus comme authentiques par l'Église, elle a toujours appelé à la prière. Mais priez, mes enfants, mais priez. Que de fois elle le dit à chaque fois, et elle a tout dit d'une certaine manière quand elle l'a dit. La prière dans l'Église s'appelle adoration, contemplation, ça s'appelle liturgie. La liturgie, c'est l'expression de l'adoration et de la contemplation de l'Église. L'adoration, je reçois. La contemplation, je suis dans l'émerveillement d'un regard sur celui que j'aime et que je reçois. Et ensuite, la mission. L'amour reçu, pour être gardé, doit être communiqué. Eh bien, dans la vie de l'Église, la liturgie, c'est finalement l'Église qui reçoit la parole faite chair, Jésus. Jésus, dans son offrande de la croix, le cœur de la messe, c'est l'offrande de Jésus, donnée de manière sacramentelle à travers un signe divin. La liturgie, c'est l'épouse qu'est l'Église, qui reçoit son époux dans son offrande avec une immense foi, avec une immense espérance, dans un très grand amour dont la servante est sa mère. Que c'est grand, que c'est beau, que c'est profond. Mais pour nous, bien évidemment, nous sommes appelés à participer à cette prière ecclésiale et à y participer par la foi, par l'espérance, par la charité. Celui qui participe le plus à une messe, comme l'a rappelé le dernier concile, c'est celui qui croit le plus, qui espère le plus, qui aime le plus et qui, dans une humble obéissance, suit la liturgie comme un chemin jamais terminé. Changeons pas tant la liturgie. Changeons nos cœurs avec l'aide de la liturgie. Je voudrais, comme conclusion, vous donner quelques petits conseils pratiques à la lumière de la Vierge. J'avais le projet de vous commenter le Magnificat, mais c'est bien trop long. Comme quoi le Seigneur vous fera découvrir ce que je ne pourrais pas vous dire. Au niveau de la prière, vous savez que le rosaire nous est proposé comme une prière avec Marie. Vous savez que Jean-Paul II a proposé à toute l'Église de redécouvrir la prière du rosaire, comme la prière d'abord de la famille. Je me permets de vous renvoyer au numéro 41 de l'enseignement de Jean-Paul II sur le rosaire de la Vierge Marie. La prière de la famille. Le rosaire, dit-il, est un trésor à redécouvrir. C'est ma prière préférée, dira Jean-Paul II. Elle porte de grands fruits de sainteté, c'est-à-dire, elle transforme dans la prière notre cœur, comme j'ai essayé de l'évoquer avec l'aide de la Vierge. Elle est recommandée par l'Église. Le centre de cette prière, c'est Jésus. Le rosaire, dit Jean-Paul II, concentre la profondeur de tout le message évangélique dont il est presque un résumé et le concentre sur Jésus. Avec le rosaire, ajoute-t-il, le peuple chrétien se met à l'école de Marie pour se laisser introduire dans la contemplation de la beauté du visage du Christ et dans l'expérience de sa volonté d'amour. Il ajoute, le rosaire, par sa pratique, favorise l'engagement de la contemplation du mystère chrétien, contempler le visage du Christ. Et pour mieux le contempler grâce au rosaire, Jean-Paul II va introduire les mystères lumineux. Le rosaire nous apprend, autrement dit, à connaître le Christ. Et pour le connaître, le Christ, et pas seulement son enseignement, mais le Christ lui-même, à travers son enseignement, nous avons besoin de Marie, dit Jean-Paul II. Et il ajoutera qu'il y a une nouvelle manière de dire le rosaire qui va favoriser cette contemplation du Christ, cette adoration du Christ, et il va énoncer un certain nombre de conseils pratiques. Pour améliorer la récitation du rosaire et afin d'en faire un chemin de contemplation, prenons grand soin d'abord de bien énoncer le mystère. Mystère de l'Annonciation du Seigneur, par exemple, premier mystère joyeux. Contemplons le visage du Christ, peut-être avec l'aide d'une image, pour que nous entrions plus profondément dans ce mystère. Ensuite, proclamons, à l'aide d'un passage biblique correspondant au mystère, proclamons la parole de Dieu. Regardons ce mystère dans la lumière de celui qui nous le donne. Et puis, silence. Saint Jean-Paul II insiste beaucoup sur le silence après la proclamation du passage biblique. Ce n'est pas le moment d'une grande homélie. Et puis ensuite, il va parler du Notre Père en disant qu'il est normal que le chapelet nous propose le Notre Père, car Jésus nous conduit en chacun de ses mystères vers le Père. Et ensuite, il va faire un admirable commentaire de l'Ave Maria, expliquer que cette répétition n'est pas lassante pour un cœur qui aime, qui va toujours dire à l'aimer « je t'aime », mais qui va le dire toujours d'une manière nouvelle. On s'ennuie jamais quand on aime, à cause de l'amour qui est dans notre cœur. Mais si ce ne sont que des paroles, on s'ennuie très vite. L'Ave Maria, dont le centre de gravité, dira-t-il, est le nom de Jésus. Et Jean-Paul II invite beaucoup, notamment les familles, à mettre ce qu'on appelle une petite clausule après le nom de Jésus, c'est-à-dire une petite phrase qui développe le mystère du cœur du Christ. C'est une tradition ancienne que Jean-Paul II propose comme une tradition actuelle. Et puis, il va dire « le gloire à Dieu, c'est le sommet de la contemplation du chapelet ». Donc, il faut le mettre en relief. La question, c'est comment ? Et puis, il va parler de l'oraison finale. Et dans sa conclusion, sur un très bel enseignement sur le rosaire, il va dire « c'est la prière de la famille ». Je vous invite à relire tout ce qu'il en a dit au numéro 41 de son enseignement. Pour découvrir la place de la louange, que vous aimez tant, vous avez une grâce particulière pour louer le Seigneur, et j'en remercie le Seigneur. Eh bien, méditez sur le Magnificat. Je vous dirai que ceci, ça suffira peut-être pour l'échange. Il y a un ordre dans cette prière. La Vierge Marie exprime d'abord son adoration, qui s'achève dans une contemplation, une adoration faite de foi, d'espérance et d'amour. Ensuite, elle exprime sa pauvreté, ce qu'on appelle l'humilité. Elle est tout accueil. Elle sait que tout ce qu'elle a, elle l'a reçu de Dieu. Elle sait que tout en elle qui vient de Dieu glorifie Dieu et non pas elle-même. Elle n'accapare rien. Elle reçoit tout et donne tout. L'humilité. Ensuite, elle exprime sa joie. Ah, la joie profonde. Mon Dieu, il y aurait beaucoup de choses à dire. Et enfin, elle va exprimer la louange. Et qu'est-ce qu'elle loue ? Selon un ordre qu'il est bon de garder dans notre propre louange, et ce que vous faites, j'en ai eu une preuve hier soir, même si la musique était très très dynamique et secouait mes vieux os. Elle loue d'abord la sainteté divine, Dieu pour Dieu. Je vous en donne un exemple. J'ai enseigné pendant de nombreuses années à la Grande Chartreuse. J'ai eu la grâce de participer à la prière des Chartreux. Et un soir, je suis entré dans leur chapelle afin de participer à leur long office de nuit. Et pour une fois, j'étais plus fervent que d'habitude. J'y avais pris un peu d'avance. Je suis entré dans la chapelle toute sombre. Et tout à coup, j'ai perçu une présence. Et en effet, il y avait un bon vieux frère chartreux qui était dans sa stalle, au fond, tout à fait au fond de l'église, le dernier des derniers, donc le premier des premiers, et qui priait à haute voix parce qu'il était devenu sourd. Quel bonheur ! J'avais le sentiment de l'enfant qui, dans son placard, écoutait une conversation qui ne lui était pas destinée. Mais quel bonheur pour moi ! Voilà ce que disait ce bon chartreux qui glorifiait la sainteté divine. « Oh mon Dieu, que vous êtes bon ! Que vous êtes bon ! Que vous êtes bon ! Je veux vous le dire au nom du monde entier !» Et vous savez que la devise des Chartreux, c'est « bonitas », Dieu est bonté. Ensuite, elle va louer la miséricorde divine, une miséricorde universelle, toujours proposée, très puissante. Mais, elle va lier la justice divine à la miséricorde. L'amour est puissant. Il veut réaliser en nous ses merveilles. Mais nous devons l'accueillir. Et si nous ne l'accueillons pas, la justice, ce n'est pas l'amour qui se refuse, mais c'est l'amour refusé qui rétablit ses droits. L'amour aura le dernier mot. Et enfin, elle loue la fidélité de Dieu. Cette fidélité qui s'est exprimée à travers les alliances. Sainteté, miséricorde, justice divine comprise comme une toute puissance de l'amour qui se manifeste comme victorieux même s'il n'est pas reçu. Et enfin, la fidélité de l'amour. Sainteté de l'amour, miséricorde de l'amour, justice de l'amour, fidélité de l'amour. Le mot amour donne sens à chacun de ces mots et un sens sublime, un sens unique. Voilà le Magnificat.
1: Voilà, merci. J'espère ne rien vous imposer. Puisque vous avez la bonté de m'aider à faire remonter en louange à Dieu ce qui a pu toucher vos cœurs, je vous rappelle que le geste que vous faites, qui est de frapper vos mains, c'est un geste qui peut avoir un sens à la lumière de la parole de Dieu. Il y a trois rencontres avec Jésus. Je prends ma main droite, bien sûr, pour désigner Jésus. La droite dans la Bible, c'est le signe de la puissance, de l'amour. Et puis, cette main me représente une première rencontre avec Jésus dans la prière, où il vient vers nous, en quelque sorte, comme celui qui va nous vivifier. Si je prie, voilà ce qui se passe. Si je ne prie pas, voilà ce qui se passe. Jésus vient toujours, mais je ne le rencontre jamais parce que je ne suis pas sur le chemin. Bon. Deuxième rencontre avec Jésus, les sacrements. Par exemple, celui de l'Eucharistie, mais tous les sacrements. Si je les reçois, voilà ce qui se passe. Si je ne les reçois pas, voilà ce qui se passe. C'est assez agréable par le temps chaud qu'il fait, mais c'est une pure illusion, comme il peut y en avoir beaucoup dans la vie. Bon. Et puis, il y a une troisième rencontre avec Jésus, c'est le frère qui... en lequel Jésus vient en me tendant la main. Si je passe à côté de lui, et aujourd'hui il y aura plein d'occasions pour servir Jésus dans le prochain, celui que Dieu met sur notre route, voilà ce qui se passe. Mais si, au contraire, je le sers avec un sourire ou avec une volonté de l'aider, discrètement bien sûr, voilà ce qui se passe. Donc la vie chrétienne, c'est pas ça, c'est ça. Très bien, c'est merveilleux. C'est un très bon... Une dernière parole, juste pour introduire. Marie nous intériorise, c'est-à-dire elle nous aide à recevoir la parole avec foi, donc à découvrir Dieu qui se donne à nous. Elle nous intériorise, elle nous rappelle aussi du fait qu'elle nous intériorise à dialoguer avec Jésus dans l'amour. Comme disait Thérèse d'Avila, prier, c'est pas beaucoup penser, mais beaucoup aimer. La pensée, c'est le démarreur. On ne continue pas à tirer sur un démarreur quand le moteur tourne. Le moteur qui tourne, c'est le cœur qui aime. Dès que vous aimez, par le chemin qui vous est le plus approprié, surtout ne continuez pas, vous continuez à tirer sur le démarreur. Et ça fait beaucoup de bruit et ça ne fait pas du bien au moteur du tout. Bon. Et puis, la troisième chose qu'elle nous dit, c'est que la prière sans action... c'est-à-dire sans communication de ce qu'on a reçu à travers un service, est illusion. Mais l'action sans la prière est agitation. Je n'ai pas besoin, j'espère, de l'expliquer, puisque c'est un peu le but de mon propos. Alors maintenant, vous posez vos questions. Je vois une âme mariale au fait que dans sa prière, il y a beaucoup de foi, beaucoup d'espérance, beaucoup d'amour, et que dans sa vie, il y a beaucoup de charité. Elle n'a pas besoin de me parler de la Vierge, je la vois présente dans sa vie.
2: Ah. On peut poser une question ?
3: Ah si, il y en a plein.
2: Moi j'ai appris, quand j'ai compris, j'ai pu apprendre et savoir que dans le Magnificat, Marie nous dit tout. Il comble de bien les affamés. Il élève les humbles. Jean Paul II.
0: La miséricorde.
2: Il chasse les puissants de leur trône. De César à Napoléon, Hitler, Staline, combien de dictateurs, Amin Dada, Bokassa et compagnie. Il renvoie les riches les mains vides. Or moi qui ai fait des coffres-forts, j'ai jamais vu un coffre-fort suivre un corbillard. Il se souvient de sa promesse, de son amour, de sa promesse faite à nos pères, en faveur d'Abraham et de sa race à jamais.
0: L'infidélité.
2: Et j'ai vu la puissance de Dieu descendre plus bas que le plus bas. Il y a eu une mort subite de l'alcool en moi pour renaître à la vie et servir en tout premier le Christ. Alors je voudrais vous poser une question. Vous voyez, Marie, moi, pour moi, c'est le cordon ombilical entre l'Ancien et le Nouveau Testament qui a donné le Christ qui va... être la nouvelle alliance et sur lequel va se fonder l'Église catholique apostolique. On est une grande famille avec une diversité. Vous voyez ? Moi, j'ai eu une route néfaste. J'ai un chemin où j'ai le bonheur. Et quand vous parlez de pauvreté du cœur, là, je ne suis pas d'accord. Car j'ai une richesse et un trésor dans le cœur. Hein? Ma foi et ma raison de croire est une richesse et un trésor. Je suis pauvre, moi, je suis un homme riche. Hein? J'ai un trésor dans le cœur. Car j'ai vu le Christ venir par amour vaincre la mort.
0: Très bien, merci beaucoup. Le cœur pauvre, ce n'est pas le cœur qui n'a rien, c'est celui qui est le rien de Jésus. Autrement dit, tout relatif à lui, et pour l'accueillir, eh bien, il faut une certaine dépossession, mais au sens où vous l'entendez, c'est très beau. Mais la Vierge dit tout de même dans son Magnificat, il a regardé la pauvreté de sa servante. Mais il faut le comprendre comme vous le dites, oui.
4: Merci de votre enseignement, Monseigneur. Je voulais vous demander, mon papa, qui n'allait plus à la messe, qui était un homme qui a énormément souffert, que j'ai vu humilié en famille, on le traitait de raté, enfin bon, il a beaucoup souffert au décès de ma jeune sœur, maman de très petits enfants, et il est décédé le jour du 8 septembre. Et je voudrais savoir si c'était ainsi. Il regardait toujours dans la même pièce. Et trois semaines avant, alors qu'il était très malade, que j'avais raté le repas, que la viande était mal cuite, il me dit « qu'est-ce que je suis bien ?» Alors qu'il avait de la fièvre et autres. « Mais qu'est-ce que je suis bien ?» Et je n'ai pas compris ce qu'il voulait dire. Voilà, il est décédé le 8 septembre. Il était pupille de la nation. Il avait souffert un peu quand même. Et moi, j'ai toujours pensé à Marie depuis.
0: Merci,
4: Monseigneur.
0: Je pense qu'on peut tout à fait dire qu'il y a un signe de la tendresse de Marie pour lui. Ça me paraît un signe très marial, hein, très marial. Elle est très, très proche de cœur comme celui de votre papa. Alors, soyez dans la paix.
5: J'ai une sœur qui est évangéliste et pour elle, Marie, Jésus a demandé à Marie que Jean l'accueille. Mais c'était uniquement Jean, pas d'autres. Donc Marie, pour elle et pour beaucoup d'évangélistes, n'a pas une place préférentielle. Elle est la mère, elle est simple, mais elle n'a pas toute la place que lui donne l'Église catholique. Et moi, je ne sais plus où j'en suis là-dedans. Voilà.
0: Il faut partir peut-être de deux idées fondamentales. La parole de Dieu, je la reçois à travers une médiation, celle de l'Église. Les apôtres, c'est par les apôtres que j'ai reçu cette parole, ou par les disciples du Christ, hein. Pas une parole qui est tombée du ciel directement. Donc, c'est une parole que j'ai reçue par l'Église, qui s'est exprimée avec des paroles humaines, à travers des paroles humaines, comme Benoît XVI l'a bien expliqué. C'est une parole très profonde qui exige que pour que nous soyons vraiment sous le souffle du Saint-Esprit, que nous ayons l'aide de l'Église. L'Église ne se substitue pas au Saint-Esprit. Comme Marie, elle en est la servante. Elle nous aide à recevoir ce que le Saint-Esprit nous dit. Et c'est une parole si profonde que nous avons besoin d'un service. Alors, ce que je dis à mes frères évangélistes, cette parole que vous avez reçue par l'Église, l'Église en est toujours la servante à travers une interprétation qui n'épuise pas la parole, mais qui nous oriente dans la bonne direction. Et quand on aime, c'est un grand service que d'être aidé à interpréter les paroles de l'aimé. Prenez une lettre. Je vais vous donner cet exemple. Quand j'étais dans une école qui me formait à devenir un historien, après la thèse, on était prié de faire un stage aux Archives nationales. Ce que j'ai fait, j'ai eu à classer des archives du XVIIIe siècle qui étaient en fait une correspondance entre une jeune femme et son mari qui étaient aux armées, comme on le disait alors, et qui ensuite a été en exil, parce que la correspondance, eh bien, elle s'étend de 1780 à 1800 et quelques, avec bien sûr des interruptions. Bon. Et voilà que, en lisant cette correspondance, je me suis dit, mais c'est très intéressant, elle envoie des billets à son mari, au moment de la Révolution, 1789, sa maison était à quelques lieues de Paris, elle va dire des choses passionnantes, je me voyais déjà renouvelant la connaissance d'événements célèbres. Rien du tout!
1: chaque billet commençait avec « mon cœur ». Et ensuite, trois lignes qui étaient d'une banalité déconcertante pour les curieux, mais un bonheur pour l'amoureux qui était le mari. Eh bien, voyez-vous, la parole de Dieu, elle n'est pas pour les curieux, elle est pour les amoureux. Et quand on aime de plus en plus profondément, on a besoin d'être guidé. Dès qu'on aime, on veut comprendre ce que veut dire l'aimer. Et on veut être sûr de l'avoir bien compris. Quiconque aime comprend cela. Eh bien, l'Église nous rend ce service. Et j'ajouterais qu'il y a un petit billet assez merveilleux où elle dit « Mon cœur, aujourd'hui, je suis allé me promener dans la forêt, je me suis assis près d'un arbre. » Même les spécialistes des arbres ne trouvaient pas une description pouvant satisfaire leur curiosité. Rien du tout. Mais si on lisait toute la correspondance, on comprenait ce qui était dit. Elle lui disait « Mon cœur, je suis allé m'asseoir dans la forêt au pied de l'arbre où nous avons longuement conversé pendant le temps de nos fiançailles. » Pour un mari qui aime, quel plus grand bonheur que de se savoir toujours aimé et de plus en plus. Eh bien, c'est la même chose avec la parole de Dieu. Donc nous avons besoin d'un service de cette parole. Merci à l'Église de m'aider à rentrer toujours plus profondément dans cette parole, et elle ne m'interdit nullement de la méditer avec des lumières qui ne peuvent pas contredire celles que l'Église reçoit par le Saint-Esprit.

Bonjour. Vous le savez, bientôt, nous fêterons Notre-Dame de Lourdes, le 11 février, comme chaque année. Nous allons parcourir alors à notre tour une histoire sainte, une découverte localisée, datée, une aventure séculaire et charitable, et pour des centaines de millions de personnes, et pour cela, l'histoire d'un cœur, d'une rencontre. L'aventure de deux regards qui a transfiguré tant celui de la Sainte-Toune, comme on appelle Bernadette, que, à sa suite, celui de millions d'autres. Et nous parlerons de cette suite de Lourdes. Chacun sait ou peut aisément savoir ce que Lourdes a connu à partir du 11 février 1858, ce qui s'est passé, ce qui se passe encore dans cette cité des Hautes-Pyrénées que le Gave traverse de façon parfois si tumultueuse et violente. Et cependant, nous allons revenir à la source, celle de la grotte, celle de l'histoire de Lourdes, la source qui fut le regard de Bernadette, et d'abord la miséricorde du Seigneur et le sourire de Notre-Dame. Au commencement, pour nous, il y aura eu Marie-Bernarde, la fille aînée des Soubirous, celle que l'on aime nommer Bernadette, alors que l'Église l'a béatifiée puis canonisée, celle qui, cependant, est restée dans son appellation proche, avec un ton qui ferait presque supposer qu'elle est de notre famille. Sans aucun doute, c'est là le plus discret des miracles de Lourdes qui fit que celle vers qui la Dame, Notre-Dame, s'est tournée, nous tourne simplement vers Dieu, nous amène à faire confiance à l'Immaculée Conception, le nom par lequel elle s'est désignée. Bernadette, cette adolescente, remplie de bon sens et fragile de santé, qui fait elle aussi grandir en nos cœurs le désir d'être bon pour notre prochain, elle qui nous aide à aider les plus faibles. Bernadette, qui nous apprend à découvrir grâce à Dieu ce que chacun a à nous dire pour aller humblement vers le Seigneur. Elle nous apprend à être limpide comme une eau, transparent comme celle qui jaillit désormais de la source et qui lave chacun, riches et pauvres, malades et bien portants, handicapés de tous âges, tous pèlerins, dans les piscines qui longent le Gave, auprès de la grotte bénie de Dieu. Mais écoutons-la plutôt. Dans une lettre au père Gondran, le 28 mai 1861, elle relate ainsi tout ce qu'elle a vu. « J'allais au bord du Gave ramasser du bois avec deux autres petites. J'entendis une rumeur. Je me tournai du côté de la prairie, je vis que les arbres ne se remuaient pas du tout. Je levai la tête en regardant la grotte. Je vis une dame habillée de blanc. Elle avait une robe blanche et une ceinture bleue et une rose jaune sur chaque pied, couleur de la chaîne de son chapelet. Quand j'eus vu cela, je frottai mes yeux. Je croyais me tromper, je mis la main dans ma poche, j'y trouvai mon chapelet. Je voulais faire le signe de la croix, je ne pus pas porter la main au front, elle m'est tombée. La vision fit le signe de la croix alors, ma main tremblait, j'essayai de le faire, et je pus. J'ai passé mon chapelet. La vision faisait courir les grains du sien, mais elle ne remuait pas les lèvres. Quand j'eus fini mon chapelet, la vision disparut tout d'un coup. J'ai demandé aux autres deux petites si elles n'avaient rien vu. Elles me dirent que non. Elles me demandèrent ce que c'était que je devais leur dire. Alors je leur dis que j'avais vu une dame habillée de blanc, mais que je ne savais ce que c'était, mais qu'elle ne devait pas le dire. Ensuite, elles me dirent que je ne devais plus y revenir. Je leur dis que non. J'y revins le dimanche pour la seconde fois, parce que je me sentais pressé intérieurement.
La dame ne me parla que la troisième fois. Elle me dit si je voulais y aller pendant 15 jours. Je répondis que oui. Elle me dit que je devais dire au prêtre d'y faire construire une chapelle. Ensuite, elle me dit que je devais aller boire à la fontaine. N'en voyant pas, j'allais boire aux gaves. Elle me dit que ce n'était pas là. Elle me fit signe avec le doigt, en me montrant la fontaine. J'y fus. Je ne vis qu'un peu d'eau sale. J'y portai la main. Je ne pus pas en prendre. Je me mis à gratter. Après, je pus en prendre. Pendant 3 fois, je l'ai jeté. À la 4e fois, je pus en boire. Ensuite, la vision disparut et je me retirai. J'y revins pendant 15 jours. La vision parut tous les jours, à l'exception d'un lundi et d'un vendredi. Elle me répéta plusieurs fois que je devais dire au prêtre qu'il devait s'y faire une chapelle et d'aller à la fontaine pour me laver, et que je devais prier pour la conversion des pécheurs. Pendant plusieurs fois, je lui demandai qui elle était, elle ne faisait que sourire. Tenant ses 2 bras pendants, elle leva les yeux en regardant le ciel, puis elle me dit qu'elle était l'Immaculée Conception. Et dans l'espace de ces 15 jours, elle me donna 3 secrets qu'elle me défendit de dire à personne. J'ai été fidèle jusqu'à présent. Eh bien, laissons cette lettre de Bernadette résonner en nous durant la pause musicale.

Nous sommes dans le cadre de notre émission branchée sur la foi et bientôt nous fêterons Notre-Dame de Lourdes, ce 11 février. Alors si nous avons pu à l'instant écouter Bernadette, elle nous fait aussi accueillir pleinement la grâce de l'Immaculée Conception, celle qui se dévoile à elle dans l'apparition du 11 février, Marie, livrant son identité à celle qu'elle regardait comme une personne. Attitude naturelle pourtant, mais à laquelle l'enfant n'était pas habitué en dehors du cercle de sa famille, les soubirous. Bernadette fait pour nous facilement le lien entre Marie, la Sainte Vierge, Lourdes et sa grotte, l'histoire séculaire et inattendue de pèlerinages innombrables avec ses malades et handicapés accompagnés, aidés, et le renom de Lourdes sur toute la terre. Oui, Bernadette fait pour nous facilement le lien entre l'identité de celle qui est comblée de grâce, Marie, la toute sainte, l'Immaculée Conception, et la docilité à Marie. Par elle, l'humilité de cœur envers le Seigneur nous est enseignée et la charité pratique nous est proposée. Oui, la guérison de l'enfant, la tapie, la première guérison vécue à Lourdes, et vécu alors auprès de la source, sera une lumière pour la charité la plus active qui soit et qui consistera à faciliter la venue à Lourdes pour une guérison physique parfois toujours significative de millions d'autres guérisons des cœurs, elles aussi bien réelles, et qui ont fait que se multiplient pèlerins et pèlerinages, et qui fait que Lourdes, en plus de deux accueils de malades, à la deuxième capacité hôtelière de France. Ce qui va nous intéresser dans cet instant, nous retenir maintenant, porte sur ce caractère stupéfiant d'une cité française devenue par le choix de Dieu, grâce à qui apparut Marie, à une jeune adolescente fragile, asthmatique, une cité qui est devenue un centre mondial de convergence vers Dieu, comme une marche vers le ciel, une marche d'un escalier surprenant. Qui pense Lourdes doit désormais immédiatement penser catholicisme ou christianisme intégral, n'est-ce pas étonnant? Une charité vivante, devenue un tremplin et un miroir tout à la fois, miroir de la splendeur de Dieu qui incite à vivre de sa charité, tremplin, car par cette charité, nous allons vers Dieu en servant nos frères. Oui, les deux visages de l'amour de charité sont devenus presque tangibles à Lourdes. Aider ne va pas sans Dieu, et aller vers Dieu ne va pas sans l'attention à ce frère que Dieu donne et qui m'aidera en réalité à aller vers le Seigneur. On connaît la phrase du psaume, ce cri, un pauvre cri, le Seigneur entend. Dieu, qui appelle à l'écouter, voilà qu'il est celui qui écoute. Ce renversement, ce dialogue, cet admirable échange entre la charité que Dieu exerce et celle qu'il invite à réaliser, font de Lourdes une cité fraternelle, comme dit un slogan. Ce renversement fait même, ou plutôt, une alliance, comme Dieu les aime et comme Dieu les révèle. Ces alliances bibliques par lesquelles il noue le rapprochement éternel qui passe par le cœur d'un homme, créé à son image et ressemblance, et sauvé par le Christ. Alors, avant de nous diriger vers Notre-Dame de Lourdes, reprenons la prière de Bernadette, celle de l'Évangile et de l'Église, celle de la confiance et du salut, celle des millions et millions de pèlerins. Ensemble murmurons, je vous salue Marie, pleine de grâce, le Seigneur est avec vous, lui qui vous confia à nous. Vous êtes bénie entre toutes les femmes et Jésus, le fruit de vos entrailles est béni. Sainte Marie, Mère de Dieu, priez pour nous pauvres pécheurs, maintenant et à l'heure de notre mort. Amen.

qui accueille un homme juste en sa qualité de juste recevra une récompense de juste. Matthieu 10, 41.

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1: Réfléchissant sur les diverses significations de la maternité de Marie, Jean-Paul II, dans Redemptoris Mater, s'arrête sur l'évangile de Cana, d'où ressort un trait caractéristique de cette maternité. Le pape écrit ainsi : Par la description de l'événement de Cana, se dessine ce qui se manifeste concrètement comme la maternité nouvelle selon l'esprit et non selon la chair, c'est-à-dire la sollicitude de Marie pour les hommes, le fait qu'elle va au-devant de toute la gamme de leurs besoins et de leurs nécessités. À Cana de Galilée, seul un aspect concret de la pauvreté humaine est montré, apparemment minime et de peu d'importance. Ils n'ont plus de vin. Mais cela a une valeur symbolique. Aller au-devant des besoins de l'homme veut dire en même temps les introduire dans le rayonnement de la mission messianique et de la puissance salvifique du Christ. Il y a donc un double sens, d'intercession de Marie auprès de son Fils pour le besoin des hommes, de sollicitude et d'invitation à faire ce qu'il nous dit pour entrer dans le rayon d'action de sa mission salvifique. À Cana se définit ainsi cette maternité spirituelle de Marie pour les hommes qui trouvera sa pleine révélation au pied de la croix de Jésus.
0: À présent, nous nous unissons en prière avec le monde entier en renouvelant notre consécration à Marie.
2: Vierge Immaculée, Mère de Dieu et de l'humanité, je t'accueille comme don de Jésus sous la croix et je me confie entièrement à toi. Je t'offre toute ma vie, ce que je suis, ce que j'aime et ce que j'ai, afin que resplendisse en moi la beauté du Christ. Aide-moi à être docile à l'Esprit et à vivre avec joie ma vocation dans l'Église, afin de collaborer à ta mission maternelle et d'orienter vers Dieu le cœur de tout homme. Toi qui as guidé Saint Maximilien Kolb pour aimer sans mesure, enseigne-moi à être témoin de l'Évangile et à faire de ma vie un don. Je te confie les personnes que je rencontrerai et je t'offre le travail, les joies et les souffrances de cette journée. Ô Marie, conçue sans péché, prie pour nous qui avons recours à toi et pour ceux qui n'ont pas recours à toi.
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Ce que je vous dis dans les ténèbres, dites-le en pleine lumière. Ce que vous entendez au creux de l'oreille, proclamez-le sur les toits. Matthieu 10, 27.

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1: Bienheureuse celle qui a cru en l'accomplissement des paroles du Seigneur. Marie fait confiance à la parole de Dieu. Elle s'abandonne à sa voix. Elle se fie en sa toute puissance. C'est là que naissent son oui et son désir de prendre soin de Jésus et d'Élisabeth. L'obéissance à la voix du Très-Haut permet à Marie de s'élancer dans la charité à l'égard de Jésus et d'Élisabeth. Les chrétiens de même sont appelés à son exemple à montrer la même capacité à faire confiance. Ils sont bénis de Dieu, ils ont écouté sa parole et sont appelés à s'abandonner à lui, à donner leur vie en vertu de leur vocation propre. Il nous semble voir un lien important entre capacité d'écoute de la voix de Dieu, engagement au service de Jésus et charité active en faveur du prochain. Pour devenir un vrai témoin de la charité et du service, il convient d'être attentif à la parole que le Seigneur nous communique. C'est là l'enseignement de Marie. L'aimer veut dire imiter sa capacité d'écoute et de don de soi. C'est en ayant pleine confiance en la parole que nous pouvons devenir des hommes et des femmes en mesure de répandre l'amour autour de nous. Voilà quel est le précieux enseignement de la Mère de Dieu.
0: À présent, nous nous unissons en prière avec le monde entier en renouvelant notre consécration à Marie.
2: Vierge Immaculée, Mère de Dieu et de l'humanité, je t'accueille comme don de Jésus sous la croix et je me confie entièrement à toi. Je t'offre toute ma vie, ce que je suis, ce que j'aime et ce que j'ai, afin que resplendisse en moi la beauté du Christ. Aide-moi à être docile à l'Esprit et à vivre avec joie ma vocation dans l'Église, afin de collaborer à ta mission maternelle et d'orienter vers Dieu le cœur de tout homme. Toi qui as guidé Saint Maximilien Kolb pour aimer sans mesure, enseigne-moi à être témoin de l'Évangile et à faire de ma vie un don. Je te confie les personnes que je rencontrerai et je t'offre le travail, les joies et les souffrances de cette journée. Ô Marie, conçue sans péché, prie pour nous qui avons recours à toi et pour ceux qui n'ont pas recours à toi.
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Auditrices et auditeurs de Radio Espérance, je vous salue et je vous présente, comme chaque mardi, le martyrologe romain de ce jour. J'en donne d'abord la lecture et ensuite un bref commentaire. Pour le 19 juin, 1. Mémoire de Saint Romuald, anachorète et père des moines camaldules. Né à Ravenne, après une jeunesse dissipée, il entendit l'appel du Seigneur qui se confondit pour lui avec l'appel à la vie érémitique. Pendant des années, il parcourut l'Italie, fondant de petits monastères, cherchant partout, avec une ardeur infatigable, à promouvoir la vie évangélique parmi les moines. Il acheva sa vie de solitude, au monastère de Val del Castro, dans les Apennins, en 1027. 2. À Milan, commémoraison des saints martyrs Gervais et Protais. Saint Ambroise découvrit leurs corps et les fit porter en grande fête en ce jour, en 386, dans la nouvelle basilique qu'il avait construite. 3. Dans les Vosges. Vers 679, Saint Dié, qui après avoir été évêque de Nevers, se serait retiré dans la montagne pour y fonder un monastère appelé ensuite de son nom. 4. À Fécamp, au pays de Caux. Vers 686, Sainte Hildemarc, abbesse, qui accueillit avec beaucoup d'égard Saint Léger, évêque d'Autun, mutilé par le maire du palais Hébroïne, et fut attentive à le soigner. 5. À Saragosse en Espagne, au IXe siècle, Saint Lambert, martyr. 6. À Caltagirone, en Sicile, en 1274, le bienheureux Gerland, chevalier de l'ordre de Saint-Jean de Jérusalem, qui se dévoua d'un cœur généreux aux veuves et aux orphelins. 7. À Florence, en 1341, Sainte Julienne Falconieri, vierge, qui institua les sœurs de l'ordre des servites de Marie, appelées Mantellate, à cause de leur habit religieux. 8. À Pesaro, dans la marche d'Ancône, en 1356, la bienheureuse Micheline, veuve, qui distribua tous ses biens aux pauvres, prit l'habit du tiers-ordre de Saint-François et, en mendiant son pain, mena une vie humiliée d'une extrême mortification. 9. À Londres, en 1535, les bienheureux martyrs Sébastien Newdigate, Humphrey Mildemore et Guillaume Exmew, prêtres, moines de la chartreuse de la ville. Mis en prison pour leur refus de reconnaître le roi comme chef suprême de l'Église d'Angleterre, maintenus debout, chargés de chaînes de fer, pendant 17 jours, ils achevèrent leur martyre à Tyburn par le supplice de la pendaison. 10. Au même endroit, à Londres, en 1573, le bienheureux Thomas Wathouse, prêtre de la Compagnie de Jésus et martyr, ordonné prêtre sous la reine catholique Marie Tudor, il subit ensuite la persécution de la reine Élisabeth Ière. Pris en flagrant délit de messe, il fut détenu en prison durant plus de 12 ans et chercha à ramener ses co-détenus avec succès à la foi catholique. Pendu au gibet de Tyburn, il fut dépecé à terre et étripé encore vif. 11. Au village de Yui, dans la province chinoise de Hebei, en 1900, les saints martyrs Rémi Isoré et Modeste Anlauer, prêtres de la Compagnie de Jésus,
dans la persécution de la secte de Yi et Tuan, ils furent mis à mort alors qu'ils priaient devant l'autel. Et ailleurs, d'autres saints martyrs, confesseurs de la foi, hommes et femmes, ainsi que des saintes vierges. Eh bien, en ce temps où de la neuvaine au Sacré-Cœur de Jésus, de Paray-le-Monial, et d'ailleurs, après avoir célébré la fête du Sacré-Cœur, avant de célébrer la grande solennité de Saint Jean-Baptiste, le dernier et le plus grand des prophètes, et dont Jésus a dit qu'il n'y avait pas un homme plus grand que lui, né d'une femme, eh bien, dans ce temps, tournons-nous aujourd'hui vers ces frères et sœurs du ciel qui peuvent nous servir de repères spirituels, d'exemples, de dynamiteurs de vie chrétienne et d'intercesseurs, ce qui n'est pas rien. Nous avons d'abord une mémoire liturgique, c'est celle de Saint Romuald. Ah, voilà un saint médiéval tout à fait pittoresque, mais un saint qui, original, qui a marqué profondément son époque au point de vue de l'évangélisation. Et nous allons voir en quel sens. C'est un Italien qui est né dans la ville, l'antique ville très importante de Ravenne, d'une grande famille de ducs. Il s'appelait les Onesti. Je ne sais pas s'ils étaient toujours très honnêtes, mais ils s'appelaient les Onesti. Et il fut témoin, dans sa jeunesse, d'un meurtre que son propre père, avait commis. Il en fut témoin. Et il en fut marqué. Ce jeune homme baptisé, qui menait une existence un peu mondaine, sûrement quelque peu frivole, comme cela avait lieu dans ces classes aisées de la société à cette époque, il a décidé d'expier ce crime familial, en se faisant moine dans une abbaye voisine, qui était une abbaye bénédictine et qui s'appelait Saint-Apollinaire in Classe. Elle se trouvait bâtie, depuis déjà fort longtemps, dans l'ancienne ville de Ravenne, qui était le port sur la mer et qui, progressivement, a été ensablée. Voilà pourquoi, ultérieurement, c'est un évêque qui a pris la décision de reconstruire la ville de Ravenne depuis Classe, le port ancien, ensablé, plus à l'intérieur des terres. Et il est donc allé, comme moine, dans cette abbaye bénédictine Saint-Apollinaire in Classe. Les gens qui, parmi vous, qui aiment beaucoup les voyages, sont peut-être passés en ces lieux et ont pu admirer, soit à Inclasse, soit à Ravenne, des grands témoignages de peinture de Giotto et aussi de mosaïques de type oriental et byzantin qui sont extraordinairement belles. Là, il reste quelque temps, il fut même élu abbé en 996, mais très vite il résigna sa charge pour mener une vie vagabonde dans le centre et dans le nord de l'Italie. D'abord dans la Vénétie et ensuite dans le Roussillon, dans nos Pyrénées-Orientales, à Saint-Martin de Cuxa, il est venu. Pourquoi ? Parce que c'était un doge de Venise qui, quelque temps plus tôt, avait inauguré le monastère
de Saint-Martin de Cuxat, alors sans doute plus ou moins apparenté à ces nobles familles de la région, il a voulu aller voir ce qui se passait à Saint-Martin de Cuxat, puis il est revenu en Italie et il est passé dans l'Italie du Nord et dans l'Italie du Centre. Il a fondé partout des petits monastères et beaucoup d'ermitages. Avant de se fixer dans la vallée de Camaldoli, une vallée du pays de Toscane, en Italie du Centre. Il a fondé des ermitages dans la montagne et un peu plus bas, dans la plaine, un grand monastère, Saint, qui était le monastère de Sainte-Marie de Camaldoli, dans la plaine. Il y avait donc des grottes et des cabanes dans la montagne, et puis une institution monastique de type cénobitique, de type communautaire. C'était près d'Arezzo et c'était dans l'année 1009. Les Camaldules, je vous l'ai dit une fois, je crois déjà, les Camaldules, c'est une branche de la grande tradition bénédictine de Saint-Benoît, du Mont-Cassin. C'est une branche qui combine, à cause de lui, à cause de Saint-Romuald, combine deux types de vie. Le type de vie, c'est

une influence considérable, un peu dans la ligne du grand Saint-Antoine. Alors vous voyez, il y a ces deux genres de vie de moine, le moine communautaire et le moine solitaire ermite, et lui, Romuald, a inauguré ce mixage. Je n'en dis pas plus, il serait intéressant de développer cela, mais les gamaldules existent toujours. Et il y en a qui sont plutôt insistants sur la forme communautaire, cénobitique, et d'autres insistants plutôt sur la forme érémitique. Il n'a pas fait que cela. Outre cette action de rénovation du monachisme à l'époque, qui avait tendance un peu à s'endormir, c'était l'époque où allait commencer l'aventure de Cluny, chez nous, en France, qui a réveillé la branche bénédictine, mais lui l'a fait en Italie. Et il a aussi tenté à plusieurs reprises d'aller aider au travail missionnaire parmi les Slaves, au centre de l'Europe. C'était une époque où Saint Adalbert de Prague faisait beaucoup de missions pour accélérer l'évangélisation dans ces contrées de Hongrie, de Slovaquie, de Pologne, d'Europe centrale. Eh bien lui, cet Italien frémissant et très généreux, a voulu aller aider le travail missionnaire, en plus de tout ce qu'il faisait dans la vie érémitique. Il est mort le 19 juin. C'est le 7 février, c'est l'anniversaire de la translation de sa dépouille mortelle retrouvée intacte de Val di Castro, où il est mort, près de Fabriano et non loin de Camaldoli. Voilà, mes amis, une figure d'un saint qui n'est pas très connu, mais qui a eu une grosse influence dans le haut Moyen-Âge, Saint Romuald.

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1: Nous avons ensuite des martyrs, plusieurs martyrs. Voyons rapidement. Par exemple, à Milan, on commémore aujourd'hui deux saints martyrs dont on ne connaît pas grand-chose, qui s'appellent Saint Gervais et Protée. Et cependant, ils sont très connus depuis 386, où précisément le 19 juin, le grand évêque Saint Ambroise de Milan a constaté l'invention de ces deux martyrs. Qu'est-ce que ça veut dire ? L'invention, ça veut pas dire qu'ils ont été inventés, mais ils ont été retrouvés. On avait des traces de l'ensevelissement de martyrs de l'Église primitive et que la tradition populaire vénérait, là, dans ce lieu à Milan. Ambroise a ordonné de faire quelques recherches et on a retrouvé le corps intact de ces deux martyrs dont on ne sait pas précisément l'histoire, mais dont on comprend qu'ils sont parmi les premiers martyrs de ce lieu, les premiers martyrs catholiques. Et Saint Ambroise a ordonné une grande célébration avec procession pour transporter, translation, c'est la translation des reliques de Saint Gervais, de Saint Protée. On transporte solennellement et liturgiquement les reliques de ces saints martyrs. On les transporte dans la basilique qui leur a été édifiée par ordre du grand évêque Saint Ambroise de Milan. Et à partir de là, ils sont devenus très connus dans tout

0: de l'Église. On a demandé des reliques, un peu comme quelques années plus tôt, il en fut de Saint-Nazaire et Cels, qui furent également retrouvés du temps de l'épiscopat de Saint-Ambroise de Milan, et que l'évêque d'Autun, mon prédécesseur évêque d'Autun, à la fin du IVe siècle, était venu à Milan, était venu demander à Milan des reliques de Saint-Nazaire et Cels, deux autres martyrs de l'Église primitive. Et la première cathédrale d'Autun, qui fut édifiée au Ve siècle et qui a été déposée juste avant la Révolution française, pour laisser la place à l'actuelle cathédrale Saint-Lazare, qui était jusque-là une basilique reliquaire des reliques de Saint-Lazare et qui était à 100 mètres de la primitive cathédrale Saint-Nazaire et Cels, à Autun. Eh bien, cette cathédrale, qui a été une des grandes cathédrales de France pendant plus de 1000 ans, avait été célèbre à cause de ces reliques de Saint-Nazaire et Cels, comme d'autres sont célèbres à cause des reliques de Saint-Gervais et Protée. Vous avez remarqué qu'on invoque ces deux noms dans la grande litanie des saints, Saint-Gervais et Protée, priez pour nous. Ils sont vénérés pour toutes les questions rhumatismales, et Saint-Gervais aussi pour les questions de déficit du côté urinaire. Ce sont des saints très populaires, très très populaires. Dans les Vosges, Saint-Dié, je ne vais pas vous entretenir des difficultés historiques qu'il y a, parce que probablement on a fait quelques mélanges entre deux personnages. Mais grosso modo, il s'agit d'un évêque de Nevers qui avait demandé au pape de quitter son ministère épiscopal, je ne sais pas pour quelle raison, afin de s'adonner davantage à la vie solitaire. Et il est parti dans les Vosges, il est devenu un solitaire, un ermite, pendant quelques années. Et ensuite, il est venu dans le lieu de Saint-Dié, il a donné le nom à cette ville, où il avait fondé un monastère, parce que lui aussi avait beaucoup de disciples qui venaient vers lui. Il aurait là établi un monastère, et lui aurait continué, tout en dirigeant le monastère, à mener une vie d'ermite, de solitaire, vous voyez, pour cette vie de solitude et de prière à Dieu seul, Dieu premier servi. Dans les Vosges, Saint-Dié, dans le pays de Caux, à Fécamp, nous avons une sainte abbesse, sainte Hildemarc. Il n'y a pas beaucoup de jeunes filles aujourd'hui, je crois, qui portent ce nom. Et cependant, c'est une dame qui venait de Bordeaux. Elle était moniale dans un grand monastère de Bordeaux, et l'évêque Saint-Vandrille, qui s'occupait beaucoup de fonder des monastères, venait de fonder un monastère à Fécamp, dans le pays de Caux, et il avait demandé à cette religieuse de Bordeaux de venir comme abbesse. Elle y était. Et l'éloge nous dit qu'elle a accueilli avec beaucoup d'égard Saint-Léger, évêque d'Autun. Le grand Saint-Léger, évêque d'Autun, ancien ministre, premier ministre de la reine Bathilde, devenu clerc, ordonné évêque, envoyé comme évêque par le pape à Autun pour avoir un œil sur toute la France du centre et toute la France d'Aquitaine. Et cet homme extrêmement important a fait ombrage à l'autorité politique, notamment à monsieur le maire du palais, qui s'appelait Ébroïne, qui était une espèce de salopard de première classe, et qui est venu faire assiéger l'évêque d'Autun dans son évêché. L'évêque d'Autun n'a pas résisté, il s'est livré en otage. Il a demandé qu'on le prenne lui et qu'on ne fasse pas de mal à la population. Et dans le village d'à côté, qui s'appelle Couard, quand j'étais à mon bureau, je voyais le clocher de l'église de Couard, de l'autre côté de la petite vallée, au bord de la grande forêt de la Planoise. Et là, on a élevé cette église parce que c'est l'endroit où on lui a coupé la langue et on lui a crevé les yeux, sur l'ordre des Bruines. Et il est parti vers le nord de la France, prisonnier, et la femme du général qui commandait cette armée a remarqué que c'était un homme d'une grande piété, d'un grand sens de Dieu et d'une grande intelligence. Cette femme intuitive a dit à son mari, mais il faut s'occuper de cet homme-là, il faut le faire soigner. Et on l'a amené chez l'abbesse Hildemarck, qui était peut-être célèbre parce qu'elle avait quelques potions pour guérir les plaies. En tout cas, elle a accueilli Saint Léger dans son monastère pendant quelques temps, et elle l'a tellement bien soigné la langue que la langue s'est peu à peu refaite et il a pu recommencer à parler. Et lorsque le salopard d'Ébrahim a su que l'évêque d'Autun recommençait à parler, il a envoyé des gens pour le prendre, l'amener à Arras, et avec son frère, ils ont été tous les deux décapités. Saint-Hildemarck. Nous avions en Sicile le bienheureux Gerland, qui est un chevalier de l'ordre de Saint-Jean de Jérusalem et qui s'occupait des pauvres, des veuves, des orphelins. À Florence, Saint-Julien de Falconieri, c'est une vierge d'une famille très importante et elle était la nièce de Monsieur Falconieri, ce commerçant qui avait institué l'ordre mendiant des servites de Marie, en l'honneur de la Vierge Marie. Et elle s'est engagée comme tertiaire, et finalement, elle a fondé une branche féminine qui s'appelle les Mantellate, à cause du grand manteau qu'elle posait. Voilà une femme mystique très très aimée à Florence et à Pesaro. Dans la marche d'Ancône, la bienheureuse Micheline, une veuve qui, après bien des déboires, mais devenue veuve à 20 ans, a finalement distribué tous ses biens aux pauvres, conformément à ce que dit Jésus dans l'Évangile, et elle a pris l'ordre du tiers-ordre de Saint François, et elle a mendié son pain. Cette dame d'une noble famille, qui termine sa vie en mendiant son pain, mène une vie humiliée, et d'une extrême mortification pour le royaume de Dieu. Voilà, mes amis, quelques flashs sur ces saints et saintes que nous vénérons aujourd'hui. Dieu soit loué, au nom du Père et du Fils et du Saint-Esprit. Amen.
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1: Nous sommes régulièrement à la merci de tout ce que nous avons à faire. Mais nous ne savons pas toujours donner un nom à ce qui nous pousse à agir et aux raisons de notre course quotidienne. La plupart du temps, nous n'y pensons même pas. Et nous nous laissons vivre et porter par les courants les plus à la mode. Il est rare que nous nous demandions quelle place nous accordons à l'amour. Quel amour nous mettons dans ce que nous faisons, dans nos relations familiales et sur notre lieu de travail, ou même dans les communautés et groupes ecclésiaux. Ceci vaut non seulement pour les grands événements, qui sont plutôt rares, mais aussi pour les petits et humbles gestes quotidiens. Ce qui est important à apprendre à l'école de l'Évangile, à l'école de Marie, c'est la gratuité du don. Nous ne devons pas nous attendre à obtenir aussitôt, et chaque fois une contrepartie immédiate. Un acte d'amour n'est jamais sans valeur et sans fécondité, même si nous n'en voyons pas les résultats instantanément. Le bien a toujours du prix. Nous en avons sûrement fait l'expérience au cours de notre vie. Notre cœur désire un amour pur, désintéressé. Il a soif de cette chaleur et de cette tendresse qui ont rempli la vie de Marie. C'est à elle que nous confions notre désir d'aimer et d'être aimé.
0: À présent, nous nous unissons en prière avec le monde entier en renouvelant notre consécration à Marie.
2: Vierge Immaculée, Mère de Dieu et de l'humanité, je t'accueille comme don de Jésus sous la croix et je me confie entièrement à toi. Je t'offre toute ma vie, ce que je suis, ce que j'aime et ce que j'ai, afin que resplendisse en moi la beauté du Christ. Aide-moi à être docile à l'Esprit et à vivre avec joie ma vocation dans l'Église, afin de collaborer à ta mission maternelle et d'orienter vers Dieu le cœur de tout homme. Toi qui as guidé Saint Maximilien Kolb pour aimer sans mesure, enseigne-moi à être témoin de l'Évangile et à faire de ma vie un don. Je te confie les personnes que je rencontrerai et je t'offre le travail, les joies et les souffrances de cette journée. Ô Marie, conçue sans péché, prie pour nous qui avons recours à toi et pour ceux qui n'ont pas recours à toi.
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0: écoutons aujourd'hui un beau témoignage de vie. Madame Thérèse était très âgée et malade. J'allais souvent la voir avec ma mère. J'étais adolescent et cette femme aux yeux vifs et au sourire rayonnant m'intriguait. Comment pouvait-elle être si joyeuse en étant malade depuis tant d'années, avec des calculs à la vessie qui lui provoquaient des douleurs lancinantes? Malgré cela, avec quelle joie elle nous accueillait chaque fois. La vie ne lui avait pas épargné les souffrances. Elle avait perdu un fils à la guerre et un autre s'était suicidé parce qu'il avait une malformation à la main qui l'empêchait de trouver un travail. Elle me racontait qu'elle était devenue orpheline de mère à l'âge de 2 ans et qu'elle avait dit alors à la Vierge « C'est toi qui seras ma maman ». Et il en a été ainsi tout au long de sa vie. Elle partageait toutes ses joies et souffrances avec cette mère céleste qu'elle aimait tant. C'était là le secret de sa joie et de sa force. Ce savoir aimer et accompagné à tout instant par Marie et sa foi en la bonté de Dieu. Personnellement, je n'avais pas la foi. Mais Madame Thérèse m'a donné le désir de chercher Dieu et de connaître la Sainte Vierge. Elle priait pour tout le monde, et si aujourd'hui j'ai rencontré Dieu, c'est en grande partie à elle que je le dois.
1: À présent, nous nous unissons en prière avec le monde entier en renouvelant notre consécration à Marie.
2: Vierge Immaculée, Mère de Dieu et de l'humanité, je t'accueille comme don de Jésus sous la croix et je me confie entièrement à toi. Je t'offre toute ma vie, ce que je suis, ce que j'aime et ce que j'ai, afin que resplendisse en moi la beauté du Christ. Aide-moi à être docile à l'Esprit et à vivre avec joie ma vocation dans l'Église, afin de collaborer à ta mission maternelle et d'orienter vers Dieu le cœur de tout homme. Toi qui as guidé Saint Maximilien Kolbe pour aimer sans mesure, enseigne-moi à être témoin de l'Évangile et à faire de ma vie un don. Je te confie les personnes que je rencontrerai et je t'offre le travail, les joies et les souffrances de cette journée. Ô Marie, conçue sans péché, prie pour nous qui avons recours à toi et pour ceux qui n'ont pas recours à toi.
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1: Radio Espérance, bonjour, nous sommes à la Sainte-Baume pour notre émission « Comment va ton âme ?» où nous parlons de la vie spirituelle à l'école de la Vierge Marie. La dernière fois, nous avions évoqué l'Immaculée Conception, et je vous disais que la spiritualité de l'Immaculée Conception, c'est d'abord d'être dans la gratitude. Ce que le père Pascaline, là, dans un dernier de ses livres, a appelé la puissance de la gratitude, ou un pasteur protestant a appelé la puissance de la louange, on le voit, Marie exalte le Seigneur, mon âme exalte le Seigneur. Le père Pascalide en profite d'ailleurs pour dire que la gratitude est un puissant moyen d'être en bonne santé, d'être heureux. On a fait une expérience, semble-t-il, dans un monastère, et de sœurs, et on leur a demandé d'écrire une lettre, et les lettres pour parler de leur vie, et on a repris les lettres des femmes qui étaient pleines de gratitude, et on les a suivies comme ça pendant une vingtaine d'années. Ça, c'est, on a dans un monastère comme ça, on a un échantillon de personnes qui ne changent pas, donc c'est parfait pour un sociologue des comportements humains, un anthropologue comme on dit. Et il s'est rendu compte que les sœurs qui vivaient dans la gratitude, eh ben, étaient les sœurs les plus qui avaient vécu le plus longtemps, et qui avaient eu le moins de problèmes de santé. Voilà, donc tout ça est scientifique, mais on le sent bien, la gratitude en nous provoque des joies. Or souvent, on se laisse aller à nos émotions, et on ne rentre pas en nous-mêmes, on ne se recueille pas, c'est très beau d'ailleurs ce mot, se recueillir, se cueillir à nouveau. Justement pour rentrer dans une reconnaissance, dans une connaissance nouvelle de ce qui nous est donné. Parce que au fond, bien des choses nous sont données. Le repas, par exemple, qu'on réfléchisse à ce qu'il a fallu de travail et de peine pour la baguette de pain, pour le bout de pain que j'ai devant mon assiette. Bien sûr, il a fallu que je travaille pour avoir l'argent qui me l'offre, mais aussi le boulanger qui a travaillé depuis 4 heures du matin pour faire chauffer son four et allumer ce pain, puis toute la science et l'art qu'il a dû accumuler tout au long de sa vie pour faire un bon pain, un bon pain français, le bon pain de mon boulanger. Et puis derrière ce pain, il y a la farine, donc il y a le meunier, qui choisit les farines, qui les fait, qui forme le boulanger à telle ou telle de ces farines, parce que selon les farines, eh ben, on n'a pas la même façon de cuire le pain et pas la même façon de le faire. Donc il y a tout un travail du meunier, il y a tout un travail de l'agriculteur lui-même pour faire pousser le blé. C'est le travail d'une année, un travail de la terre. Voilà. Et puis, en dernière analyse, ce blé, il y a la nature, il y a l'univers tout entier, le pays, le climat dans lequel ce blé a pu pousser. Et puis, en dernière analyse, évidemment, il y a Dieu. Et quand on réfléchit à ce petit bout de pain qui est dans mon assiette, finalement, il y a toute une chaîne, vous voyez, jusqu'à Dieu, il y a toute une chaîne de causes qui se sont données, qui ont sué pour ce pain. Béni soit le Seigneur pour ce pain, fruit de la terre et du travail des hommes. Voilà, cette reconnaissance qu'on a à l'offertoire. Et c'est cette reconnaissance qu'on peut avoir pour toute personne. Et de s'apercevoir que finalement, tout ce travail ou ces personnes que l'on rencontre, on ne les a pas mérités, voyez, au sens où on aurait commis un travail, nous aussi, qui nous aurait permis de les rencontrer. Au fond, elles existent et elles sont là devant moi. Je ne les ai pas fabriquées. Je ne me suis pas fatigué pour qu'elles soient présentes. Hein. Elles se sont donné la peine de naître. Peut-être elles, mais moi, je ne me suis même pas donné la peine de les fabriquer. Donc je les reçois en plus gratuitement. Hein, d'où la joie aussi de ce don. Eh bien, la spiritualité de l'Immaculée Conception, c'est de constater non seulement qu'elle reçoit sa vie de Dieu, mais que si elle est sans péché, ce n'est pas par elle-même. Voilà. L'Immaculée Conception a quelque chose d'assez incroyable, en fait, c'est que elle ne rentre pas dans cette attitude pharisienne où elle se balade avec le miroir de ses vertus, hein, dans son petit Nazareth. Elle n'a jamais eu ce miroir d'autosatisfaction, de narcissisme, hein, où elle se contemple et où elle est fière d'elle-même, où elle est constamment dans un bras de fer avec sa propre perfection pour la maintenir. Voyez, non, il y a chez elle une sorte de... Enfin, c'est même pas une sorte, c'est la parfaite reconnaissance, hein, quand elle dit, mais c'est très beau, il faut se rendre compte de cette phrase, quand elle dit, mais le Seigneur s'est penché sur la bassesse de sa servante. Mais enfin, Marie, qui est un chef-d'œuvre de la grâce, reste toute bouleversée quand l'ange lui dit, hein, je te salue, pleine de grâce. Elle est toute bouleversée, elle est toute étonnée, toute émerveillée de ce mystère. Ça ne veut pas dire qu'elle se déprécie, hein, la bassesse de sa servante. Ça veut dire qu'elle elle sait de qui elle tient cette joie d'être pleine de grâce. Elle ne le tient pas d'elle-même. Vous voyez ? Donc ça veut dire deux choses. Ça veut dire qu'elle connaît sa radicale pauvreté. Elle reconnaît que son être est mendiant. Vous voyez ? Or, la plupart d'entre nous arrivons à une telle reconnaissance, à une telle connaissance de nous-mêmes, comme dirait Catherine de Sienne, quand nous sommes brisés, hein, par l'épreuve ou par l'échec, et en particulier par le péché. Habituellement, c'est le péché comme ça, entêtant, honteux, absolument navrant, qui vient nous humilier, hein, qui vient nous faire toucher le fond, hein, et le sol, et qui va nous obliger parce que nos efforts ne servent à rien, qui va nous obliger, qui va nous condamner, comme je le dis souvent, à la miséricorde de Dieu. C'est-à-dire à nous laisser vraiment aimer par Dieu, à ce que la grâce soit vraiment gratuite, que nous ne la méritions pas, que l'estime que nous avons pour nous, l'amour que nous avons pour nous, la préciosité que nous sommes, eh bien, grâce à ce péché, si je puis dire, enfin, qui a brisé notre miroir intérieur, eh bien, nous puissions enfin nous laisser aimer par un autre, aimer par Dieu, relever par un autre. Donc habituellement, c'est le brisement du cœur, un cœur brisé, broyé, comme dit le psaume 50, qui plaît à Dieu. Et c'est souvent par l'expérience du péché, fort, honteux et lamentable, que nous arrivons à découvrir ce trésor de la miséricorde. Et qu'on est libre, hein, enfin libre, d'avancer en confiance avec Dieu. Et Marie n'a pas vécu cela. Voilà. C'est ça mon étonnement, vous voyez, c'est ça notre étonnement. C'est que Marie, l'Immaculée Conception, n'est pas Marie-Madeleine. Hein. Elle n'est pas le bon larron. Elle n'est pas moi. Elle n'a pas commis de faute. Elle est l'innocence. Alors personne n'est innocent, personne ne peut dire je suis innocent de tout. Elle n'a pas commis de faute. Donc plus que quiconque, elle devrait se dire, c'est grâce à moi, tout va bien, je n'ai pas besoin de Dieu. Vous voyez, comme certaines personnes comme ça qui disent, mais moi, mon père, j'ai pas de péché, j'ai jamais fait de péché, puis tout va bien dans ma vie, j'ai pas besoin de Dieu, disent-ils. Eh bien, Marie aurait plus de raisons qu'eux encore de le dire. Hein. Et pourtant, elle redit, dans une exaltation, dans une exultation, comme une toupie qui danse, hein, comme David autour de l'arche, mais c'est elle l'arche, elle est la danse et elle est l'arche, c'est elle qui danse, exulte de joie, hein, et dans cette exultation de joie, elle n'est pas dans l'ivresse d'elle-même. Nous connaissons des joies qui sont des joies où nous sommes ivres de nos succès. Bien des fois, hein. Et elle, c'est une joie qui ne procède pas d'une ivresse d'elle-même, mais qui procède de l'ivresse que Dieu l'aime, dans l'expérience même de sa faiblesse. Alors, quelle expérience a-t-elle faite? Certainement pas le péché, nous l'avons dit, et c'est ça tout le mystère de l'Immaculée. C'est qu'elle est sensible. C'est un mystère, vous voyez, j'ai du mal à l'exprimer parce que moi je ne suis pas l'Immaculée Conception. Mais enfin, on peut l'approcher en se disant que parfois on touche par la pensée, par une intuition intelligente qui vient de l'Esprit Saint, la fragilité de l'homme. De l'homme en général, mais de l'homme qui m'est particulier. Vous voyez, on peut avoir l'intuition que, comme Thérèse de Lisieux à un moment, finalement, nous sommes capables de tout et même du pire. Vous voyez. Non dans une sorte d'auto-persuasion, de sentiment de nullité en nous, mais simplement par cette touche de l'esprit, et on peut avoir peur, hein, comme dit le père Molinier, tout d'un coup, on a le courage d'avoir peur. Hein. Peur de ce qu'on serait capable de faire, vous voyez. Et pourtant, cette chose ne nous effraie pas, en tout cas cette chose n'effraie pas Marie, parce qu'elle se sait protégée par son Seigneur. Elle se sait préservée du péché, c'est ça le mystère de l'Immaculée, hein. Mystère de préservation. Chez nous, c'est un mystère de purification souvent qui introduit notre action de grâce, mais chez elle, c'est un mystère de préservation qui introduit son action de grâce. Elle sait qu'elle devrait pécher et elle ne le fait pas. Si elle ne le fait pas, c'est que c'est grâce à Dieu. Et elle en est plus que persuadée et elle exulte de joie. Elle trouve ça incroyable d'être la mère de Dieu. Vous pouvez aussi le ressentir par le haut, si je puis dire. Là, on a parlé par le bas, c'est-à-dire qu'on est capable du pire et on est préservé. Ou le sentir par le haut, c'est-à-dire que on est choisi. Cette mission est trop belle. Cette personne qui nous aime est magnifique. On ne le mérite pas. Et on est tout à la joie, tout à la gratitude, non pas de soi, mais de ce qui nous arrive, de ce qui nous est donné. Et de ce qui nous est donné par Dieu. Hein, ainsi, quand on est aimé par quelqu'un que l'on aime, hein, on trouve ça exceptionnel. C'est incroyable d'être aimé autant. Alors qu'on bon, on est ce qu'on est, quoi. Et Marie, eh bien, elle vit ça quand elle vit le mystère de l'incarnation, mon âme exalte le Seigneur, car le Seigneur s'est penché sur son humble servante. Voilà. Et elle se compte parmi les pauvres, elle se compte parmi les affamés, elle se compte, vous voyez, elle n'est pas dans l'ivresse d'elle-même, elle se compte parmi les petits, et elle exulte de joie. Elle exulte de joie pour l'amour, hein, qui est si délicat qu'il va jusqu'à nous préserver de bien des offenses. Écoutez, on se retrouve juste après la pause pour continuer notre méditation sur la spiritualité de l'Immaculée Conception.

Radio Espérance, bonjour. Nous revenons à notre émission Comment va ton âme pour parler de la spiritualité de l'Immaculée Conception. Nous disions que la spiritualité de l'Immaculée Conception, c'est un mystère de préservation et que face à cette préservation, Marie exulte et est dans la gratitude. Voilà, donc Marie nous invite par l'Immaculée à, ou l'Immaculée,

Incroyable, hein, ce pharisien. Au fond, ici, ce qui va différencier, voyez, ce pharisien de l'exultation de Marie, c'est que deux choses. C'est d'une part que Marie se compte parmi les pauvres, elle se compte parmi les faibles. Donc, elle ne se met pas au-dessus du public. Hein. Comme dirait Thérèse de Lisieux, je me suis assis à la table des pécheurs avec le Christ. Elle est solidaire avec eux. Elle est de la même race que les pauvres, les faibles et les petits. Et ça, l'Immaculée ne la rend pas distante avec nous, les pauvres pécheurs. D'ailleurs, les plus grands pécheurs ont un lien très fort avec l'Immaculée. Hein, c'est pas une perfection comme celle du pharisien qui écrase, qui éloigne. Chez Marie, ce que l'on constate, c'est que son Immaculée n'est pas simplement d'abord de la vertu, mais qu'il y a une faille en elle qui n'est pas écrasante. C'est par cette faille, par cette fragilité, que représente par exemple sa virginité, mais d'autres choses, c'est par cette faille, cette fragilité que Dieu passe, hein, pour la préserver de tout péché. Ça, c'est la première chose. Alors que le pharisien, vous voyez, a une perfection écrasante. Et vous avez des personnes qui ne sont pas forcément vertueuses, mais dont la faille dit leur proximité avec Dieu. Et elles nous touchent beaucoup plus, d'ailleurs, hein, que des perfections qui sont acquises par la force du poignet. Ça, ce sont des personnes vertueuses, c'est bien, hein, mais elles ne sont pas encore des saints. Marie, elle est et vertueuse et sainte. C'est-à-dire qu'on sent chez elle, hein, une pauvreté fondamentale que le Seigneur est venu visiter. Et du coup, cette Immaculée Conception, cette Immaculée, ne m'éloigne pas d'elle. Hein. Au contraire, elle chante avec moi, moi qui suis pécheur et parfois sale, hein, qui est pas maculé, qui est maculé, pas immaculé. Ça, c'est la première différence avec le pharisien. Et puis la seconde, qui lui est semblable au fond, c'est que le pharisien, lui, on sent bien que ce qui est le plus important pour lui, c'est son jeûne, c'est ses perfections, c'est pas Dieu. Dieu est là au service de ses perfections morales. Ce pharisien, c'est celui qui s'admire dans sa vie spirituelle, c'est celui qui se cherche, hein, à donner une belle image de lui à travers ses exercices de vertu ou ses exercices de piété, ou ses jeûnes, ou ses pénitences répétées. Et donc, il n'est pas prêt à les abandonner. Il est pour aller plus loin. Hein. Et c'est quoi aller plus loin? Ben, aller plus loin, c'est aller plus loin dans l'amour. C'est-à-dire préférer Dieu à soi, ce que n'est pas encore capable le pharisien. S'il en était capable, il dirait comme saint Paul, et ça a été ça, tout l'enjeu de saint Paul. Hein. J'ai été parfait, j'étais zélé. Et j'ai considéré tout ça comme immondisme à cause de la connaissance de Jésus-Christ, notre Seigneur. Voilà. Il a préféré le Christ Jésus à sa propre vertu et à ses propres perfections, à sa propre obéissance de la loi. Donc il a été capable de tout abandonner, non pas pour faire des mauvaises choses. L'Esprit Saint ne nous. La charité ne nous inspire rien de malhonnête, la charité ne fait rien de malhonnête, l'Esprit Saint de nous. Mais il a été capable d'abandonner un certain nombre d'exercices, d'obéissance à la loi, de juridisme, hein, pour trouver le Christ Jésus. L'amour du Christ Jésus a été plus important pour lui que sa propre satisfaction de faire bien les choses. Alors, ça ne veut pas dire que Jésus ne demande pas de faire bien les choses, mais vous m'avez compris. Enfin, j'espère que vous m'avez compris. La spiritualité de l'Immaculée Conception, c'est une spiritualité où la grâce réfléchit le soleil par lequel et duquel elle reçoit la lumière. Et l'Immaculée Conception, elle n'est que pure reconnaissance, elle n'est que. Voilà. Elle réfléchit. Hein. Et finalement, peu importe ce qu'elle fait de bien ou ce qu'elle fait de mal, ce qui compte, c'est que le Seigneur est avec elle, voilà, malgré sa faiblesse. Et que c'est ça sa force. Voilà, c'est son unique point d'appui et ce n'est pas toutes les bonnes choses qu'elle fait. D'autant qu'à ce point, si vous voulez, que à ce moment-là, il y a une

0: une immense liberté du saint. Ça ne veut pas dire qu'il est prêt à pécher, mais ça veut dire que il sait très bien que ni la mort, ni la vie, ni puissance, hein, ni présent, ni avenir, hein, que rien ne pourra me séparer de l'amour du Christ. Voilà. Et que si mon cœur me condamne, Dieu est plus grand que mon cœur. Voilà, ça c'est la force du saint. Et donc Marie est moins attachée à elle-même et à une belle image d'elle-même, à son immaculé, hein, que à celui par lequel elle reçoit cette grâce. Ça, c'est la deuxième grande différence. Enfin, pour rentrer dans une spiritualité de l'Immaculée Conception, il est bon de dire un mot de la liberté, c'est-à-dire du motif pour lequel Dieu a voulu que Marie soit préservée du péché dès sa conception. Il l'a pas voulu pour les autres créatures. Il l'a pas voulu parce que ce qui fait le privilège de Marie, ce qui fait sa particularité, c'est qu'elle était faite pour être mère, mère du Fils de Dieu. Voilà. Et en ce sens, le bon Dieu a voulu donner à son fils une mère très tendre, très aimante, hein, dans la délicatesse des gestes. Serait complètement transparente à la grâce et à l'amour divin. Et donc pour bien faire transparaître cette grâce et cet amour divin à son fils, eh bien Dieu l'a préservée du péché originel, parce qu'elle est mère du fils. Voilà. La deuxième raison aussi, c'est que Dieu avait besoin de son oui. C'est la grande raison. Dieu avait besoin de son oui. Donc il fallait qu'il mette toutes les chances de son côté. Dieu voulait donc non pas détruire un monde qui n'allait plus, hein, comme il l'avait fait pour au temps de Noé. Hein. Moi, par exemple, si j'étais Dieu, à un moment, peut-être que je serais pris d'une colère tellement importante contre les hommes, contre ce qui se passe sur la planète, sur la Terre, les avortements, les terrorismes, la culture de mort, l'impiété, l'apostasie, l'irrespect, l'orgueil monstrueux des êtres humains, des hommes qui abandonnent leur épouse, qui battent leur femme, enfin, vous voyez, bon, tous les malheurs sur la Terre qu'on le connaît. À un moment, on peut en avoir la nausée, hein, de tout ce mal. Et Dieu, plus que quiconque qui n'est qu'amour et pureté, pourrait être blessé par l'attitude humaine. Et d'ailleurs, avec Noé, c'est ce qu'il va faire. Hein. Il va détruire, il va envoyer le déluge, voyez, pour tout recommencer. Et effectivement, ça a marché, mais ça n'a pas totalement marché. Et donc, il va reprendre encore les choses, et au lieu de tout détruire, hein, il va faire surgir une nouvelle liberté. Une liberté qui aura toutes les chances de lui dire oui. Il va la nimber de grâce. Hein, il va une liberté qui dit oui. Voilà, qui sait dire oui. Qui ne s'exprime pas et qui ne se vit pas dans le non. D'ailleurs, une liberté qui dit non à Dieu, c'est une liberté qui s'incurve sur elle-même, hein, et qui se rend esclave du péché. Alors que la liberté de Marie, c'est une liberté qui se rend esclave de Dieu. Alors ça, c'est peut-être un petit peu intéressant d'en parler, c'est de parler de la liberté humaine. Au fond, si on réfléchit bien, nous nous disons que nous sommes libres. Et c'est vrai, nous ne sommes pas prédéterminés à ceci ou à cela. Nous pouvons résister à tel ou tel choix, etc. Il n'empêche que quand nous choisissons quelque chose, c'est que nous avons un motif en nous, il y a une motivation, il y a un but, il y a un bien, comme on dit. Et si on réfléchit, c'est ce bien qui nous fait choisir, qui est le critère, qui nous meut. C'est à partir de lui que nous choisissons. De telle sorte que nous sommes liés à ce bien. Hein. C'est ce bien qui nous meut, qui nous attire. Voyez. Donc je n'ai pas une totale liberté inconditionnelle. Je peux résister à ce bien. Mais en dernière analyse, c'est quand même ce bien qui m'attire. Alors ce bien qui m'attire, ça peut être mon ventre. Hein. Leur Dieu, c'est leur ventre, comme dit saint Paul. Ce bien qui m'attire, ça peut être mon confort. Ce bien qui m'attire, ça peut être la célébrité, ce bien qui m'attire, ça peut être la domination, ce bien qui m'attire, ça peut être la séduction. Voilà. Et tous ces biens m'enchaînent, nous le savons par expérience. Et ce bien qui m'attire, ça peut être aussi Jésus, ça peut être Dieu, ce bien qui m'attire. Voilà. Et à ce moment-là, je donne ma liberté, je remets ma volonté à ce bien qui est Dieu. Et au lieu de m'enfermer, hein, vous voyez, je me rends esclave de Dieu d'une certaine manière, mais au lieu de m'enfermer, cet esclavage me libère. Parce qu'il me permet de relativiser bien des choses, et surtout, hein, il m'unifie profondément. Donc la spiritualité de l'Immaculée Conception, c'est le mystère d'une liberté capable de rentrer en elle-même, de se recueillir, d'être dans la gratitude, mais plus profondément, de rechoisir Dieu comme son maître, hein, comme son maître et Seigneur, comme le motif principal et profond de ses actions. Hein. Qu'il me soit fait, dira-t-elle spontanément à l'ange, qu'il me soit fait selon ta parole. Eh bien écoutez, je vous laisse sur ces mots, hein, de Marie, hein, qu'il me soit fait selon ta parole. Que ma liberté, eh bien, choisisse bien le bien qui la meut aujourd'hui, hein, ce qui l'attire. Eh bien, que nous soyons attirés par les choses d'en haut, par l'amour de Dieu qui resplendit dans nos cœurs, par le Père qui nous aime, qui habite, hein, tout au fond de notre cœur, hein, par l'Esprit Saint qui nous a été donné. Rentrons en nous-mêmes et, comme l'Immaculée Conception, hein, que notre liberté dise oui à cet amour de Dieu sur nous et sur nos frères. À très bientôt pour une nouvelle émission.
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0: Le Seigneur est vrai en tout ce qu'il dit, fidèle en tout ce qu'il fait. Psaume 144, 13.
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1: Le troisième secret de Fatima présente d'une façon saisissante, dans une vision apocalyptique, la fin tragique d'un pape. Le Saint-Père, suivi d'évêques, de prêtres, de religieux, traverse une ville en ruine et côtoie de nombreux cadavres. Puis il gravit une montagne escarpée, présentant à son sommet une croix en bois brut. Quand la procession eut fini son ascension, tous les participants sont blessés mortellement par des flèches ou par des balles provenant d'une arme à feu. Le premier tué est le pape. Il serait hasardeux de vouloir donner une signification à tous les détails de cette vision. Toutefois, on peut interpréter les flèches comme les multiples attaques contre l'Église, et quant à l'arme à feu, comment ne pas penser à l'attentat visant Saint Jean-Paul II le 13 mai 1981, jour anniversaire de la première apparition de Notre-Dame à Fatima. Celui-ci fut persuadé que la Sainte Vierge l'avait miraculeusement protégé et avait ainsi fait dévier le cours de l'histoire en donnant une fin plus heureuse à la vision prophétique confiée au petit berger. Lors d'un passage à Rome de l'évêque de Léria, Jean-Paul II lui remit le projectile resté dans la Jeep après l'attentat pour qu'il soit gardé dans le sanctuaire de Fatima. Sur l'initiative de l'évêque, la balle fut enchâssée dans la couronne de la statue de Notre-Dame. Cette lecture événementielle du troisième secret de Fatima, toute pertinente qu'elle soit, n'épuise pas le sens de cette vision. Le pape, gravissant la montagne, peut représenter tous les souverains pontifes, particulièrement ceux du XXe siècle. Ils ont partagé la souffrance de leurs contemporains, victimes de la violence aveugle de la guerre, de la persécution et de la discrimination. Ils ont marché en tête de l'Église comme pasteurs de tous les fidèles au milieu de terribles difficultés. Jacinthe fut bouleversée par cette vision, comme elle l'avait été par la représentation de l'enfer. Bien longtemps après, ces images de terreur lui revenaient à l'esprit, et c'était pour elle une motivation pour prier ou offrir un sacrifice pour le Saint-Père. C'est peut-être pour cette raison qu'elle seule bénéficia de visions supplémentaires concernant le pape. L'une d'elles eut lieu un début d'après-midi près du puits des parents de Lucie, aux heures de la sieste. Sœur Lucie rapporta dans son troisième mémoire cette révélation réservée à sa petite cousine. Jacinthe était assise sur les dalles du puits. François et moi, nous cherchions du miel sauvage dans un roncier situé sur un rocher qui se trouvait là. Jacinthe me demanda « N'as-tu pas vu le Saint-Père ?» Je lui répondis que non. Elle ajouta « Je ne sais comment cela s'est fait. J'ai vu le Saint-Père dans une très grande maison, agenouillé devant une table, la tête dans les mains et pleurant. Au dehors, il y avait beaucoup de gens et certains lui jetaient des pierres. D'autres le maudissaient et lui disaient beaucoup de vilaines paroles. Pauvre Saint-Père, nous devons beaucoup prier pour lui. » Jacinthe ne devait avoir qu'une idée assez vague du rôle du pape, et ses informations sur sa personne devaient être bien réduites. Elle devait ignorer où il demeurait, puisqu'une fois, elle s'étonna qu'il ne fût pas encore venu à Fatima. Un jour, deux prêtres demandèrent aux enfants de prier pour le pape, tout en leur expliquant qui il était. Jacinthe demanda alors, en aparté, à Lucie, si la personne dont parlaient les prêtres était bien celle qu'elle avait vue pleurer. Ayant obtenu confirmation, elle s'exclama « Tu vois, je ne me suis pas trompé. Il faut beaucoup prier pour lui. » Elle aurait bien aimé rendre publiques ses visions sur le pape afin d'encourager ses proches à prier pour lui, mais Lucie s'y opposa, décrétant que ce qu'elle avait vu faisait partie du secret et que si elle en parlait, il faudrait alors tout révéler. Jacinthe humblement répondit « C'est bien. » Alors, je ne dirai rien. Les trois petits bergers de Fatima, et plus spécialement Jacinthe, nous apprennent à aimer le pape, le pasteur de l'Église universelle, avoir compassion de lui dans sa marche difficile, au milieu de nombreuses difficultés, et de bien prier pour lui.
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1: Le troisième secret de Fatima consiste essentiellement à une vision, celle d'une longue procession d'évêques, de prêtres, de religieux et de laïcs, ayant à sa tête le Saint-Père. Toutes ces personnes, arrivées au sommet d'une montagne escarpée, se font massacrer par un groupe de soldats, pas une n'en ressort vivante. La vision est sinistre et serait désespérée si on nommait sa finale. Au sommet de cette montagne se dresse une grande croix faite de troncs d'arbres. Son aspect est austère, le bois n'est pas travaillé, il a gardé son écorce épaisse et crevassée de chêne liège. Sa présence ne fait qu'augmenter la désolation du site. Pourtant, l'espérance n'est pas absente. Elle est figurée par deux anges qui, suivant les mots mêmes de sœur Lucie, avaient chacun un arrosoir de cristal à la main dans lequel ils recueillaient le sang des martyrs et avec lequel ils irriguaient les âmes qui s'approchaient de Dieu. Cette représentation symbolique n'était pas étrangère à l'esprit des pastoureaux. Ils avaient vu des images de piété représentant Jésus mourant sur la croix avec des anges tenant des coupes pour recueillir le sang qui coulait des diverses plaies de notre Seigneur et qui était répandu pour le salut du monde. Les anges ne conservaient pas ce précieux trésor pour eux. Ils le répandaient sur les fidèles au moyen d'un arrosoir de cristal de contenu inépuisable. Si la forme de cette représentation est classique et pour cette raison compréhensible pour les trois enfants, il y a quand même une nuance très significative. Dans cette vision, la croix est nue. Il n'y a pas de représentant du corps du Christ, et les anges ne recueillent pas le sang de notre Seigneur, mais celui des martyrs. Il est difficile de se représenter la scène. Les anges sont au-dessus de la terre, sous les bras de la grande croix, leur coupe est dressée vers le ciel, et le précieux liquide semblerait donc couler d'en haut, venant du bois de la croix. Ainsi, le sang des martyrs est profondément associé à celui du Christ. Leur sacrifice est accompli en union avec la passion de notre Seigneur. Il ne fait qu'un avec elle. On peut aller plus loin et donner à cette ultime vision un sens eucharistique. On sait que 12 ans plus tard, sœur Lucie eut, dans la chapelle du couvent de Tuy, une apparition trinitaire. Elle vit le Christ en croix et elle aperçut comme suspendu en l'air un calice et une hostie. Des gouttes de sang provenant des plaies du Christ, coulait sur l'hostie, puis tombait dans le calice. Le sens de cette vision est clair. C'est par l'Eucharistie que le chrétien reçoit le corps de son Seigneur, qui le transforme jour après jour, afin qu'il devienne de plus en plus uni à son chef. Dans le cas du martyr, c'est son suprême témoignage qui l'associe au Christ. Sa vie devient alors eucharistique, elle se greffe sur l'unique oblation du Christ. En l'an 2000, le cardinal Ratzinger, alors préfet de la Congrégation pour la doctrine de la foi, proposa une interprétation théologique du troisième secret. Pour l'ultime scène, il écrivait « La vie des martyrs est devenue elle-même Eucharistie, incorporée dans le mystère du grain de blé qui meurt et qui devient fécond. Le sang des martyrs est semence de chrétiens, a dit Tertullien. De même que de la mort du Christ de son côté ouvert est née l'Église, de même, la mort des témoins est féconde pour la vie future de l'Église. La vision de la troisième partie du secret, tellement angoissante à ses débuts, s'achève donc sur une image d'espérance. Aucune souffrance n'est vaine, et précisément, une Église souffrante, une Église des martyrs, devient un signe indicateur pour l'homme à la recherche de Dieu. L'expression « signe indicateur » utilisé par le cardinal Ratzinger, ne fait que traduire l'image des anges arrosant du sang des martyrs les âmes qui s'approchent de Dieu. Et si nous recevions cette vision dans la louange et non dans une lugubre lamentation? Nous pouvons rendre grâce à Dieu de cette foule de martyrs, connus ou inconnus, qui ont donné leur vie par fidélité à leur Seigneur. Puisons de leur sacrifice la force de vivre en chrétien, en aimant Dieu sans limite, et sans crainte.
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Continuons à parler de ces apparitions de la Sainte Vierge à Estelle Faguette, appel voisin, en 1876. Je rappelle que la dernière apparition dont nous avons parlé est celle qui a eu lieu le 3 juillet. Au mois d'août, les La Rochefoucauld reviennent dans leur résidence secondaire, dans le château qui se trouve à 3 km de Pellevoisin. Et évidemment, Estelle est invitée à les rejoindre pour rendre service à la famille. Le 15 août, elle aurait bien voulu voir la Sainte Vierge, mais il n'y a pas eu d'apparition. C'est au mois de septembre qu'elle va de nouveau voir la Sainte Vierge. Le 9 septembre, la veille, le 8 septembre, c'est la fête de la Nativité de la Sainte Vierge. Et Estelle accompagne les parents, la Rochefoucauld, à Pellevoisin, pour les offices de la Nativité. Elle a l'occasion d'aller dans la chambre des apparitions, mais la Sainte Vierge ne lui apparaît pas. Elle confie alors au curé auquel elle se confesse son tourment, qu'elle voudrait vraiment aller la nuit dans la chambre pour que la Sainte Vierge lui apparaisse comme les fois précédentes. Mais le curé lui dit, pas question, et pas question que tu viennes la nuit à Pellevoisin, tu dois rester au château, il faut obéir. Elle obéit. Et le lendemain matin, elle ne peut pas s'empêcher de demander à la comtesse de retourner à Pellevoisin, dans la chambre des apparitions. La comtesse n'est pas d'accord, il ne faut quand même pas exagérer, mais très vite elle change d'avis, et à midi, elle dit à Estelle, « Eh bien cet après-midi, mon mari, monsieur le comte, va à Pellevoisin et tu pourras l'accompagner. » Oh, elle est toute heureuse, et se doute que cette fois-ci, la Sainte Vierge va lui apparaître. Et c'est ce qui arrive. La Sainte Vierge lui apparaît, elle regarde partout sans rien dire avant de me parler, puis elle me dit « Tu t'es privé de ma visite le 15 août. Je ne t'ai pas apparu parce que tu n'avais pas assez de calme. Tu as bien le caractère des Français. Ils veulent tout savoir avant d'apprendre et tout comprendre avant de savoir. » Une fois de plus, la Sainte Vierge fait l'éducation de cette Estelle qui est trop vive, son réaction sont trop vives. Tu dois accepter les choses comme elles sont et ne pas comme ça désirer trop ardemment ma visite. Et puis à ce moment-là, voici que la Sainte Vierge soulève la petite pièce de laine qu'elle portait sur la poitrine. J'avais toujours vu cette petite pièce, écrira plus tard Estelle, sans savoir ce que c'était, car jusqu'alors je l'avais vue toute blanche. En soulevant cette pièce, j'aperçus un cœur rouge qui ressortait très bien. J'ai pensé tout de suite que c'était un scapulaire du Sacré-Cœur. Et en le soulevant, la Sainte Vierge dit à Estelle, « Tu vois, j'aime cette dévotion. Et c'est ici que je serai honoré. » Donc, cette apparition est importante, c'est là que la Sainte Vierge révèle ce scapulaire du Sacré-Cœur dont elle veut la dévotion. Et Estelle sera chargée d'aller trouver l'archevêque pour l'autoriser, pour qu'il puisse autoriser cette dévotion, ce qui sera évidemment plus tard. Le lendemain, la Sainte Vierge apparaît encore à la même heure, mais elle ne fit que passer. Et une troisième apparition en septembre a lieu le vendredi, en l'octave de la Nativité de la Sainte Vierge. Estelle va dans la chambre. La première fois, il ne se passe rien, mais la deuxième fois, à 3h moins le quart, la Sainte Vierge apparaît, comme toujours, les bras tendus et laissant tomber une pluie de grâce de ses mains. Elle resta longtemps sans rien dire, et avant de parler à Estelle, elle tourna ses yeux de tous côtés pour montrer en quelque sorte qu'elle veillait sur l'Église et sur la France dont elle va parler aussitôt. Puis elle me dit des choses particulières qui lui font comprendre qu'elle aura à souffrir pour réaliser sa mission. Mais courage et confiance, dit-elle. La France souffrira, mais courage et confiance. Et Estelle comprend à ce moment-là que la Sainte Vierge va s'occuper très spécialement de la France, que la France sera sauvée par la Sainte Vierge.
Voilà, retenons que c'est en septembre 1876, le 9 septembre, que la Sainte Vierge montre à Estelle ce scapulaire du Sacré-Cœur dont elle veut voir se développer la dévotion.

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Nous verrons la fois prochaine la dernière apparition dont a bénéficié Estelle Faguette à Pellevoisin, le 8 décembre 1876. Voyons les trois apparitions dont elle a bénéficié au mois de novembre. Le 1er novembre, Estelle voit la Sainte Vierge, elle voit son regard se porter partout, comme si elle eût voulu dire « je veille sur l'Église et sur la France » dont je t'ai parlé la fois dernière. Et puis elle fixe son regard sur quelque chose qu'Estelle ne voit pas, et Estelle devine que la Sainte Vierge est en train de contempler son fils Jésus. Le 5 novembre, nouvelle apparition. Là, ce jour-là, Estelle se sent vraiment indigne de recevoir toutes ces grâces dues de la Sainte Vierge. Elle se sent absolument indigne. Et alors, la Sainte Vierge la regarde et lui sourit en lui disant « Je t'ai choisi. Et si, ne t'inquiète pas, je t'ai choisi. » Oh, comme j'étais heureuse, quelle bonté dans le regard de Marie, quelle miséricorde. Elle portait son scapulaire comme il était beau. Alors, elle s'arrête un moment et reprend. Je choisis les petits et les faibles pour ma gloire. Ne sois pas étonné d'avoir été choisi. Bien sûr, tu ne le mérites pas, mais je choisis les petits et les faibles. Et elle s'arrêta encore et me dit, courage, le temps des épreuves va commencer. Hein, plusieurs fois, la Sainte Vierge fait comprendre à Estelle que les difficultés ne manqueront pas. Puis elle disparaît. Et de nouveau, elle va apparaître le 11 novembre. Ce jour-là, Estelle a passé pas mal de temps à confectionner un scapulaire pour faire plaisir à la comtesse. Puis elle se rend dans la chambre des apparitions. Elle dit son chapelet, dit un souvenez-vous. Et la Sainte Vierge se met à lui apparaître. Elle commence par la féliciter d'avoir fait ce scapulaire. « Tu n'as pas perdu ton temps aujourd'hui, tu as travaillé pour moi. » Et elle ajoute « il faudra en faire beaucoup d'autres de scapulaires. » Elle s'arrêta assez longtemps et après elle devint un peu triste et me dit « courage, de nouveau toujours un encouragement à accepter les épreuves qui ne manqueront pas. » Et puis elle partit en croisant ses mains sur sa poitrine. Elle cacha entièrement son scapulaire. Et le soir, la Sainte Vierge, le soir, c'est le curé qui refusa à Estelle la permission de coucher à Pellevoisin ce soir-là. Elle aurait bien voulu coucher dans la chambre, peut-être que la Sainte Vierge lui serait encore apparue. Non. Il a fallu que je retourne au château, à 3 bons kilomètres du village, par une nuit noire. Je n'étais pas à mon aise pour traverser le bois. C'est l'obéissance qui m'a fait retourner au château. Vous voyez que la Sainte Vierge et le curé s'arrangent pour que Estelle sache obéir. Et qu'il ne faut pas que son désir de voir la Sainte Vierge soit tellement fort qu'elle ait l'audace de désobéir à son curé. Non, non, tu dois rester, tu dois revenir au château, tu ne dois plus dormir dans la chambre des apparitions où tu voudrais toujours revenir pour que la Sainte Vierge n'apparaisse la nuit comme c'est arrivé au début des apparitions.

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Écoutons aujourd'hui le récit qu'Estelle a fait elle-même de la dernière apparition dont elle a bénéficié à Pellevoisin. C'était le 8 décembre 1876, en la fête de l'Immaculée Conception. Aussitôt, elle écrit ce qui lui est arrivé. Aujourd'hui, après la grand-messe, j'ai revu cette douce mère. Elle était plus belle que jamais. Il y avait autour d'elle une guirlande de roses, comme au mois de juillet. En arrivant, tout d'abord, elle resta sans rien dire, comme les fois précédentes. Puis elle me dit, « Ma fille, rappelle-toi les paroles que je t'ai dites. » À ce moment, je les revis toutes, depuis le mois de février, et plus particulièrement celle-ci. « Tu sais bien que tu es ma fille. Je suis toute miséricordieuse et maîtresse de mon fils. » Et puis, je me rappelle ses plaintes lorsqu'elle me dit, « Ce qui m'afflige le plus, c'est le manque de respect qu'on a pour mon fils dans la Sainte Communion. » Et l'attitude de prière que l'on prend alors que l'esprit est occupé à toute autre chose. Et puis, les paroles du mois de juillet. Son cœur a tant d'amour pour le mien qu'il ne peut me refuser les demandes que je lui fais. Par moi, il touchera les cœurs les plus endurcis. Je suis venu particulièrement pour la conversion des pécheurs. Et puis, vers les paroles du mois de septembre. Les trésors de mon fils sont ouverts. Qu'il prie. Et lorsqu'elle m'a montré son scapulaire, elle m'a dit « J'aime cette dévotion. C'est ici que je serai honoré. » Je vis encore ses recommandations pour l'Église et pour la France. Je recommande le calme, non seulement pour toi, mais encore pour l'Église et pour la France. Et puis, ces paroles du mois de novembre. « Je t'ai choisi parce que je choisis les petits et les faibles pour ma gloire. » Parmi ces paroles, j'en revis encore beaucoup d'autres, j'en garderai le secret. Tout cela passa très vite. La Sainte Vierge me regardait toujours et elle me dit, répète-les souvent ces paroles, qu'elles te fortifient et te consolent dans tes épreuves. Et enfin, tu ne me reverras plus. Alors je me suis mis à crier, qu'est-ce que je vais devenir sans vous, ma bonne mère? La Sainte Vierge m'a répondu, je serai invisiblement près de toi. Alors, j'ai vu à cet instant de lointain, à gauche, une foule de gens de toutes sortes qui me menaçaient et faisaient des gestes de colère. J'avais peur. La Sainte Vierge souriait. Elle me dit, « Tu n'as rien à craindre de ceci. Je t'ai choisi pour publier ma gloire et répandre cette dévotion. » La Sainte Vierge tenait son scapulaire des deux mains. Elle était si encourageante que je lui dis, « Ma bonne mère, si vous vouliez me donner ce scapulaire... » La Sainte Vierge n'eut pas l'air de m'entendre, mais elle me dit en souriant, « Lève-toi et embrasse-le. » Oh, je me suis levé, et la Sainte Vierge se pencha vers moi, et j'ai embrassé le scapulaire. Ce fut pour moi un moment de délice. Puis la Sainte Vierge s'est relevée, et elle me dit en parlant de son scapulaire, « Tu iras toi-même trouver le prélat, l'évêque. » Et tu lui présenteras le modèle que tu lui as fait. Dis-lui qu'il t'aide de tout son pouvoir et que rien ne me sera plus agréable que de voir ce scapulaire sur chacun de mes enfants et qu'ils s'appliqueront tous à réparer les outrages que mon fils reçoit dans le sacrement de son amour. Vois les grâces que je répands sur ceux qui le porteront avec confiance et qui t'aideront à le propager. Et en disant cela, la Sainte Vierge étendit ses mains et il en tombait une pluie abondante. Et dans chacune de ces gouttes, il me semblait voir les grâces écrites telles que piété, salut, confiance, conversion, santé. En un mot, toutes sortes de grâces plus ou moins fortes. Puis cette Vierge ajouta, ces grâces viennent de mon fils. Je les prends dans son cœur, il ne peut me les refuser. Et à ce moment-là, la Sainte Vierge fit un demi-tour dans ma chambre et disparut à peu près où était mon lit. Mon Dieu, que j'avais de la peine. Oh, merci, ma bonne mère, je ne ferai rien sans vous. Telle fut la 15e et dernière apparition dont Estelle Faguette bénéficia le 8 septembre 1876 dans cette petite chambre où ont eu lieu toutes les apparitions. Les 15 apparitions de la Sainte Vierge ont toutes eu lieu dans cette petite chambrette de Pellevoisin. Mais ce que Estelle n'avait pas vu, c'est que cette apparition
Lors de cette dernière apparition, il y avait un tas de gens dans la petite chambrette, mais elle ne s'en était pas aperçue. Elle était tellement ravie en regardant la Sainte Vierge qu'elle ne se rendait pas compte qu'il y avait au moins une trentaine de personnes qui écoutaient Estelle parler à la Sainte Vierge. Alors évidemment, après, elle a été extrêmement interviewée, mais elle est repartie aussitôt avec le comte et la comtesse de La Rochefoucauld dans le château. Et vous savez qu'elle est morte à 86 ans, beaucoup plus tard, après toute une vie évidemment toute simple, où elle s'est contentée de prier la Sainte Vierge de tout son cœur, comme la Sainte Vierge le lui avait demandé.

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si vous ne mangez pas la chair du Fils de l'homme, et si vous ne buvez pas son sang, vous n'avez pas la vie en vous. » Jean 6, 53.

Vous savez très bien, mes chers amis, que ce ne sont pas forcément ceux qui parlent le plus, qui parlent par exemple à la radio, qui ont le plus d'importance dans la vie de l'Église. Il y a tous ceux qui se taisent et qui ressemblent ainsi à la Vierge Marie. Dans les évangiles de Marc et de Matthieu, il n'y a aucune mention des paroles de Marie. Et saint Jean relate une seule discussion de Marie dans l'épisode des noces de Cana. Donc, n'ayons pas peur de penser que nous avons le droit et le devoir de rester souvent silencieux, notamment dans notre prière, dans notre contact avec Dieu. Marie a joué un très grand rôle dans la parole, puisqu'elle a appris à Jésus à parler. On a souvent remarqué ce jeu de mots que l'on peut faire, que le Verbe, la parole de Dieu, est devenu enfant. Et en latin, infant veut dire incapable de parler. Marie a donc joué un grand rôle en apprenant à Jésus à parler la langue de son pays, la langue hébraïque. Mais ensuite, elle s'est beaucoup tue, car elle n'avait pas besoin de parler pour que son enfant connaisse sa mission. Il était bien capable de la découvrir lui-même. Il savait ce qu'il avait à faire. Elle a donc écouté Jésus lui dire peu à peu sa mission, la façon dont il devrait vivre sa mission de Messie. Et elle l'a discrètement encouragé, comme le fait une maman. Et spécialement, quand il s'agit de la Mère de Dieu, eh bien, elle n'avait pas à enseigner grand-chose à son fils, elle avait à l'écouter, à l'encourager silencieusement, avec beaucoup d'amour. Comme le dit le cardinal Sarah dans son livre « La force du silence », la Mère de Jésus était dans l'émerveillement et le silence de la joie au pied de l'enfant de Noël. Elle était dans la souffrance et l'angoisse quand Hérode menaçait l'enfant Dieu, plus tard au pied de la croix. Les évangiles ne nous disent pas comment se comportait Marie au pied de la croix. Les artistes l'ont représentée comme Mater Dolorosa, mais les évangélistes restent silencieux sur son état d'âme. Elle s'est contentée de vivre profondément, intensément, en communion avec son fils, s'offrant au Père sur la croix et s'offrant elle-même dans le grand silence. Et c'est ce silence encore qu'elle a vécu dans la primitive Église. Elle n'est pas allée dans les villes, dans les rues de Jérusalem annoncer la bonne nouvelle. Elle a laissé les apôtres le faire, mais elle les a encouragés par sa présence silencieuse. Lors d'une audience générale, le 22 novembre 1995, Jean-Paul II déclarait « L'exemple de Marie permet à l'Église de mieux comprendre la valeur du silence. Le silence de la Vierge n'est pas seulement une modération du discours, mais une capacité sapientielle de faire mémoire et d'accueillir dans un regard de foi le mystère du Verbe fait homme et les événements de son existence terrestre. C'est ce silence d'accueil de la parole, cette capacité de méditer sur le mystère du Christ que Marie transmet au peuple croyant. Dans un monde plein de vacarme et de messages de tout genre, son témoignage fait apprécier un silence spirituellement riche et promet l'esprit contemplatif. Vous aimez sans doute comme moi reprendre ce refrain d'une prière mariale.

Oui, demandons à la Vierge Marie de nous aimer, de nous donner, d'aimer le silence, notamment dans notre façon d'écouter nos frères et nos sœurs, d'écouter nous dire leurs joies et leurs peines, mais dans notre façon aussi d'écouter Jésus, nous redire dans le silence de nos oraisons ces messages d'amour.

Qu'as-tu à regarder la paille dans l'œil de ton frère, alors que la poutre qui est dans ton œil à toi, tu ne la remarques pas. Luc 6:41.

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3: Bonjour à vous tous, chers auditeurs, heureux de nous retrouver pour notre émission Eschatologie et prophétie. Nous poursuivons donc notre émission aujourd'hui sur les apôtres de Marie, comme nous le voyons dans toute cette série. Et nous allons nous arrêter aujourd'hui, comme je vous l'avais annoncé la semaine dernière, sur un chapitre particulier concernant les apparitions, le phénomène de Medjugorje, donc qui a été encouragé, on pourrait dire, hein, par l'Église, par la doctrine de la foi, comme une expérience spirituelle aussi importante. Et les fruits donc sont indéniables de cette expérience spirituelle qui se vit là-bas. Alors pour ceux qui connaissent aussi ce lieu, bien nous savons que dans ce lieu, on parle aussi de fameux secrets, hein, des 10 secrets, comme on les appelle couramment. Donc nous allons voir un peu dans notre émission aujourd'hui ce thème des 10 secrets. Qu'est-ce que nous pouvons en dire et en quoi ils concernent, etc. Tout d'abord, ce n'est pas donc la première fois, bien sûr, que la Vierge Marie donne des révélations particulières aux voyants dans les lieux d'apparition. Ça a été le cas à la Salette aussi, à Mélanie. Ça a été le cas aussi même à Bernadette. Donc on ne connaît pas le contenu à Bernadette, mais Bernadette aussi a reçu un secret. Et puis il y a des secrets aussi qui sont appelés à être révélés, donc comme je le disais à la Salette, à Fatima aussi bien sûr. Ce sont peut-être les plus populaires, on va dire, surtout à partir de ce troisième secret. C'est un seul secret en fait à Fatima, mais on pourrait dire voilà qui a été divisé en trois parties. Et la troisième partie donc a été rendue publique en l'an 2000 sous la demande du pape Jean-Paul II par le cardinal Ratzinger qui était alors préfet de la doctrine pour la foi. À Medjugorje donc on parle donc de 10 secrets qui ont été révélés aux voyants. Alors certains ont reçu les 10 secrets, d'autres n'en ont reçu qu'une partie, c'est-à-dire que 9 en particulier. Donc sur les 6 voyants de Medjugorje, sur les 6 enfants qui ont eu la grâce de voir la Vierge Marie, d'entendre ses messages, 3 donc ont reçu les 10 secrets, hein, et 3 autres en ont reçu que 9, et donc ils attendent toujours la révélation pour eux de ce 10e secret qui viendra un temps fixé, dont nous ne savons pas le temps, mais voilà, la Vierge Marie leur a révélé que eh bien, ils auront le contenu du 10e secret au début des événements concernant ceci. Pour cette émission, donc, je vais m'appuyer aussi sur un livre du fondateur de Radio Maria, le père Livio Fanzaga, donc, qui est un grand connaisseur de Medjugorje, qui connaît particulièrement et personnellement les voyants, qui les a interrogés aussi sur ces 10 secrets. Et sur ce que nous pouvons en dire. Il y a certaines choses donc qui sont rendues publiques, d'autres voilà qui sont vraiment tenues secrets. Et voilà donc, ce n'est pas la peine de vouloir essayer de percer les secrets, ce n'est pas ça le but, mais surtout de voir comment nous pouvons recevoir tout ça. C'est ça qui nous intéresse. Comment nous pouvons le recevoir? Quel est le message aussi pour nous à entendre aujourd'hui à travers cela? Les 10 secrets de Medjugorje. Les 10 secrets ont été donc révélés par la Reine de la Paix aux 6 voyants dès les premières années de ses apparitions, en particulier à Mariana, déjà à Noël 1982. Elle a reçu donc de la Vierge le dixième secret, et un fameux rouleau de parchemin sur lequel seuls les 10 secrets étaient inscrits, avec une indication de l'événement, du lieu et du moment exact où il se produira et même de sa durée. Donc, ces 10 secrets concernent, donc, on pourrait dire, 10 événements hein, qui auront lieu, qui ont été transmis aux voyants et en particulier à Myriana. Comme nous allons le voir, donc Myriana a une mission particulière par rapport à cela. Elle a reçu sous forme d'un rouleau de parchemin qui est, voilà, donc un rouleau de parchemin classique, on pourrait dire, mais que personne ne peut lire. Personne ne peut en lire le contenu. Pour l'instant, seule Myriana est capable de déchiffrer, de lire, d'interpréter ce qu'il y a écrit dessus. On a d'ailleurs interrogé souvent Myriana sur ce fameux rouleau de parchemin. On lui a demandé de le présenter et il a aussi subi diverses analyses, etc. Il ne s'est jamais refusé à le présenter puisque de toute façon, personne n'est capable de lire ce qu'il y a vraiment écrit dessus. Elle témoigne même que certaines personnes ont vu des versets, on peut dire poétiques, des vers poétiques écrits dessus, certains, mais rien du contenu réel. Alors, voilà, c'est une chose particulière, donc, mais qui nous concerne, nous aussi, bien sûr, puisque on parle ici d'événements, hein, et du voilà, concret, hein, de lieux, de moments exacts, hein, où tout cela se produira. Les autres voyants, Ivanka, Yakov et Maria, reçurent le 10e secret par lequel se terminait leur apparition quotidienne, mais avec le don d'une apparition annuelle. Les 3 autres voyants, qui ont encore des apparitions quotidiennes aujourd'hui, donc Vishka, Ivan et Maria, ont reçu, eux, 9 secrets et attendent le 10e. Myriana, comme je le disais, donc, a été chargée par la Vierge Marie d'une mission particulière, de choisir un prêtre qui, 3 jours avant l'événement, devra révéler le secret au monde, en lisant exactement ce qui est écrit sur le rouleau que la Vierge lui a donné. Donc, Myriana a choisi son accompagnateur spirituel, qui était un des pères franciscains de la paroisse, le père Peter, donc, qui a accepté bien de voilà cette mission. Donc, au moment où donc cela va avoir lieu, ils devront donc se retirer pendant une semaine, prier, jeûner, etc. ensemble. Et donc, le père Peter aura la mission de dire au monde le contenu du secret qui sera, qui devra être, de l'événement qui devra arriver. Après avoir interrogé donc aussi un peu les voyants sur le contenu, sur ce que nous pourrions en dire de ces secrets, nous avons quelques indications. Nous savons que les 2 premiers secrets concernent Medjugorje en lui-même, donc le lieu de Medjugorje, et ce sont donc des avertissements dont les paroissiens comprendront aussi l'importance. En même temps, ils seront un exemple pour le monde entier de la façon à se préparer devant les révélations qui sont un don du ciel. Le 3e secret, donc on en sait un peu plus sur la nature de ce 3e secret, qui sera un signe qui apparaîtra selon ce que a révélé la Vierge Marie, a permis aussi qu'il soit déjà rendu public, un signe qui apparaîtra sur la colline des premières apparitions, lieu saint de Medjugorje et destination des pèlerinages quotidiens. Ce signe n'est un produit ni réalisé par la main de l'homme, ni de la nature, mais il vient directement du Seigneur. Donc un signe qui n'est pas produit par la puissance de l'homme, ni par la nature, mais qui vient directement du Seigneur. Les 6 voyants l'ont vu déjà. Ils le décrivent unanimement comme très beau, indestructible et durable, dans le sens où il sera intact sur la colline jusqu'à la fin du monde. Quant au quatrième au septième secret, les sept, donc trois autres secrets, nous savons seulement qu'ils concernent, on pourrait dire, des moments particuliers de l'histoire de l'humanité et qui ont pour but d'emmener à la conversion. Notre-Dame, donc, la Vierge Marie, a montré en vision à Myriana, mais aussi aux autres voyants, le contenu aussi de ces sept

pu être diminué de moitié hein, dans ses conséquences. Donc voilà, chaque fois, bien sûr, comme à Fatima d'ailleurs, hein, c'est toujours une invitation, ce n'est pas du fatalisme en lui-même, mais c'est une invitation à la conversion et à notre prière a aussi un poids hein, pour pouvoir faire évoluer les choses, hein, changer les situations. En particulier, donc, Mirjana et Ivan ont affirmé que les secrets concernent le monde et spécialement aussi l'Église. C'est une perspective à garder à l'esprit, car la longue présence de la Vierge à Medjugorje a été résolument orientée vers le renforcement de la foi et de l'Église depuis le début. Depuis le début, le contenu des messages ont tourné autour, bien voilà, de renforcer notre foi et de prier pour l'Église et d'être membre actif dans l'Église. Puisque le lieu sera indiqué dans la révélation du secret, on peut dire qu'il s'agit d'une question d'événement localisé, mais bien sûr, on ne sait rien d'autre. Il n'est pas possible de savoir quelle partie du monde sera touchée et dans quelle mesure elle pourrait l'être. Mirjana a refusé, dans l'interview accordée à Radio Maria, de préciser si les secrets seront révélés un par un ou différemment, c'est-à-dire tous ensemble. On ne sait pas non plus combien de temps séparera le premier du dernier, du dixième secret. En ce qui concerne le choix du prêtre qui sera chargé de révéler les secrets au monde, donc comme nous l'avons dit, hein, la voyante Mirjana a choisi son directeur spirituel, le franciscain Père Peter, précisant que, eh bien, voilà, la Vierge Marie l'a laissée libre de choisir qui elle voulait. Et donc le Père Peter a accepté et donc devra, à un moment voulu, annoncer au monde aussi le contenu de ses secrets. Les cinq autres voyants ont également été informés directement par la Vierge et seront actifs dans le temps des secrets de la manière dont la Gospa organisera pour chacun d'eux. Avec la révélation du dixième secret, il serait douloureux de cesser les apparitions quotidiennes pour Vishka, Ivan et Maria. Cependant, Vishka, en direct sur Radio Maria, a révélé en décembre 2006 que la Vierge a fait en sorte que l'un d'eux continue à avoir des apparitions quotidiennes aussi longtemps que les secrets se dérouleront et même au-delà. Cela signifie que Notre-Dame sera présente tout au long du temps des secrets, et avec des apparitions aussi et des messages, nous pouvons supposer, apportant lumière et réconfort à tous ceux qui traverseront les moments de grande tribulation, parce que ce sont des moments de tribulation particulière. Mais nous aurons la grâce, eh bien voilà, d'avoir le réconfort, la lumière de la présence de la Vierge Marie au milieu de nous. Alors voyons un petit peu hein, comment nous pouvons interpréter hein, ces événements qui doivent arriver. Il ne s'agit pas de trembler, de peur, hein, ce n'est pas cela du tout, et même la Vierge Marie a dit que voilà, c'était un temps de grâce qui sera donné à l'humanité. Vous rappelez peut-être que le 17 juillet, le 13 juillet, pardon, 1917 à Fatima, la Vierge, après avoir révélé la présence de l'enfer, du purgatoire et du ciel aux enfants, a révélé aussi que à la fin, eh bien, son cœur immaculé triomphera, hein, que la Russie se convertira, que son cœur immaculé triomphera, hein, dans ses propres mots. Et donc, la Vierge Marie, on pourrait dire, hein, a donc un plan de salut, hein, un plan particulier d'action, de présence aussi pour nous aider à vivre ces temps d'épreuve. Beaucoup considèrent le temps des secrets comme une série d'événements catastrophiques causés par une guerre avec des armes dévastatrices dont les arsenaux des grandes et moyennes puissances sont de plus en plus pourvus. Bien sûr, quand nous regardons l'actualité aujourd'hui, que nous voyons un peu voilà, l'arsenal des nations qui sont en conflit, nous pouvons bien

sûr tomber dans une certaine forme de catastrophisme, hein, c'est-à-dire, ben voilà, au fond, si on commence à utiliser l'arme nucléaire, qu'est-ce qui va en arriver? Tout sera détruit, etc. Sans aucun doute, cette composante est présente et se fonde à la fois sur les paroles de la Vierge Marie et sur le témoignage des voyants, non seulement sur la puissance et la réalité des armes nucléaires qui existent, mais leur utilisation est ouvertement menacée de l'emporter dans une éventuelle guerre. L'opinion publique mondiale est consciente que le monde risque de s'autodétruire, alors que les États continuent de dépenser pour des armements de plus en plus destructeurs dans la paralysie totale des organismes internationaux. Il ne fait aucun doute que l'avènement de la pandémie est une catastrophe inattendue aux origines mystérieuses, et par la suite, l'agression de la Russie contre l'Ukraine, signe avant-coureur d'un conflit peut-être mondial, suscite l'intérêt pour le sujet des secrets et amplifie aussi leur perspective catastrophique. Marianna, dans une récente interview, a déclaré, affirmant que les secrets concernent l'Église et le monde entier. Ivan, lui, avance sur la même ligne en soulignant que l'Église a une importance particulière. Cela ne devrait pas être surprenant car la Reine de la Paix a montré dès le début une préoccupation particulière pour le réveil de la foi et le renouveau de l'Église. Au cours de sa longue présence, elle a essayé, à travers la paroisse de Medjugorje en particulier, de créer un mouvement de conversion, d'appel sans cesse à la prière et à la conversion, adressant également son appel aux prêtres qui sont venus ici, en ce lieu, en grand nombre de différentes parties du monde, suscitant aussi des conversions et des vocations. La sollicitude de la Vierge Marie pour l'Église est sans aucun doute prééminente, et son appel au jeûne et à la prière pour arrêter les guerres, aussi violentes soient-elles, a été constant. Là aussi, à Fatima, la Vierge Marie a dit qu'avec la prière du rosaire, nous pouvons même arrêter les guerres. Depuis les apparitions de la Vierge Marie au XXe siècle, fin du XIXe et XXe siècle, eh bien, elle ne cesse de nous inviter à prier pour la conversion des pécheurs, et en particulier avec cette arme du rosaire. Jusqu'à présent, la Vierge Marie n'a jamais parlé ouvertement de l'Église en ce qui concerne le temps des secrets. Elle dit que nous avons pourtant rejeté la foi, hein, et la croix, et que nous sommes devenus comme des païens. C'est pourquoi Satan a gagné en puissance et règne et moissonne les âmes. Et donc il y a un appel urgent aussi à la conversion, à retourner à Dieu d'une manière personnelle, mais aussi d'une manière communautaire même. Si nous ne retournons pas à Dieu et à ses commandements, nous n'aurons ni salut, ni futur, ni salut éternel. Il est clair que la Vierge est d'abord préoccupée par la pandémie spirituelle qui conduit les âmes à la perdition. Nous pouvons dire que tout le temps de sa présence est consacré à préparer l'Église aux épreuves imminentes qui l'attendent. Là aussi, hein, il n'y a rien de surprenant si nous prenons les textes de la parole de Dieu, déjà, hein, en parlant des textes de Jésus, hein, qui parlent des temps qui précèdent sa venue, et puis aussi les textes du catéchisme de l'Église catholique, hein, au numéro 675-676, qui parle de cette épreuve ultime de l'Église. Et le livre de l'Apocalypse nous montre bien que le retour du Christ se passe aussi dans une certaine lutte, hein, qui va crescendo. Hein. Marianna a dit donc que l'intention de la Très Sainte Vierge Marie Notre-Dame est de construire un pont qui, à partir de maintenant, pourrait aider les gens à arriver en toute sécurité à la fin des secrets. Ce pont est formé par des prêtres et doit être large et fort pour pouvoir supporter tous ceux qui passent et tous ceux qui le franchissent. Donc le pont de la miséricorde, hein. Le pont aussi, voilà, de toutes les œuvres de salut, que ce soit les sacrements, la parole de Dieu,
la prière personnelle, hein, tout ce qui contribue à notre salut. La présence de l'Église dans le temps des secrets est centrale, comme dans le troisième secret de Fatima, lorsque Notre-Dame a montré aux trois enfants la persécution sanglante de l'Église alors qu'elle montait en procession sur le chemin du calvaire. Selon l'interprétation du pape Benoît XVI, à l'occasion de son pèlerinage à Fatima en 2007, ce scénario dramatique, donc la troisième partie du secret de Fatima, concerne en partie le passé, la persécution communiste de l'Église. Certains peuvent voir aussi la tentative d'attentat sur le pape Jean-Paul II, et aussi en partie l'avenir, a-t-il dit. Donc, c'est comme si, voilà, il y avait encore quelque chose qui n'était pas encore pleinement réalisé. Cependant, à la suite des secrets de Fatima révélés le 13 juillet 1917, l'Église subira non seulement une persécution féroce, mais sera également déchirée par une apostasie de la foi. C'est ce que Notre-Dame a fait comprendre lorsqu'elle a dit aux trois voyants que le Portugal aurait conservé le dogme de la foi. De là, nous pouvons comprendre que le temps des secrets sera caractérisé avant tout par une épreuve insidieuse contre la foi, à laquelle la Vierge veut nous préparer. Ce que la Vierge Marie a révélé sur les secrets depuis les premières années des apparitions est un don extraordinaire sur lequel nous devons méditer, parce que nous sommes arrivés aussi à un tournant de l'histoire. C'est donc, on pourrait dire, dans notre génération que tout cela devra aussi s'accomplir. Et donc nous devons non pas le regarder avec peur, avec crainte, ou bien vouloir l'étouffer, mais essayer de le regarder avec sérénité, essayer de comprendre, de dépister et voilà, d'interpréter l'intention du Seigneur derrière tout ça. Comme nous le savons, le secret concerne des événements qui se produiront dans certains endroits et qui seront révélés au monde 3 jours avant. On sait que les trois premiers événements, auront lieu à Medjugorje, tandis que du 4e au 10e, nous ne savons pas où cela aura lieu. Cependant, les éléments récents de la guerre déclenchée par la Russie contre l'Ukraine peuvent être considérés comme un indice que les événements restants pourraient également se dérouler en Europe. Et c'est vrai que quand nous regardons l'actualité, nous voyons que l'Europe aujourd'hui est fortement menacée, en particulier par la guerre bien sûr, mais aussi par toutes sortes de catastrophes qui se multiplient, des catastrophes naturelles aussi. Il s'agit en effet d'une guerre qui présente déjà les caractéristiques d'un affrontement mondial, avec toutes les conséquences catastrophiques qui pourraient aussi bien sûr en découler. Notre-Dame nous a averti 3 fois que Satan veut la guerre. Dans ses messages qu'elle a donnés, elle a répété par 3 fois, à 3 moments différents, que Satan veut la guerre. Il veut détruire vos vies et la planète sur laquelle vous vivez. Les conditions préalables ne manquent pas alors pour que cela se produise. L'Europe, nous pouvons aussi la voir aussi comme étant par excellence le continent de la Vierge Marie, le lieu où la Vierge Marie nous a gratifié de sa présence d'une manière toute spéciale, comme en témoigne l'histoire des apparitions mariales et de ses interventions miraculeuses par lesquelles la Vierge a préservé la foi et la vie des peuples européens. Dans ce contexte, il est une signification extraordinaire que le signe du troisième secret, beau, comme l'ont révélé aussi les voyants, vient directement du Seigneur, un signe indestructible et durable. Et ce signe, nous est donné au centre du continent européen, embrassant tous les peuples qui l'habitent. Cela signifie qu'au temps des secrets, ce lieu de Medjugorje deviendra un centre spirituel important,
et transformera ce lieu en une grande oasis d'intercession et d'espérance et de paix. Le signe sur la colline est en effet comme un cadeau, une grâce hein, qui aura des effets extraordinaires sur le cœur des multitudes du monde entier, mais particulièrement en Europe. Beaucoup se rendront compte de la grâce extraordinaire que représente la présence de la Vierge dans les moments de calamité aussi graves et reviendront à la foi et à l'espérance. Le signe sur la colline des premières apparitions fera de Medjugorje le lieu de la présence de Marie qui rayonne dans le monde entier et en particulier sur les peuples les plus touchés. Au milieu des ténèbres, nous aurons alors cette grande lumière et cette fontaine d'eau pure, la reine de la paix, qui ne permettra pas à Satan de détruire le continent de sa prédilection. C'est pourquoi nous devons regarder ce qui se passe avec sérénité. Sérénité veut dire avec réalisme aussi. Satan ne pourra faire que, bien sûr, ce que Dieu lui permettra. Et Notre-Dame a un plan donc de salut que nous connaissons en partie et qui nous sera en partie révélé en temps voulu, comme l'a dit la voyante Vishka. Plus que d'essayer de voir ce qui arrivera, nous devons nous préoccuper de nous-mêmes afin d'être fermes dans la foi, persévérants dans la prière, courageux dans le témoignage et fervents dans la charité. Plus nous avançons, plus la rage de Satan grandira. Et là aussi, le livre de l'Apocalypse nous le dit. Le démon est en rage parce que ses jours sont comptés. Mais il y aura aussi toujours la présence de la Vierge Marie, reine de la paix, pour nous guider et nous protéger jusqu'au triomphe de son cœur immaculé. Ce n'est certainement donc pas une coïncidence si le signe sur la montagne est placé à la troisième place, avant les secrets considérés comme les plus dramatiques de la quatrième à la dixième, qui, dans l'intention de la Vierge Marie, pourrait indiquer les sept fléaux de l'Apocalypse. Tout d'abord, nous devons considérer que c'est le seul lieu, le seul des dix secrets qui vient directement de Dieu, tandis que les autres sont des événements qui proviennent de l'homme directement ou indirectement par la nature. Seul le troisième secret, nous savons qu'il vient directement de Dieu. Par son origine mystérieuse, donc il attirera aussi l'attention, bien sûr, du monde entier. Et les voyants ont dit que beaucoup se convertiront à la vue de ce signe. Mais certains aussi resteront incrédules. Voilà, chers auditeurs, eh bien, vivons tout cela dans l'espérance, parce que nous savons que le Seigneur est victorieux, quoi qu'il arrive. Et donc, Satan se déchaîne, on le voit constamment autour de nous, mais le Seigneur est là, il est présent, et il nous conduit à la victoire. Et la Vierge Marie, est avec nous pour nous indiquer le chemin du salut de son Fils bien-aimé. Nous poursuivrons donc la semaine prochaine sur ce thème, une deuxième partie sur ces 10 secrets qui sont très importants pour nous aujourd'hui et pour nous donner des clés aussi pour vivre ce que nous avons à vivre dans l'espérance. Bonne continuation à vous tous, chers auditeurs, et puis rendez-vous la semaine prochaine.

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1: Sœur Lucie, rapportant dans son quatrième mémoire l'apparition du 13 juillet 1917, présenta deux moyens donnés par Marie pour éloigner les fléaux prêts à se déverser sur la terre par suite des péchés des hommes. L'un d'eux est la communion réparatrice des premiers samedis du mois. Cette pratique, seulement énoncée le 13 juillet, fut explicitée des années plus tard lors du noviciat de Lucie pour entrer dans la congrégation des sœurs de Sainte Dorothée, la famille religieuse qui l'avait recueillie et instruite à Porto. Elle fut envoyée au couvent de Pontevedra, ville espagnole située dans la région de la Galice et proche de la frontière nord du Portugal. Le 10 décembre 1925, la cellule de la religieuse s'illumina et apparut la Sainte Vierge accompagnée de l'enfant Jésus. Notre-Dame prononça ces mots en montrant son cœur immaculé. « Vois, ma fille, mon cœur entouré d'épines que les hommes ingrats m'enfoncent à chaque instant par leurs blasphèmes et leurs ingratitudes. Toi, du moins, tâche de me consoler et dis à tous ceux qui, pendant 5 mois, le premier samedi se confesseront, recevront la Sainte Communion, réciteront un chapelet et me tiendront compagnie pendant 15 minutes en méditant sur les 15 mystères du rosaire en esprit de réparation, je promets de les assister à l'heure de la mort avec toutes les grâces nécessaires pour le salut de leur âme. Réserver un jour par mois pour un acte de dévotion particulier n'était pas une pratique nouvelle. Déjà, en 1688, le Christ, apparaissant à Sainte Marguerite Marie, promit à tous ceux qui communieraient les premiers vendredis du mois, 9 fois de suite, le secours de sa grâce à l'heure de leur mort. Conjointement, se développa la pratique de vénérer la Sainte Vierge pendant un certain nombre de samedis. À la fin du XVIIe siècle, le dominicain Jean-François Bernard invitait les fidèles à communier 15 samedis de suite en référence aux 15 mystères du rosaire. Cette pratique fut reprise par le bienheureux Bartolo Longo à la fin du XIXe siècle. Il conservait le même nombre de jours, mais les espaçait, ne gardant que les premiers samedis du mois, lendemain des jours consacrés au Sacré-Cœur. Cette pratique se développa rapidement, avec des variantes sur le nombre, qui se réduisit parfois à 12 ou à 9. Le pape Pie X encouragea cette dévotion, en accordant à ceux qui la suivraient une indulgence plénière. Il voyait en elle une belle expression de la piété envers Marie Immaculée et un acte de réparation des outrages faits à son saint nom et à ses privilèges par des hommes impies. Ainsi, l'apparition de Notre-Dame à Sœur Lucie apparemment n'apportait rien de nouveau. Pire que cela, par le nombre de samedis imposés, qui n'étaient plus que 5, on pourrait penser qu'un laxisme s'installerait au sein d'une pratique ancestrale. Sœur Lucie répondit à cette objection par une lettre envoyée à son confesseur. Elle lui confiait une parole de Jésus qui lui fut intérieurement adressée. « C'est vrai, ma fille, que beaucoup d'âmes commencent, sous-entendu la pratique des 15 premiers samedis du mois, mais peu vont jusqu'au bout, et celles qui persévèrent le font pour recevoir les grâces qui sont promises. Les âmes qui honorent les 5 premiers samedis avec ferveur et dans le but de faire réparation au cœur de ta mère du ciel me plaisent davantage que celles qui en font 15 en restant tièdes et indifférentes. Autrement dit, ce n'est pas le nombre qui compte, mais la ferveur. De plus, dans cette réponse du Seigneur, le point central de cette dévotion est le désir de consoler Marie et de réparer les fautes commises quotidiennement contre elle, en commençant par ne pas l'offenser soi-même, d'où la confession, d'adorer avec elle Jésus en méditant sur les mystères du rosaire et en recevant la Sainte Communion. Ne réduisons pas le message de Fatima à une liste de pratiques à exercer et de prières à réciter. Sœur Lucie nous invite à aller à l'essentiel, aimer Jésus en honorant dignement sa Sainte Mère.
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1: Sœur Lucie reçut, sous forme d'apparition céleste ou de voix intérieure, la forme renouvelée d'une pratique ancienne. Elle consiste à honorer la Sainte Vierge, plus particulièrement pendant le premier samedi de 5 mois consécutifs. En ce jour, il est demandé de se confesser, de recevoir la Sainte Communion, de réciter le chapelet et de méditer pendant 15 minutes les mystères du rosaire. Pour ce dernier point, une grande liberté est donnée. On peut passer tout ce laps de temps sur un seul mystère ou sur plusieurs, voire la totalité. Il est évident qu'on ne peut suivre tous les actes de dévotion donnés aux hommes par intervention céleste depuis l'origine de la chrétienté. Ces pratiques sont associées à une société déterminée, à un contexte historique particulier, même si leur contenu peut paraître universel. C'est le cas de la dévotion des 5 premiers samedis du mois, qui s'est développée dans la période entre les 2 guerres mondiales, avec le poids du souvenir et la crainte d'un nouveau conflit. D'où l'insistance sur la réparation, notion qui s'est perdue et qu'il serait bon de retrouver et d'adapter à notre époque. Rien n'interdit, bien sûr, d'adopter cette dévotion, à condition de ne pas multiplier les actes de la piété populaire au risque de perdre l'essentiel. On peut aussi conserver un unique point de cette pratique qui peut sembler le plus profitable pour la vie spirituelle de chacun. Par exemple, méditer en silence pendant 15 minutes, un jour par semaine, de préférence le samedi, les mystères du rosaire, sans avoir à réciter les prières associées, peut aider à renouveler la récitation du chapelet. Plus que la pratique, ce qui est important est l'esprit, la finalité d'une démarche de piété populaire. Sœur Lucie, dans une lettre adressée à sa marraine de confirmation, écrite le 1er novembre 1927, moins de 2 ans après l'apparition à Pontevedra, présenta l'essentiel de cet acte dévotion. Je ne sais pas si vous connaissez déjà la dévotion de réparation des 5 samedis au cœur immaculé de Marie. Comme elle est encore récente, j'aimerais vous inspirer de faire cette pratique, parce que c'est demandé par notre chère Mère divine, et Jésus a manifesté le désir qu'elle soit pratiquée. Il me semble que nous sommes heureuses de pouvoir donner à notre très chère Mère du Ciel cette preuve d'amour, car nous savons son désir qu'elle lui soit offerte. N'est-il pas vrai que notre plus grand bonheur est d'être tout entier à Jésus et à Marie, et de les aimer sans réserve? Nous devons chercher à aimer comme les saints, non seulement pour jouir de Jésus, ce qui est le moins important, car si nous ne jouissons pas de Jésus ici-bas, nous jouirons de lui là-haut, mais pour donner à Jésus et à Marie la consolation d'être aimés. Dans cette finale, on entend la voix de ses 2 petits cousins, celle de François, qui cherchait à consoler Jésus en toutes choses, et celle de Jacinthe, qui aimait chanter son amour pour le cœur immaculé de Marie. L'essentiel est admirablement donné dans cette lettre, c'est d'aimer, sans chercher à recevoir en retour. Même si celui qui pratique entièrement cette dévotion ne ressent en lui-même aucun bénéfice, au moins apparemment, il a la consolation d'avoir obéi à une invitation divine. Il n'a pas cherché des pratiques qui correspondaient à son goût, mais docilement, il a suivi une démarche qui lui a été imposée. Les fruits de ses efforts ne sont pas forcément sensibles, mais ils ont été certifiés par Jésus à Sœur Lucie. Ils sont de 3 ordres. Le premier le concerne personnellement. Notre-Dame lui portera secours au moment d'épreuve, et plus particulièrement à sa mort. Le second est destiné à la conversion des pécheurs, et le troisième, qui dépend du second, permet à la miséricorde divine d'éloigner des fléaux destructeurs de l'humanité entière. Pendant ce centenaire des apparitions de Fatima, nous pouvons demander aux 3 petits bergers de nous faire redécouvrir des notions importantes de la vie chrétienne, comme celle de la réparation et de la pénitence, pour pouvoir, comme eux, les comprendre et les pratiquer pour le plus grand plaisir de Jésus et de Marie.
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Personne ne connaît le Fils, sinon le Père. Et personne ne connaît le Père, sinon le Fils. Et celui à qui le Fils veut le révéler. Matthieu 11, 27.

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0: Parce que je suis né en 1954, c'est-à-dire 100 ans après la proclamation
1: Nation
0: du
1: du
0: dogme de
1: dogme.
0: l'Immaculée Conception. En 1954, c'était une année mariale. Voilà, donc j'aime beaucoup la Vierge. Et donc mon année de naissance, voilà, pour moi, c'est un rappel de cette beauté de la Vierge qui est Immaculée Conception. Voilà, donc j'ai été ordonné prêtre en 1985. Et donc je suis originaire de Savoie. J'ai été curé de paroisse. Puis, au bout de 25 ans, je suis venu ici, envoyé. Donc, l'évêque a accepté que je puisse venir en accord avec la société Jean-Marie Vianney. Et voilà, donc je suis maintenant à Ars comme formateur et père spirituel. Et donc, je commence la 7e année. Voilà, et donc, j'enseigne des cours, des initiations, les cours de théologie spirituelle. Voilà, les cours aussi dans la tradition du Carmel. On lit ensemble le château de Thérèse d'Avila. Et puis, en essayant de conduire les séminaristes à ouvrir cet ouvrage très important du Père Marie-Eugène de l'Enfant Jésus, Je veux voir Dieu. Puis un cours sur le curé d'Ars, un cours sur les psaumes, un cours bien sûr sur voilà, sur le ministère de Jean-Marie Vianney à la suite de l'année sacerdotale. Voilà, mais donc voilà, je suis content de pouvoir aborder ce thème avec vous parce qu'il a beaucoup d'importance ici à Ars.
1: Merci beaucoup, cher Père. Donc, nous allons maintenant rentrer dans le vif même de notre sujet, l'Immaculée Conception. Dans un premier temps, dans une première partie, nous allons voir un peu l'approche théologique, c'est-à-dire se basant sur l'Écriture même, de voir un peu pourquoi aujourd'hui l'Église a proclamé Marie comme Immaculée, à travers les textes bibliques même. Alors, déjà, en Luc 1, 28, l'ange Gabriel salue Marie, pleine de grâce. Qu'est-ce que ce terme veut dire, cher Père, finalement?
0: Alors, pleine de grâce, c'est une façon de traduire. Peut-être que si on regarde le texte de la parole de Dieu, donc en Saint-Luc, le texte grec, en fait, on voit qu'il faudrait mieux traduire comblé de grâce, ou si vous voulez, il faudrait dire plénitude de grâce, plutôt que pleine de grâce, comblé de grâce. Voilà, il vaut mieux dire comblé de grâce, plénitude de grâce. Alors, ce qui est vraiment étonnant, c'est que l'ange Gabriel, au moment de l'Annonciation, lorsqu'il salue Marie de la part de Dieu, il ne lui dit pas « Je te salue Marie », mais « Je te salue comblée de grâce ». Comme si ce mot « comblée de grâce » était un nom qui la désignait, aussi bien que le nom de Marie. Alors, qu'est-ce que ça veut dire, finalement, comblée de grâce?
1: Comblé
0: Mais
1: d'as.
0: peut-être que le mot qui apparaît dans ces deux mots, c'est le mot grâce. Qu'est-ce que ça veut dire, le mot grâce? Alors, dans le langage courant, le mot grâce, ça évoque, quand on voit une danseuse, on voit une certaine aisance, une grâce, le charme de la beauté. La grâce, ça peut aussi, être la remise d'une peine. On gracie un condamné. Ça peut être aussi le pardon d'une offense. Je te fais grâce. Ou bien ça peut être aussi une faveur, le don, un cadeau. Accorde-moi cette grâce. Voilà, eh bien, dans tout toute cette richesse du mot grâce, il y a tout cela qui est représenté dans cette salutation de l'ange. Mais cette grâce, elle vient à Marie de la part de Dieu. Donc, la tradition, l'écriture et la tradition méditeront sur ce terme, comblé de grâce, et verront et affirmeront, au fur et à mesure, en prenant conscience au fur et à mesure de l'importance de cette grâce, que cette grâce, elle démarre, oui, elle commence pour Marie dès sa conception. Et jusqu'à son entrée dans la gloire, donc à son assomption. Voilà, donc c'est très important. Ça veut dire que Marie est donc comblée de grâce, plénitude de grâce, parce qu'il lui a été fait don de la grâce et que rien ne peut dépasser. Dieu a fait attention à elle, il lui a prodigué sa faveur Et finalement, c'est une

0: d'autres mots pour désigner l'amour de Dieu. Elle est remplie de la beauté et du charme qui vient de la miséricorde et de la présence de Dieu. Et cet amour de Dieu sont allés en elle jusqu'au bout de ce qu'est la grâce, jusqu'à devancer en elle le péché. Voilà, mais on va continuer.
1: Merci,
0: voilà.
1: Cher Père. Justement, toujours dans Saint-Luc, un peu plus loin, au verset 41 à 42, « Tu es bénie entre toutes les femmes et béni le fruit de ton sein. » Parole prononcée par sa cousine Élisabeth. Quel est le sens de cette phrase?
0: Voilà, cette bénédiction que Élisabeth reconnaît en Marie, c'est en raison de la réponse qu'elle a donnée à la salutation de l'ange. Marie tout en étant donc comblée de grâce, est aussi prudente. C'est très intéressant pour nous, c'est très, très plein d'enseignements. C'est pas parce qu'il y a une apparition que forcément cette apparition, il faut être prudent devant les apparitions. L'Église est toujours prudente devant les apparitions. Donc Marie se demande qui est cet ange qui peut apparaître ainsi et la saluer ainsi. Mais lorsque l'ange lui montre qu'il la connaît de l'intérieur, du fait de la présence de Dieu, elle accueille son message et elle répond dans la foi. Moi voici la servante du Seigneur, qu'il me soit fait selon ta parole. Donc en fait, ça veut dire que cette grâce que Marie a reçue, elle y a collaboré par la réponse de sa foi. Et en ce sens, elle est bénie par Dieu dans cette grâce de l'Immaculée Conception, mais elle est aussi bénie parce qu'elle a correspondu à cette grâce. Elle a dit oui, elle a accueilli cette parole, et cette parole, c'est son Fils qui s'est fait chair en elle. Voilà, donc c'est cela que Élisabeth veut donc notifier à Marie. Et elle est bénie, bénédiction. Et voilà, donc ce qui est très beau, c'est que la malédiction couvrait l'humanité du fait du péché originel. Voilà, on allait l'histoire de l'humanité aller de ci et de là. Plutôt cas un cas, comme on pourrait dire, vraiment donc plutôt fasciné vers le mal. Mais dans l'histoire du monde, à travers la Vierge, il y a une brèche. Il y a une brèche qui s'ouvre, et avec Marie, donc la bénédiction qui était déjà présente en Israël, qui est déjà présente en Israël et dans tous les prophètes, cette bénédiction, eh bien, elle commence à se répandre. Et pour que puisse venir au monde le béni par excellence qui est le Christ, le Fils de Dieu fait homme.
1: Merci Père, je vois que l'émission est bien écoutée parce que tout de suite, même à l'instant, nous avons une question. Et que nous allons essayer de répondre ensemble.
0: Alors oui, c'est donc quel est l'avis de l'Église concernant le refus du dogme de l'Immaculée Conception par Saint Bernard de Clairvaux. Voilà. C'est la question qui est posée.
1: Voilà. Déjà, Saint Bernard qui aujourd'hui on dira qu'il était fan de la Vierge Marie.
0: Oui, bien sûr, oui, c'est ça. Alors ben, c'est cela qui est intéressant, c'est que le dogme de l'Immaculée Conception n'est totalement défini que en 1854. Mais auparavant, donc la perception de cette vérité de la foi n'est pas encore claire pour tout le monde. Et il y a, dans l'histoire de l'Église, donc il y a des lumières qui viennent de la part de théologiens. Et aussi de la prière, de la liturgie. Et cette lumière n'est pas encore suffisante. Et Bernard de Clairvaux, tout en étant, on peut dire, vraiment un amoureux de la Vierge, vraiment un très grand dévot de la Vierge Marie, il a fait des sermons tellement impressionnants, eh bien, pour lui, il craint que si on affirme l'Immaculée Conception de la Vierge, on fait échapper la Vierge à la condition humaine. Et surtout qu'on fait échapper la Vierge au salut apporté par le Christ. Pour lui, il faut que la Vierge, d'une certaine façon, ait été marquée par le péché pour être sauvée du péché. Voilà, eh bien, on abordera cette question de façon plus importante. Donc, on verra pourquoi la position de Bernard, qui est tenue par d'autres, hein, donc, et dans d'autres églises ou communautés chrétiennes, eh bien, cette position ne permet pas de dire complètement le mystère du Christ qui est sauveur de la Vierge Marie depuis sa conception jusqu'à sa mort. Voilà, donc c'est-à-dire que la Vierge Marie, ben, je réponds déjà à la question, il faut qu'il y ait pour le Christ, il faut qu'il y ait un salut absolu dans l'histoire de l'humanité. Si la Vierge avait été marquée par le péché et qu'elle était sauvée à un moment donné de sa vie pour permettre l'incarnation, ça veut dire que dans sa vie, il y aurait une ombre, il y aurait eu une trace du refus. Et donc, voilà, ça montrerait que le Christ n'avait pas une puissance de salut suffisante pour sauver quelqu'un de façon totale. Eh bien, sa mère, en raison de sa vocation de mère de Dieu, de la maternité divine, elle est donc sauvée, elle est préservée du péché originel, elle est sauvée dès sa conception, afin de pouvoir être un oui total à la venue du Fils de Dieu. Une autre façon de le comprendre, c'est en lisant l'Écriture dans sa globalité et en se reportant au livre de la Genèse, on voit qu'après le péché originel, la réaction d'Adam et Ève est tout à fait caractéristique. Ils se cachent, ils ont peur. Lorsqu'ils entendent la voix de Dieu, ils se cachent. Et c'est Dieu qui vient à leur rencontre et qui les cherche. Si Marie avait été marquée par le péché originel, eh bien, elle aurait eu peur de Dieu, et si bien que Dieu n'aurait pas pu s'approcher d'elle pour prendre chair d'elle dans un plein consentement. Et comme notre Dieu est infiniment délicat, il prépare donc la Vierge Marie pour qu'elle puisse donner un oui total, sans aucune ombre, afin qu'il puisse prendre chair d'elle, prendre corps en elle. Et ça veut dire aussi l'infini en toute puissance de Dieu, qui peut donc sauver quelqu'un des avances au moment de sa conception, et puis aussi voilà, cette délicatesse du Seigneur à notre égard. Elle est donc la première et la plus parfaite chrétienne. Voilà, on peut dire que vraiment, elle n'est pas la grâce, mais elle est comblée de grâce. Et c'est l'amour de Dieu qui est répandu en nous par le Christ et dans l'Esprit Saint qui peut dire l'entoure, la protège, la garde dès sa conception jusqu'à son assomption.
1: Merci beaucoup, cher Père. Peut-être pour éclaircir la pensée de Saint Bernard, on va revenir un peu en arrière tout en travaillant justement cette émission. J'ai découvert que Saint Irénée a une très belle phrase concernant la Vierge Marie. Il ne dit pas que c'est l'Immaculée Conception, mais il dit quelque chose de profond. Il dit finalement que Marie, nommée Marie, nouvelle Ève, et il ajoute virginité, sainteté parfaite. Finalement, en fait, c'est cette pleine de grâce, cette virginité et sainteté parfaite, quoi. C'est le sommet, c'est la plénitude, on va dire.
0: Oui, c'est ça. Alors, bien sûr que la virginité, c'est en quelque sorte un fruit de cette Immaculée Conception. C'est-à-dire que la Vierge étant pure réceptivité, donc pure capacité d'accueil, eh bien, dans son cœur, il y a un désir de Dieu comme aucune autre créature le connaîtra, même tous les saints les plus élevés. Et donc, on voit bien que la Vierge, dans son amour extrême du Seigneur, sans doute, donc la tradition le dit, la tradition donc spirituelle, dit que la Vierge, en effet, très jeune, s'est consacrée à Dieu et a consacré sa virginité. Voilà, et c'est ce qu'elle voudrait dire. Et c'est là que Saint Bernard est très intéressant, parce qu'il nous permet de trouver les termes pour parler de cette virginité de la Vierge qui veut se donner totalement à Dieu.
1: Merci, cher Père. Bien que, entre parenthèses, Saint Bernard n'admet pas cette Immaculée Conception, bien que, il parle de la sanctification de Marie.
0: Oui.
1: Et finalement, c'est au XIIe siècle, hein, donc entre le XIIe et XIIIe siècle. Et on va rentrer un peu dans l'histoire de la fête. Finalement, dans cette même période-là, au XIIe siècle, la fête est défendue et soutenue par des Anglais, sous le vocable de préservation du péché originel.
0: Oui, c'est ça, c'est les Anglais qui donc instaurent cette fête le 8 décembre, c'est-à-dire 9 mois avant le 8 septembre. Et c'est très très bien construit, c'est merveilleux, l'année liturgique, il y a vraiment... tout est bien construit pour nous permettre d'entrer dans cette beauté de l'histoire du salut. Et qui prépare bien sûr le Christ. Voilà, et donc, oui, c'est les Anglais. Mais on trouve aussi des éléments de cette foi dans la tradition d'Orient. Et c'est là où l'Orient et l'Occident sont un peu comme les deux poumons. Et chacun dit quelque chose, soit dans la liturgie et quelques théologiens en Orient, et puis en Occident, donc... avec l'Angleterre et cette fête, et puis des théologiens qui discutent entre eux et qui ne sont pas d'accord. Même saint Thomas d'Aquin, il exprime une position de réserve par rapport à cette conception immaculée de la Vierge. Mais sa position n'est pas trop, trop marquée, ni trop, elle reste quand même ouverte. Et c'est ça qui est intéressant. Voilà, donc... alors, je vais donc lire la position de saint Thomas d'Aquin, si vous voulez.
1: Bien sûr, cher Père.
0: Alors, la bienheureuse Vierge est dite pleine de grâce, tout d'abord en référence à son âme, dans laquelle fut une plénitude de grâce. La grâce, elle est là pour... Elle est pour deux finalités, pour accomplir le bien et pour éviter le mal. La bienheureuse Vierge reçut la plénitude de la grâce pour ces deux choses. Après le Christ, en fait, elle a évité le péché plus que n'importe quel saint. Le péché peut être originel, et de celui-ci, elle fut purifiée dès le sein maternel. Alors voilà, ce que dit saint Thomas d'Aquin, c'est que donc il y a quelque chose qui se passe dans le sein maternel, en quelque sorte comme Jean-Baptiste lorsqu'il est porté dans le sein de Élisabeth et Élisabeth rencontre sa cousine Marie, eh bien cette rencontre provoque une exultation de Jean-Baptiste et Jean-Baptiste est rempli de l'Esprit, Élisabeth est remplie de l'Esprit Saint et son enfant aussi, et donc voilà, donc saint Thomas d'Aquin se reporte plutôt à cette vision-là. Si nous disons ne pas avoir de péché, nous nous trompons nous-mêmes et la vérité n'est pas en nous. Mais cela ne regarde pas la Sainte Vierge. Pour l'honneur qui est dû à Dieu quand il s'agit de péché, je ne veux même pas la nommer, dit saint Thomas d'Aquin. Mais le Christ a dépassé la bienheureuse Vierge parce qu'il a été conçu, il est né sans le péché originel. Tandis que la Sainte Vierge a été conçue dans le péché originel. Voilà, c'est ce que dit saint Thomas d'Aquin. Elle n'est pas née donc, avec celui-ci, mais elle a été conçue pour saint Thomas d'Aquin dans le péché originel. Eh bien, voilà, un théologien dira que ceci ne correspond pas vraiment à la plénitude du salut apporté par le Christ.
1: Merci beaucoup, cher Père. Cher Père, je vous propose de faire une pause musicale.

0: Alors, père, nous étions restés justement sur la position de Bernard de Clairvaux que vous avez essayé d'expliquer. C'est que la pensée s'est développée au fil du temps concernant l'Église, afin que l'Église a pris conscience de publier ce dogme finalement, cette vérité de foi, et que nous avons une question qui vient de nous arriver de la part de Judith de Miribel, dont je vous laisse répondre à la question, cher père. Merci.
1: Alors voici la question de Judith. Si la Vierge Marie est l'Immaculée Conception, ses parents, Anne et Joachim, étant marqués du péché originel, ne lui ont-ils pas transmis cela? Alors voilà, c'est une question intéressante et importante qui montre le lien fort des parents avec les enfants et du coup qui parle aussi de ce mystère du péché originel. Qui est transmis donc par propagation et non par imitation. Alors, je vais essayer de répondre à cette question. Bon, et je vais m'embarquer dans des questions de vocabulaire. Alors, j'espère que ça sera quand même compréhensible. Quand on parle de conception, l'Immaculée Conception, on peut parler de cette conception de deux façons. Soit d'une façon active, conception active, soit d'une conception passive. Alors, si je prends la conception sous l'aspect actif, c'est l'acte de concevoir. Concevoir. Eh bien, on ne peut utiliser ce mot dans la conception virginale de la Vierge, de Jésus par la Vierge Marie. Là, c'est actif. Voilà, mais lorsqu'on parle de l'Immaculée Conception, c'est plutôt sous l'angle, sous l'aspect passif. C'est le fait d'être conçu. Alors vous me direz, elle est bien conçue de l'union de Joachim, d'Anne et Joachim, mais c'est un passif divin, c'est-à-dire dans cette œuvre humaine, de cette union de Anne et Joachim, il y a l'intervention de Dieu. Pour que justement, dès le premier instant de son existence, Marie a été conçue sans péché. Voilà, c'est au sens passif. Alors, si on le prend au sens actif, ça voudrait dire que Joachim et Anne ont conçu sans péché la Vierge Marie. C'est une idée qui viendrait d'Augustin, qui pense que l'union conjugale ne peut aller dans le. Donc, sans un certain péché. Et c'est parce que dans l'union conjugale, il y a cette présence du péché, que le péché originel est transmis à l'enfant qui va naître. C'est malheureusement, cette idée traîne beaucoup dans beaucoup de têtes. En fait, ce n'est pas cela que l'Église a défini en 1854 en parlant de l'Immaculée Conception. Voilà, donc c'est cela que. Dès le premier instant de son existence, donc la Vierge Marie est préservée du péché originel. Elle est conçue donc sans la marque du péché. Voilà. Alors, il y a une autre question. Pourquoi il y a des personnes qui ne croient pas à la Vierge Marie dans l'Église? Et pourtant, elle est la mère du Sauveur. Oui, ben, on peut partager cette question. On peut nous aussi nous poser cette question. Mais je crois que quand on parle de la Vierge Marie et de sa relation au Christ, dans les deux sens, c'est un mystère qui est intime. Et qui dit une relation d'amour profonde. Et je pense que pour pouvoir comprendre cela, il faut fréquenter la Vierge Marie. Et voilà, il faut s'approcher du Christ et accepter d'entrer dans ses intimes. C'est pour cette raison que, en fait, quand on en reste à des considérations purement intellectuelles, eh bien, on a du mal à voir. À connaître la Vierge Marie et à la voir dans toute sa vérité. Bien, voilà, c'est au pied de la croix que c'est sur la croix que Jésus nous a donné Marie pour mère Et il est dit que Jean l'a pris dans ses biens. Il l'a pris chez lui. Voilà, eh bien, Jean est celui qui nous parle le mieux de la Vierge Marie, puisqu'il l'a pris chez lui, donc il l'a fréquentée. Voilà, alors c'est une question de liberté. Et bien sûr, le Seigneur nous dit, ben, voici ta mère. Et il nous invite à nous intéresser à elle. Et de toute façon, elle s'intéresse à nous, puisque elle nous enfante. Jésus avait dit à Marie, voici ton fils, en montrant Jean. Et donc Jean nous représentait tous, et tous les apôtres, et tous les chrétiens, tous ceux, ses contemporains qui s'étaient enfuis, et voilà, qui n'étaient pas au pied de la croix.
0: Merci beaucoup, cher Père. Finalement, on voit bien que pour entrer en relation avec Marie, c'est déjà une volonté personnelle, tout en restant libre. Elle ne peut pas nous imposer de la considérer comme la mère du Sauveur et d'adhérer. La meilleure façon pour adhérer à la prière mariale, c'est le chapelet, par exemple. Voilà. Jean-Paul II parlait, prier le rosaire, c'est vivre le mystère du Christ. On ne peut pas passer outre Marie pour aller vers le Christ. Nous, on a une très belle image en Afrique en parlant de la relation qui est entre Marie et Jésus. On dit, quand on veut venir chercher un garçon chez lui pour aller jouer au foot, on passe par sa mère. On est gentil avec sa maman, finalement, on rentre une bonne relation. Pour saisir, maman finalement va céder pour dire, bon écoutez, il rentre à temps, il doit rentrer à temps parce qu'il doit travailler et tout ça. Finalement c'est ça, Marie est là pour nous aider à rentrer dans le mystère de son fils, et je pense que c'est très important. C'est pas toujours facile, mais c'est une grâce à demander, de croire finalement qu'elle est là pour nous aider, pour nous orienter vers son fils.
1: Oui, en effet.
0: Merci Père. Donc finalement, nous sommes ici à Ars, et que... nous savons que Saint Jean-Marie Vianney dira de Marie, c'est ma plus vieille affection depuis son enfance, avec l'histoire de son chapelet qui est pris par sa sœur. Et voilà. Et lui, finalement, il a une position prophétique, parce que déjà le curé d'Ars parle de l'Immaculée Conception avant même la proclamation du dogme, cher Père. Comment vous pouvez nous expliquer
1: Et oui, il y a quelque chose de prophétique chez le curé d'Ars. Jean-Marie Vianney est vraiment fasciné par la beauté et la pureté de la Vierge Marie. D'abord parce que il est comme confesseur, il reçoit les personnes qui viennent se confesser, et il est confronté donc au péché du monde. Il dira même que il en découvre toute l'ampleur, voilà, et de quantité de choses qu'il ne pouvait pas imaginer lui-même. Il voit tout ce mal qui est présent dans les fils d'Adam. Et donc, c'est le fait d'être confesseur, et puis surtout aussi de célébrer l'Eucharistie, voilà, tout ceci lui donne, dans sa sainteté personnelle, un sens aigu du péché. Eh bien, lui-même est confronté à sa pauvreté et sa misère, il regarde la Vierge Marie et il ne cesse d'admirer la pureté extraordinaire de Marie. Et il ne peut oublier de la regarder dans le lien qu'elle a, dans le lien privilégié qu'elle a avec le Christ. Voilà, alors il y a des très belles paroles du curé d'Ars. Je ne résistais pas à l'envie d'en citer quelques-unes, qui parlent justement de cette œuvre de la Trinité en Marie. Les trois personnes divines contemplent la Sainte Vierge, elle est sans tache. Voilà, c'est donc là l'Immaculée Conception, elle est sans tache, ornée de toutes les vertus, autrement dit, elle n'est pas restée passive, de cette grâce, elle l'a multipliée, elle est ornée de toutes les vertus, elle est sainte, ornée de toutes les vertus qui la rendent si belle et si agréable à la Sainte Trinité. Et voici encore une autre citation. « Ce cœur si pur, si beau, si bon, l'ouvrage et les délices de la Sainte Trinité. » Le Père se plaît à regarder le cœur de la très sainte Vierge Marie comme le chef-d'œuvre de ses mains. Les prophètes ont publié la gloire de Marie avant sa naissance. Ils l'ont comparée au soleil. En effet, l'apparition de la Sainte Vierge peut bien se comparer à un beau soleil dans un jour de brouillard. Voilà, cette citation est très belle, surtout que lorsque nous avons célébré la messe au séminaire, la messe de cette fête de l'Immaculée Conception, c'était le matin. Eh bien, lorsque nous avons commencé la messe, le brouillard s'est levé et le soleil est apparu. Et c'est vraiment, c'est extraordinaire. Il n'y avait pas de meilleur moment pour que, c'est comme si bon, la Vierge elle-même se manifestait dans sa splendeur comme une lumière qui lève le brouillard et qui annonce le jour. Voilà, on dit que la Vierge Marie, elle est l'aurore avant le jour. Voilà, elle est donc cette blancheur qui prépare, qui nous prépare, elle est l'aube qui nous prépare au jour, elle est l'étoile du matin. Et voilà, donc le curé d'Ars est vraiment très fasciné par cette beauté de la Vierge, et c'est un signe pour lui plein d'espérance. Le Seigneur, ce qu'il a réalisé en Marie dès sa conception, et avec la collaboration de la Vierge à la Grâce, le Seigneur le réalisera en nous, car lorsque nous serons dans le royaume, nous serons saints comme elle, chacun à notre, selon notre, la collaboration de notre volonté, de notre liberté. Voilà, mais donc nous serons semblables à elle, nous serons purifiés, elle est pure, et nous serons purifiés. Voilà, c'est vraiment cette fascination qu'a le curé d'Ars. Il y a encore une autre très belle image qui montre que l'Immaculée Conception de la Vierge ne l'éloigne pas de nous. Au contraire, c'est le péché qui éloigne, qui divise. Mais parce qu'elle est Immaculée Conception, elle participe au sentiment du Fils de Dieu même pour l'humanité, sa compassion, sa miséricorde. Alors voici ce que dit le curé d'Ars. L'homme était créé pour le ciel. Le démon a brisé l'échelle qui y conduisait. Notre Seigneur, par sa passion, nous en a reformé une autre. La très sainte Vierge est en haut de l'échelle. Elle la tient à deux mains. Voilà, c'est une tellement belle image qui dit tout de l'histoire du salut. L'homme est créé pour le ciel, il est fait pour Dieu. Le démon a brisé l'échelle, mais le Christ, par sa passion, a refait cette échelle. Et la Vierge, elle est là, elle regarde chacun. Et elle tient l'échelle pour que l'échelle ne bouge pas et qu'on puisse monter en sécurité. Elle est préservée du péché. Elle est au ciel dans son âme, son corps. Et voilà. Et donc, elle est tout en haut et elle nous attend. Elle nous encourage à monter. Elle empoigne l'échelle. Elle connaît bien plus que nous, de l'intérieur, son Fils. Et parce qu'elle a été le oui total. Elle a vu le oui total de son Fils, elle était au pied de la croix. Elle a vu aussi le refus de l'homme, le péché. Mais voilà, et bien ceci manifeste tout à fait l'amour de la Vierge qui vient de son Immaculée Conception. Amour pour Dieu et amour pour l'homme.
0: Merci beaucoup, cher Père, de nous donner ces belles pensées de Saint Jean-Marie Vianney concernant la Vierge. Et concernant l'Immaculée Conception, et justement cette publication du dogme par le pape en Douassa déjà de l'Église en soi, et par les plumes du pape Pie IX, donc le 8 décembre 1854, finalement quelle est la croyance des églises non catholiques? Nous pensons par exemple aux églises orthodoxes concernant ce dogme.
1: Alors, ils sont quand même très proches de cette conception, de cette vue sur la Vierge Marie. Alors ils appellent la Vierge la toute sainte. Voilà, donc je ne sais pas s'ils prendraient ce terme même d'Immaculée Conception, mais bon, ils sont quand même très proches de nous. Voilà, ils ont un très grand amour de la Vierge. On le voit, se développe tout ceci, se manifeste dans la liturgie, en particulier avec les icônes. On voit la Vierge resplendissante de lumière, et avec donc cette auréole. et voilà, qui exprime si bien donc la sainteté de la Vierge. Voilà. Mais je voudrais peut-être parler de la confirmation de ce dogme par l'apparition de la Vierge Marie à Bernadette à Lourdes. Parce que là, il y a quelque chose de très important qui est dit et qu'il nous faut méditer. Parce que ça nous permet d'entrer dans le mystère de l'Immaculée Conception qu'est la Vierge Marie. Lorsque la Vierge décline son identité après bien des questions, bien des demandes de Bernadette, la Vierge finit par donner son identité et c'est le 25 mars qu'elle dit son nom et elle dit « Je suis l'Immaculée Conception ». Et c'est une façon étrange de parler ainsi. Je suis l'Immaculée Conception. Voilà, c'est donc Marie aurait pu dire j'ai été conçue sans péché ou voilà, et elle aurait pu dire je suis la mère de Dieu puisque cette apparition s'est faite le 25 mars. Mais elle aurait pu dire aussi j'ai été conçue sans péché. Mais elle dit, je suis l'Immaculée Conception. J'ai été, c'est donc un verbe au passé. Et elle dit, je suis, c'est un présent. Conçu sans péché, c'est un qualificatif, un participe. Mais l'Immaculée Conception, c'est un mot qui est abstrait. Voilà, donc Marie se définit elle-même d'une certaine façon plus profondément que la maternité divine. Elle dit qu'elle est l'Immaculée Conception. Qu'elle était prédestinée comme cela de toute éternité par Dieu. Bien sûr que cette Immaculée Conception, c'est bien sûr pour qu'elle puisse devenir mère de Dieu, mais tout son être coïncide avec l'Immaculée Conception. C'est-à-dire que elle coïncide avec sa naissance. Elle coïncide pleinement avec son origine. Elle coïncide tellement avec l'être que Dieu a créé dès le premier instant de son existence, qu'elle ne s'en est pas écartée. Elle a été posée par Dieu comme Immaculée Conception, comme conçue immaculée, c'est-à-dire pas du tout soumise au péché, et elle y a correspondu toute sa vie. Elle a correspondu avec toute la grâce de son origine. Il y a un écrivain qui s'appelle Bernanos et qui parle qui, dans ses romans, parle beaucoup de la condition humaine et de toutes ces luttes entre la grâce et la liberté de l'homme, marquée par le péché originel. Et il y a aussi Peggy qui parle aussi du mystère de l'enfance. Ces auteurs nous permettent de découvrir que, en fait, en Marie, il n'y a rien de. Il y a une jeunesse qui est pleine et entière. Nous nous sommes marqués par le péché, il y a comme un vieillissement de l'amour. Mais puisque Marie est Immaculée Conception, il y a comme un jaillissement constant de l'amour. C'est donc. On peut voir ça sous l'aspect existentiel. Donc Marie est donc sans péché, et voilà, elle est Immaculée Conception, et elle est au milieu des pécheurs. C'est cela qui est impressionnant. Voilà, ce qui est très étonnant, c'est que plus les hommes sont saints, moins ils se regardent, car ils ne se préoccupent pas des mérites de leurs œuvres. Ils échappent à toute complaisance en leur sainteté. Ils ne se regardent pas, et sans doute ça devait être un charme de la Vierge Marie que de vivre ainsi comme une enfant qui ne se regarde pas, mais qui est comme vivant dans l'ignorance d'elle-même, absente de toute préoccupation à son propre sujet. Mais en voyant le péché autour d'elle, car elle devait bien voir le péché, et elle le voyait sans doute plus que quiconque, puisqu'elle était immaculée, et qu'elle était pur élan vers Dieu, pur élan d'amour, eh bien, ce péché devait l'étonner. et sans doute aussi la blesser. Il y a sans doute dans son regard sur les hommes une souffrance étonnée. Ce péché, en fait, qu'elle voyait, comme ça sera la même expérience pour le Christ, contredisait non seulement Dieu, mais la contredisait elle-même dans le mouvement le plus intime de son être. Elle devait connaître un douloureux étonnement devant la contradiction des hommes qui, fait pour Dieu, se détournent de lui. Alors c'est pour cette raison que la Vierge a eu une infinie compassion pour les hommes et que sans doute, certainement, on peut l'affirmer en toute vérité, dans l'histoire du monde, il n'y a pas eu de prière plus grande et plus forte dans l'humanité que celle de la Vierge pour demander l'incarnation et pour désirer Dieu, la venue de Dieu dans la chair. Et lorsque l'ange s'adresse à elle dans l'Annonciation, il lui dit d'ailleurs ces paroles qui évoquent la prière de la Vierge. « Tu as trouvé grâce auprès de Dieu. » Autrement dit, ta prière a été entendue. Et ce que tu demandes, la venue du Messie, et voilà, la Vierge demande en fait, peut-être sans vraiment avoir une conscience totale de cela, mais elle demande la venue de Dieu. Elle demandait la venue de Dieu, la venue du Fils et la venue de l'Esprit. Parce que le Fils vient avec l'Esprit Saint, l'Esprit de sainteté, afin de rétablir l'alliance avec Dieu. Et pour retourner les cœurs vers Dieu. Voilà, donc elle vivait de façon extrêmement intense cette attente du Sauveur.

0: Alors, Père, nous étions restés justement toujours sur la question de l'Immaculée Conception et qu'on a vu que Marie elle-même, elle s'est présentée ainsi à Bernadette à Lourdes 4 ans après la publication du dogme et que pendant que vous étiez en train d'élaborer cette position, cette rencontre, nous avons eu quelques questions donc, dont je vous laisse le temps de reprendre, s'il vous plaît.
1: Alors voici une question qui est importante et qui est pas facile. Est-ce que la définition de l'Immaculée Conception a porté atteinte à l'écuménisme? Est-ce que la définition de ce dogme porte-t-il atteinte à l'écuménisme? Alors qu'est-ce que c'est que l'écuménisme? Donc c'est donc un mouvement qui réunit les églises et communautés chrétiennes pour essayer pour accueillir le don de l'unité de tous les chrétiens et afin que l'église puisse apparaître visible dans son unité. L'église est une, mais c'est les chrétiens qui sont divisés. Voilà, alors, ce qui est certain, c'est que cette recherche de l'unité, c'est la recherche, c'est une marche vers la vérité entière qui est dans le Christ. Et en fait, ce que j'ai essayé de dire ce soir, c'est que ce dogme de l'Immaculée Conception, il parle en fait du salut apporté par le Christ. Et le fait que la Vierge ait été Immaculée Conception, ça veut dire qu'il y a dans le monde une créature qui est graciée par excellence. Et voilà, et donc elle est donc c'est ce que disent les protestants, sola gratia. Eh bien, la Vierge le connaît en plénitude. Et si cela a été réalisé pour elle, ce n'est pas pour qu'elle soit écartée des autres, mais c'est pour que le Christ puisse venir en plénitude et qu'il puisse nous sauver. Voilà, c'est cette collaboration extraordinaire de notre Dieu qui désire qu'il y ait, bien, le don soit reçu et que ce don puisse être ensuite communiqué dans l'histoire des hommes. Alors, l'écuménisme, c'est aller vers la vérité tout entière et la vérité du Christ lui-même dans tout son mystère et dans tout le mystère du salut, dans la plénitude du salut qu'il apporte. Et voilà, donc je pense que non, ça ne peut pas être un obstacle à l'écuménisme. Voilà, c'est vraiment le ministère du successeur de Pierre qui a la charge, de par Jésus lui-même, déjà avec Saint Pierre, de confirmer ses frères dans la foi. Et dont la foi est pour nous une pierre de fondation, et les portes de l'enfer ne peuvent rien contre cette construction, contre l'Église qui est bâtie sur lui. Et puis, il y a donc ces signes du ciel, avec les confirmations que le ciel a données. D'abord, le 27 novembre 1830, cette apparition de la Vierge à Catherine Labouré, dans la chapelle de la Médaille miraculeuse à la rue du Bac, on voit la Vierge Marie debout sur un globe terrestre, les bras étendus vers ce globe. C'est cette apparition qui se manifeste ainsi. Et Marie a demandé que soit écrit une médaille avec cette prière: Ô Marie conçue sans péché, priez pour nous qui avons recours à vous. Cette apparition, on a l'impression que la Vierge demande au successeur de Pierre et au successeur des apôtres, de ne pas avoir peur de définir ce dogme. Voilà, parce que c'est une source d'espérance. Alors, le 8 décembre, en effet, le pape Pie IX, le bienheureux pape Pie IX, proclame ce dogme de l'Immaculée Conception de Marie. Et puis, le 28 mars 1858, la Vierge donne une confirmation en apparaissant à Bernadette et en disant son nom: Je suis l'Immaculée Conception. Voilà, eh bien, cela veut dire que le péché n'est pas l'origine de l'histoire. C'est d'abord l'amour, c'est la grâce qui est première. Le péché arrive après. Eh bien, Marie nous dit cela. Et puis, un dernier message qui nous est dit, c'est toute l'importance de la conception de l'être humain, tous ces petits hommes conçus dans le sein de leur mère, qui sont regardés par Dieu, voulus par Dieu, comme des êtres appelés à la sainteté Et voilà, et certains peuvent arriver jusqu'à l'existence et d'autres ne peuvent pas. Et voilà, c'est parce que bah, des hommes et des femmes considèrent que ce sont des hypothèses d'hommes, mais que ce ne sont pas des êtres humains. Voilà, bien la Vierge, elle est touchée par cela, hein, donc parce que ça l'atteint directement, en quelque sorte, du fait de sa conception immaculée, et donc dès l'origine de son existence, et bien avant qu'elle ait pris conscience, elle n'échappe donc à la préserve, elle échappe au péché originel.
0: Merci Père, je vois qu'il nous reste 3 minutes pour terminer l'émission. Juste une question comme ça qui nous arrive. Quelle est finalement la place de Marie? Elle est du côté de Dieu ou du côté des hommes?
1: Eh bien, voilà, elle est des deux côtés. Elle est bien sûr, elle est du côté du Christ, elle est mère de Dieu, voilà, et mère de Dieu, et puis sœur du Christ aussi, d'une certaine façon, puisque elle est sa sœur en humanité, la première disciple, et elle est notre sœur, et puis elle est aussi notre mère. Donc ça veut dire l'infinité, la grande richesse des relations qu'on peut nouer avec elle. Et donc elle est vraiment pleinement humaine. Donc elle n'est pas une déesse, mais elle s'est laissée faire par la grâce, elle est saisie par l'Esprit Saint, elle est l'habitacle de la Trinité. Voilà, et donc le Fils de Dieu a pris chair d'elle. Et il s'est fait homme, et c'est ce que nous méditons, nous nous préparons à fêter, donc en cette fête de Noël qui approche.
0: Merci, merci beaucoup, cher Père. Peut-être que vous voulez donner quelques conseils ou encore proposer des livres qui peuvent intéresser notre auditeur.
1: Alors, il y a un très beau livre de Daniel Ange qui se trouve donc dans les éditions du Jubilé de Sarment, et le titre c'est Mon chant à Marie, immaculée dès le premier jour, glorifiée pour toujours. Et voilà, c'est vraiment un très beau livre dans le style de Daniel Ange, qui a un beau style, qui est un peu lyrique. Et voilà. Et puis un autre livre encore plus ancien, mais d'un très beau livre d'un évêque qui est décédé il y a quelques années, Monseigneur Raymond Bouchex, et qui nous permet de découvrir Marie tout au cours de l'année. Alors le titre du livre, c'est Marie au fil de l'année liturgique, et dans les éditions Paroles et Silences.
0: Merci, chers auditeurs et auditrices. Bien évidemment, on n'a pas pu répondre à toutes les questions ou encore on n'était pas précis sur ce que vous attendez de nous. Nous vous disons un grand merci pour votre écoute et nous vous confions à la Vierge Marie qu'elle nous donne à tous la grâce de croire qu'elle est vraiment l'Immaculée Conception par les mérites même de son Fils. Merci, Père Thierry. Merci à nos amis. Ainsi s'achève notre émission.

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Chers amis de Radio Espérance, nous poursuivons notre méditation cette année sur la Sainte Vierge Marie et je vous propose d'étudier, de revoir ensemble la lettre apostolique, le rosaire de la Vierge Marie du pape Saint Jean-Paul II et qui date déjà de 2002, du 16 octobre 2002, puisqu'il proposait une année, l'année du rosaire, octobre 2002, octobre 2003, l'année du rosaire. Alors en ce centième anniversaire de l'apparition de la Vierge Marie à Notre-Dame de Fatima, il est bon de se replonger sur ce que disait le Saint-Pape sur le rosaire à la Vierge Marie. Et vous verrez que ces textes du magistère de Jean-Paul II sont quand même assez extraordinaires. Et je vous propose de revoir ensemble pour approfondir notre dévotion à la Sainte Vierge et au rosaire, c'est-à-dire à la méditation des mystères joyeux, lumineux, douloureux et glorieux. Dans son introduction, le pape nous dit que le rosaire est une voie, nous aide à entrer et à poursuivre la voie de la contemplation. Ce n'est pas simplement d'aligner, si je puis m'exprimer ainsi, des « Je vous salue Marie », ce qui est déjà beaucoup, mais d'entrer dans un... C'est un peu comme la liturgie. La liturgie est un moyen pour nous faire entrer dans un mystère. Il y a un support visuel, un support auditif, un support olfactif, quand justement il y a l'encens, par exemple, pour les messes solennelles, pour nous faire entrer dans le mystère. On ne s'arrête pas à la vue des sens ou un spectacle, même aussi extraordinaire soit-il, mais c'est de pouvoir rentrer dans un mystère. Et la méditation, la prière du chapelet et du rosaire dans des quatre chapelets, c'est de nous faire rentrer dans un mystère, puisqu'on médite les mystères de la foi. Et pas simplement, on honore la Sainte Vierge en lui disant la belle, ce qu'on appelle la salutation angélique, le « Je vous salue Marie », qui est évidemment une très belle prière avec le Notre Père, évidemment, que nous aimons en soi beaucoup. Mais, je dis bien, c'est un support pour faire entrer dans un mystère. Voilà pourquoi, l'introduction, le pape Jean-Paul II nous parle de cette voie de la contemplation dans laquelle nous entrons grâce au rosaire et à la prière du rosaire. Et il nous rappelle, il nous recommande que les communautés chrétiennes doivent devenir des authentiques écoles de prière. Écoles de prière. Parce que sinon, on est un peu dans l'action un peu poussée à son extrême, c'est l'activisme, et même pour le bien, même pour l'Église, même pour les autres, c'est excellent, mais comme c'est le Christ qui agit en nous, en nos actions, si on ne met pas au départ la vie intérieure, l'union à Dieu qu'on ne peut obtenir que par la prière, et silencieuse, je dis bien silencieuse, nos actions extérieures, qui ont une grande valeur évidemment, n'auront peu de fruits, ne porteront pas suffisamment, parce que c'est le Christ qui doit les porter, parce que nous serons unis avec lui, et c'est notre union à Dieu qui nous permet d'arriver à ce terme. Le pape aussi nous propose, il nous parle de l'urgence d'implorer de Dieu le don de la paix. Alors le pape parlait à cette époque-là des attentats du 11 septembre 2001 aux États-Unis d'Amérique, vous vous rappelez. Eh bien, que d'attentats depuis 2001 et l'encyclique 2002, que de drames et de souffrances dont on doit, la prière doit demander surtout d'implorer le don de la paix, comme dans la prière liturgique aussi, quand le prêtre dit que la paix soit avec vous, souvent on parle de la paix, c'est le Christ ressuscité, le dimanche le Christ ressuscité, quand il ressuscite, la première chose qu'il dit à ses apôtres, c'est la paix soit avec vous, et quand ils le reconnaissent, ils furent remplis de joie.

Dans le chapitre premier de la lettre apostolique Rosarium Virginis Mariae, le rosaire de la Vierge Marie, le pape Saint Jean-Paul II, c'était le 16 octobre 2002, vous vous rappelez, nous parle de contempler le Christ avec Marie. Dans l'introduction, il nous rappelait que le rosaire était une école de prière et qu'elle nous menait à la contemplation, et ce n'est pas simplement une récitation, c'est une école de prière, la récitation, et les Je vous salue Marie, étant pour simplement un moyen d'atteindre au mystère, à la connaissance, à l'amour du mystère. Et dans le chapitre premier, il nous parle de contempler le Christ avec Marie. Et il nous rappelle l'épisode de la résurrection que nous donne Saint Matthieu chapitre 17, verset 2, et il fut transfiguré devant eux. Non, ce n'est pas la résurrection, pardon, c'est la transfiguration, mais c'est déjà l'annonce de la résurrection. Et il fut transfiguré devant eux, son visage devint brillant comme le soleil. Ce sera d'ailleurs le quatrième mystère lumineux que proposera le pape Jean-Paul II, puisque c'est dans cette lettre apostolique qui propose les mystères lumineux. Et ils ont Pierre, Jacques et Jean, qui ont été sollicités par le Christ pour l'accompagner au mont Tabor. Ils vont être sollicités aussi pour l'accompagner à l'agonie. Ils ont été préparés à l'agonie de Christ en venant voir cette magnifique scène, contempler cette magnifique scène de la transfiguration. Et le pape Jean-Paul II nous propose, nous encourage à fixer les yeux sur le visage du Christ, en reconnaître le mystère dans le chemin ordinaire et douloureux de son humanité, jusqu'à en percevoir la splendeur divine définitivement manifestée dans le ressuscité, glorifié à la droite du Père. Tel est le devoir de tout disciple du Christ. C'est donc aussi notre devoir. En contemplant ce visage, nous nous préparons à accueillir le mystère de la vie trinitaire pour faire l'expérience toujours nouvelle de l'amour du Père et pour jouir de la joie de l'Esprit Saint. Alors nous devons chercher, même dans nos actions quotidiennes, mais surtout dans la prière, les yeux, chercher le visage du Christ. Il y a ce cantique un peu de négro spirituel, je cherche ton visage. Je me souviens de Littleton qui chantait John Littleton. Je cherche le visage, je cherche ton visage. Eh bien, nous devons chercher le visage du Christ. Pas simplement la connaissance intellectuelle, parce que la foi est une connaissance. Le catéchisme. Hein. Mais le catéchisme, c'est l'expression, nous permet de. C'est la révélation du Père par le Christ. Or, ce n'est pas uniquement un enseignement. Donc, le catéchisme, je rappelle. Mais c'est une personne, cet enseignement, ce verbe nous conduit à l'incarnation. Et le verbe s'est fait chair. Donc l'enseignement conduit à la connaissance et donc à l'amour de celui qui parle. Sinon, la foi n'ira pas jusqu'à la charité. Le terme, c'est la charité, c'est l'union à Dieu. L'amour qui dépasse toute connaissance, qui est à pardon, qui dépasse les apparences. Donc, chercher le Christ, c'est chercher la présence de Dieu. Et tant qu'on n'a pas trouvé le Seigneur, tant qu'on n'a pas vu son visage, non pas avec les yeux de chair, il ne s'agit pas de rencontrer, de voir et de faire du sentimentalisme. C'est un peu ridicule même. Enfin, on peut aimer quelques images comme ça et quelques statues. Ça peut aider, bien sûr. Mais fermons les yeux. Ne regardons aucune image ni aucune représentation, mais cherchons le Christ dans notre cœur, dans notre âme, dans les textes que nous méditons, la révélation. Mais nous devons trouver un jour ou l'autre, si nous n'avons pas fait, la présence de Dieu, le visage de Jésus, le regard du Christ sur nous. Et tant qu'on n'a pas fait cette rencontre, eh bien nous sommes un petit peu à côté de l'essentiel.

Nous avons vu que dans le chapitre premier du rosaire de la Vierge Marie, nous avons vu les Pierre, Jacques et Jean qui virent le visage du Christ transfiguré. Et que, à travers nos prières, le rosaire en particulier, nous devons chercher le visage du Christ. Et Marie, dit le pape Jean-Paul II, a trouvé où le visage du Christ. Même il va plus loin en disant le visage du Christ lui appartient à titre spécial. Le visage du Christ appartient, le visage du Fils appartient à titre spécial à la Vierge Marie. Donc nous trouverons, je poursuis un petit peu le texte, c'est dans son sein qu'il s'est formé, prenant aussi d'elle une ressemblance humaine qui évoque une intimité spirituelle assurément encore plus grande. Personne ne s'est adonné à la contemplation du visage du Christ avec autant d'assiduité que Marie. Donc, ce qui veut dire que nous trouverons le visage du Christ dans la Vierge Marie, dans le sein de la Vierge Marie. Parce que, comme dit le pape Jean-Paul II, il s'est fixé en elle. D'abord, il s'est fixé parce qu'elle est la mère, et les visages et les visages des enfants se fixent dans la mère et aussi par le Père. Mais là, le Père est le Saint-Esprit. Donc il n'a pas donné un visage particulier, une ressemblance, sauf la lumière de gloire, la divinité, c'est certain. Donc le visage du Verbe fait chair, de ce qui sera l'enfant Jésus, s'est formé très spécialement par la Vierge Marie, en elle et par elle. Et lorsqu'enfin, dit le pape, elle lui donne naissance à Bethléem, ses yeux de chair se portent aussi tendrement sur le visage de son fils, tandis qu'elle l'enveloppe de l'ange et le couche dans une crèche. Donc la Vierge Marie va nous apprendre à regarder le Christ avec amour. Non pas avec reproche, quelquefois quand on souffre beaucoup, non pas avec revendication, non pas avec critique, non pas avec exagération, quelquefois, hein, mais avec dans la pureté, dans la foi, dans l'équilibre, la sainteté de la Vierge Marie. Donc elle seule sait regarder, on pourrait dire comme il faut, le Christ. Parce que nos regards sont toujours assez imparfaits, sinon impurs dans le sens large du terme. Soit on est revendicatif, soit on réclame, soit on est égoïste, soit on a un regard qui n'est pas parfait, qui est mélangé, on pourrait dire. Tandis que la Vierge Marie a un regard très pur sur le Christ. Et le pape nous parle de plusieurs regards du Christ. C'est très beau. C'est au numéro 10 de la lettre apostolique. Un regard interrogatif, un regard pénétrant, un regard douloureux et un regard radieux. Et enfin, un regard ardent. C'est très beau. Un regard interrogatif est à la fois douloureux quand l'épisode de la perte de Jésus au temple. Mon enfant, pourquoi nous as-tu fait cela? Donc, regard interrogatif, le questionnement. Puis regard pénétrant. À Cana, exemple de Cana, premier miracle, c'est aussi deuxième mystère douloureux. À Cana, regard pénétrant. Faites tout ce qu'il vous dira. Et elle regarde Jésus pour lui demander d'intervenir, ou plutôt, ne demande pas d'intervenir, dire ils n'ont plus de vin. Voilà le regard pénétrant. Le regard douloureux, quant au pied de la croix. Le regard de la mère qui regarde son fils persécuté et crucifié. Un regard douloureux sur la souffrance de son fils. Un regard radieux lorsqu'il ressuscite, la joie de la résurrection. Et enfin, un regard ardent lié à l'effusion de l'Esprit au jour de Pentecôte. Essayons de demander à la Vierge Marie d'avoir un regard interrogatif, mais qui n'est pas de reproche, mais qui est déjà un peu douloureux, regard pénétrant, le regard douloureux, le regard radieux, la résurrection, et le regard ardent,
la Pentecôte, le Saint-Esprit.

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Vous savez bien, frères et sœurs, qu'il y a des soirs où c'est vraiment difficile de vivre. Une épreuve que l'on connaît depuis longtemps, une écharde dans la chair, comme disait saint Paul, nous taraude, nous blesse beaucoup plus que d'habitude. C'est une épreuve que l'on a acceptée. Et comme on est chrétien, on sait que si Dieu permet cette épreuve, c'est pour notre bien. On y croit. On vit pleinement le mystère de la Providence. Mais le soir, c'est plus difficile. Il en a beau dire que c'est la volonté de Dieu, que nous serons récompensés bien au-delà de ce que nous pouvons espérer. Nous avons du mal à le vivre. Alors on prend son chapelet. Et on n'en finit pas de dire des Ave Maria pour demander à la Sainte Vierge de nous aider, de nous protéger, de nous couvrir de son manteau, d'être vraiment la maman qui nous console. Parce que c'est vraiment dur cette épreuve. Ça nous empêche de vivre, ça nous empêche de dormir, ça nous empêche d'être heureux. Et alors on dit son chapelet comme ça pendant un bon moment, et puis à un certain moment on s'est dit « mais mince !» La Sainte Vierge, elle, dans le ciel, ne cesse de dire le Magnificat, parce que dans le ciel, elle voit toutes les conséquences heureuses de cette épreuve. Elle voit combien le Seigneur peut faire sortir le bien du mal de cette épreuve, de cette séparation, de cette déception, de cette cassure dans notre relation avec quelqu'un. Le Seigneur sait très bien que s'il l'a permis, c'est pour notre bien, et pour le bien même de cette personne avec laquelle nous n'avons plus cette relation privilégiée que nous avons jadis. Et alors, on se dit, « Oh, très Sainte Vierge, pardon, puisque je n'arrive pas à dire Magnificat comme toi dans le ciel, eh bien tu vas le dire à ma place. » Et alors, on récite le chapelet d'une façon tout à fait différente. « Sainte Marie, Mère de Dieu, prie pour nous, pauvres pécheurs. » Sainte Marie, puisque je ne suis pas capable de bien dire le Magnificat ce soir, tu vas le dire pour moi. Et alors, ce chapelet devient vraiment une communion profonde avec le Magnificat éternel de Marie. On est bête, on n'a pas tout de suite réussi à dire le Magnificat. On ne le dit d'ailleurs pas encore tout de suite, mais on sait que la Sainte Vierge le dit pour nous. Prie pour nous, pauvres pécheurs. Nous nous contentons de dire « Fiat », c'est déjà pas mal, que ta volonté soit faite. Mais toi, Vierge Marie, tu dis « Magnificat ». Tu magnifies le Seigneur pour tout ce qu'il est en train de faire sortir de bien de cette épreuve que nous avons acceptée, mais pas avec suffisamment de joie chrétienne. Oh mes frères, qu'il est bon de savoir que la Sainte Vierge, elle ne nous en veut pas si nous n'arrivons pas tout de suite à dire « Magnificat » comme elle. Elle est dans le ciel, nous nous sommes encore sur la terre. Alors que nous traînons notre épreuve un peu comme un boulet, au lieu de la porter vaillamment, en laissant le Seigneur la porter en nous, ce n'est pas grave. Ce n'est pas du jour au lendemain qu'on devient paisible comme un Saint-François de Sales ou comme un Maximilien Kolbe. On est des pauvres pécheurs, on met un petit peu plus de temps que les autres à chanter la gloire de Dieu dans nos épreuves. Mais ce n'est pas grave. Sainte Marie, Mère de Dieu, prie pour nous pauvres pécheurs. Et puisque nous ne chantons pas le Magnificat, tu vas le dire encore davantage pour nous. Que c'est bon de penser que la Sainte Vierge accepte nos pauvres Ave Maria, même si nous ne les disons pas avec la confiance et avec l'exultation que nous pourrions avoir si nous étions plus convaincus de ce que disait le curé d'Ars. Si on connaissait la valeur de ces croix, on se les volerait les uns aux autres. Magnificat. Mon âme exalte le Seigneur, exulte mon esprit en Dieu mon Sauveur.

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Je voudrais vous parler aujourd'hui des liens très spéciaux qui existent entre Marie et le Saint-Esprit. Dans une précédente chronique, je vous avais expliqué comment le père Kolbe avait interprété le fait que Marie, à Massabielle, s'était présentée à Bernadette comme l'Immaculée Conception.

d'éternité son Fils bien-aimé. Le Père est celui qui conçoit, le Fils, il est conçu, et le Saint-Esprit, c'est l'acte d'amour de conception, l'amour avec lequel le Père conçoit son Fils. Eh bien, la Sainte Vierge a tellement conscience d'être l'associée du Saint-Esprit dans son œuvre qu'elle ose s'appeler de la même façon à Bernadette. Peu importe ce que vous pensez de cette interprétation théologique du Père Kolbe, je voudrais vous montrer à quel point Marie fait un peu la même chose que le Saint-Esprit. Mais bien sûr, c'est le Saint-Esprit qui agit, c'est lui qui a la puissance divine pour transformer notre cœur, mais Marie est vraiment son associée. Par exemple, Jésus nous dit que l'Esprit Saint, c'est le consolateur qui nous enverra pour que nous soyons consolés de son absence physique. C'est ce qu'il dit aux apôtres. Je m'en vais, vous n'allez plus me voir, mais je vous enverrai un consolateur qui vous consolera de mon absence et qui sera vraiment avec vous. N'est-ce pas ce que fait la Sainte Vierge ? Elle aussi est présente dans notre vie, puisque grâce à son corps ressuscité, elle peut être partout à la fois. Et il est parfois plus facile de s'adresser à la Vierge Marie qu'à Jésus. Non pas que Jésus soit moins gentil que la Sainte Vierge, bien sûr. Toute la tendresse de Marie lui vient de Jésus. Mais nous aimons parfois aller nous faire consoler par notre maman. L'aspect maternel de Marie, nous le retrouvons dans l'aspect maternel de l'Esprit-Saint qui nous console de l'absence du Maître. Et puis, l'Esprit-Saint est celui qui nous rappelle les paroles de Jésus. Il vous rappellera tout ce que je vous ai dit. Il est le souffleur qui nous empêche d'oublier les messages d'amour de Jésus. N'est-ce pas ce que fait la Sainte Vierge lorsque nous récitons notre chapelet et qu'elle nous rappelle comme une maman, ce qu'a fait son fils et ce que son fils fait encore pour nous. Elle est vraiment celle qui s'est tellement mise à l'écoute de l'Esprit-Saint qu'elle peut nous faire comprendre Jésus comme Jésus. Elle est celle qui a parfaitement compris Jésus et qui nous fait passer cette compréhension dans notre cœur. C'est très important de voir ce rôle de Marie. On a souvent remarqué que le Saint-Esprit ne parle pas. Il n'a pas de message à nous donner. Il n'est pas le complément de l'enseignement de Jésus. Il n'a rien à ajouter, mais il nous fait nous souvenir, il nous fait approfondir le message de Jésus. N'est-ce pas ce que fait aussi la Sainte Vierge ? Elle est silence. Quand elle vient apparaître et donner un message, elle ne dit rien de nouveau. Elle rappelle les messages de pénitence, d'amour et de prière que Jésus nous a déjà donnés. Mais elle nous le rappelle avec beaucoup de douceur et en nous montrant qu'elle les a vécus, ces messages. Et en la regardant, nous voyons comment le Saint-Esprit a façonné son âme pour que nous ressemblions nous aussi à Jésus. Et puis, elle assouplit notre nuque. Elle est la douceur. L'Esprit-Saint, c'est celui qui nous empêche d'être raide. Dans la fameuse icône de la Sainte Trinité peinte par Gubloff, l'Esprit Saint est représenté comme un personnage qui est toute souplesse, qui est l'anti-raideur par excellence. C'est dans l'Esprit Saint que Jésus arrive à s'incliner devant son Père en lui disant « Abba ». Eh bien la Sainte Vierge est elle aussi qui nous empêche de nous raidir, de nous durcir. C'est elle qui vient faire éclater le béton qui trop souvent nous emprisonne et nous empêche de croire à l'amour de Dieu et de pardonner à nos frères. C'est évidemment sous l'influence de l'Esprit-Saint que tout ça se produit en nous, mais la Sainte Vierge y contribue. Elle y contribue par cette action mystérieuse qu'elle exerce dans notre cœur. Elle est celle qui ne cesse de dire à l'Esprit-Saint, agis dans le cœur de cet enfant pour qu'il soit docile à ta prière, à ta parole, comme je l'ai été moi-même pendant toute ma vie. Vierge Marie, temple du Saint-Esprit, épouse du Saint-Esprit, que nous recourions souvent à toi et que nous te demandions de prier l'Esprit-Saint pour qu'il fasse en nous ce qu'il a fait si merveilleusement en toi, ô notre maman.

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Seigneur, je rends grâce à ton nom pour ton amour et ta vérité. Psaume 137, 2.

Vous savez peut-être, mes frères, que les pères jésuites ont beaucoup apporté à l'Église en développant chez les élèves qu'ils avaient dans leur collège la dévotion à la Sainte Famille. C'est bien qu'on a parfois appelé la Sainte Famille la Trinité jésuite. Et c'est vrai que la Sainte Famille est la première église domestique. La première communauté d'église, ce fut la famille de Marie et de Joseph à Nazareth. La première communauté chrétienne, bien sûr, c'est celle de la Pentecôte. Mais en fait, elle est préfigurée, elle est annoncée par celle de Nazareth. En effet, Marie et Joseph étaient à l'écoute de Jésus. Ils ont dû passer des heures et des heures à écouter Jésus, à écouter ses bons mots, à écouter la façon dont il interprétait l'Écriture. Ils ont été à l'écoute de leur enfant. Ils ont appris beaucoup de choses à leur enfant, mais surtout, ils ont été à son écoute. Il arrive bien souvent que des parents soient émerveillés par ce que leur enfant est capable de découvrir. Ils ne sont absolument pas jaloux de voir que leur enfant les dépasse. Ce fut évidemment le cas de Marie et de Joseph, qui étaient émerveillés par leur enfant et tout à l'écoute de leur enfant. Eh bien, une communauté chrétienne, c'est d'abord une communauté qui se met à l'écoute de Jésus. Et puis, ils ne se sont pas choisis. C'est Dieu qui les a choisis. C'est Dieu qui les a réunis. De même, une communauté chrétienne n'est pas une communauté où l'on se coopte, suivant les sympathies, mais on accepte de vivre ensemble. On accepte que le Seigneur rassemble dans un même lieu, dans une même famille, dans une même communauté, des gens qui ne se sont pas choisis les uns les autres, mais que Dieu a choisi pour qu'ils vivent ensemble. Et puis, une communauté chrétienne, c'est une communauté où l'on regarde Jésus, où on l'aime. C'est une communauté qui est toute polarisée par Jésus. C'est lui qui fait l'unité de la communauté. C'est évidemment que ce fut exactement la même chose pour Marie et Joseph. Bien sûr, ils se sont fiancés avec amour avant de savoir qu'un jour ils seraient les parents de l'enfant Jésus. Il n'empêche que leur unité profonde est venue du fait qu'ils étaient des amoureux de leur enfant, qu'ils aimaient leur enfant, qu'ils adoraient leur enfant. Eh bien, c'est aussi ce que fait une communauté chrétienne. Des membres de cette communauté se rassemblent pour adorer Jésus, pour l'aimer, pour le regarder, et aussi pour le servir. Et évidemment, c'est ce qu'ont fait Marie et Joseph pendant des années. Ils se sont mis au service de cet enfant qui leur a été confié pour qu'il l'éduque, pour qu'il lui apprenne tout ce qui était nécessaire à sa condition humaine. Soyons heureux de penser que nous sommes précédés par cette famille, le modèle de toutes les communautés chrétiennes, le modèle de l'entente, le modèle de la charité mutuelle. Demandons souvent à Marie et Joseph de nous aider à accueillir Jésus dans nos communautés comme ils l'ont fait eux-mêmes.

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Le royaume des cieux est comparable à une graine de moutarde qu'un homme a prise et qu'il a semée dans son champ. C'est la plus petite de toutes les semences, mais quand elle a poussé, elle dépasse les autres plantes potagères. Matthieu 13, 31-32.

En cette année mariale, mes frères, il y a une grâce à demander avec insistance au Seigneur, c'est de croire davantage en la présence de Marie dans notre vie. Comme disait un enfant, quand on sait que tu es là, maman, on fait tout mieux. Nous devrions sans cesse penser que la Sainte Vierge est là, où que nous soyons, dans notre maison, dans une voiture, en pleine foule, dans le métro, dans un grand magasin, en train de faire la queue à la caisse. La Sainte Vierge, elle est là. On devrait tout faire avec elle, parce qu'elle est là. C'est ce que nous rappelle la fête de l'Assomption. Son corps est déjà ressuscité. Il n'y a pas que le nouvel Adam qui a son corps ressuscité, il y a la nouvelle Ève. Dieu a voulu que les choses soient ainsi. Vous savez, vous connaissez la doctrine de Grignon de Montfort, c'est en Marie que nous sommes sans cesse enfantés. Elle est vraiment notre maman au sens fort du terme. C'est pourquoi elle a un corps ressuscité, ce n'est pas seulement pour elle, c'est pour nous. Parce qu'elle travaille à la quasi-incarnation de Jésus dans notre vie, dans notre cœur. Bien sûr, c'est le Saint-Esprit qui fait grandir Jésus dans notre vie, mais la Sainte Vierge est l'associée du Saint-Esprit. Par conséquent, quand nous sommes à genoux ou assis devant le Saint-Sacrement, dans une veillée eucharistique, pensons que la Sainte Vierge est là, vraiment présente, avec son corps, et c'est en elle que Jésus grandit en nous. Nous disons, Jésus, viens, viens dans notre cœur. Maranatha, Seigneur, installe-toi, sois le roi de notre cœur, prends toute la place. Et Marie y travaille avec le Saint-Esprit. Bien sûr que c'est le travail fait par le Saint-Esprit. Lui seul peut agir à ce point sur notre cœur. Mais Marie, mystérieusement, travaille avec le Saint-Esprit. Quelle joie d'y penser! Nous devrions demander à notre ange gardien de vivre davantage en présence de ces réalités invisibles. C'est le rôle de l'ange gardien, cet ange gardien qui ne cesse de saluer la Sainte Vierge d'ailleurs dans notre vie, parce que ce n'est pas seulement le jour de l'Annonciation que l'ange a salué la Sainte Vierge. La Sainte Vierge est toujours là et donc notre ange gardien est toujours en train de la saluer, de la vénérer. Elle est la reine des anges. Oh mes frères, notre vie serait changée si nous pensions davantage à nous laisser enfanter par la Vierge Marie. Et c'est pourquoi il n'est pas idiot de multiplier les Ave Maria. C'est une façon de dire « Maman, maman, maman, maman, tu es là, maman, fais ton travail, maman, je te laisse faire mon travail, je te laisse faire ton travail. » La vie spirituelle est beaucoup plus simple que celle que nous imaginons souvent. Il suffit de se laisser enfanter par une maman. C'est un aspect de l'esprit d'enfance. Nous ne sommes pas des grandes personnes spirituellement. Nous sommes des enfants. Non seulement nous sommes fragiles, mais nous sommes des enfants. Nous ne sommes pas capables de faire ce travail par nous-mêmes. Et alors, une fois que Jésus est ainsi installé dans notre vie, eh bien, c'est avec Jésus que nous disons « Abba ». Et la Sainte Vierge se joint à nous pour dire « Abba » au Père du Ciel. Et c'est l'Esprit Saint qui est là, qui nous fait dire « Abba, Papa chéri ». Ça se passe en famille. Alors, c'est une fausse question que de se demander s'il faut penser davantage au Saint-Esprit, à la Sainte Vierge, à Jésus, au Père. Mais tout cela se fait spontanément. Mais nous savons que cela ne se fait jamais sans la présence de Marie. Dieu a voulu qu'elle ne soit pas seulement la maman de Jésus, mais la maman de tous les membres du corps de Jésus. C'est elle qui a fait grandir, qui a laissé grandir Jésus dans son être, sous l'impulsion du Saint-Esprit. Eh bien, c'est aussi en Marie que le Saint-Esprit fait grandir Jésus dans notre cœur. Sainte Marie, Mère de Dieu, prie pour nous pauvres pécheurs. Tu es toujours en train de prier le Père, d'envoyer l'Esprit Saint chez chacun d'entre nous. Il est béni le fruit de tes entrailles, Jésus, qui ne cesse de grandir en nous par ton action mystérieuse de maman.

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Dieu garde son alliance et sa fidélité pour 1000 générations à ceux qui l'aiment et gardent ses commandements. Deutéronome 7, 9.

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1: Nous rapportons aujourd'hui le beau témoignage d'un jeune. J'avais 22 ans et tout ce qu'on peut attendre de la vie. Santé, affection, bien-être. Et pourtant, je me sentais vide. J'avais l'impression de ne pas vraiment vivre. Quand je rentrais à la maison après une belle soirée avec mes amis, je sentais un immense vide intérieur. Et je me disais, ce n'est que cela, la vie ? Je rêvais les yeux ouverts de partir en Afrique et d'aider les enfants pauvres. Mais je n'avais pas le courage de quitter ma famille, mes amis, mes sécurités. Un beau jour, des amis m'ont proposé de dire le chapelet avec eux. Au début, cela m'a semblé une prière vraiment ennuyeuse. Mais au fur et à mesure, je me suis aperçue qu'en réalité, je connaissais bien mal la Sainte Vierge. Le désir de la rencontrer intimement naquit progressivement. Ma prière s'est faite plus profonde, plus authentique. J'ai commencé à lire l'Évangile. De jour en jour, je sentais Marie plus vivante et plus présente dans ma vie, et Jésus avec elle. Désormais, mon existence a changé. Je n'éprouve plus ce vide intérieur. J'ai découvert de quel extraordinaire amour je suis aimée. J'avais tout, mais il me manquait l'essentiel. Et tout a commencé par ce chapelet dit avec des amis.
0: À présent, nous nous unissons en prière avec le monde entier en renouvelant notre consécration à Marie.
2: Vierge Immaculée, Mère de Dieu et de l'humanité, je t'accueille comme don de Jésus sous la croix et je me confie entièrement à toi. Je t'offre toute ma vie, ce que je suis, ce que j'aime et ce que j'ai, afin que resplendisse en moi la beauté du Christ. Aide-moi à être docile à l'Esprit et à vivre avec joie ma vocation dans l'Église, afin de collaborer à ta mission maternelle et d'orienter vers Dieu le cœur de tout homme. Toi qui as guidé Saint Maximilien Kolb pour aimer sans mesure, enseigne-moi à être témoin de l'Évangile et à faire de ma vie un don. Je te confie les personnes que je rencontrerai et je t'offre le travail, les joies et les souffrances de cette journée. Ô Marie, conçue sans péché, prie pour nous qui avons recours à toi et pour ceux qui n'ont pas recours à toi.
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1: Le Seigneur m'a dit : Tu es mon Fils, aujourd'hui je t'ai engendré. C'est par ces mots de l'antienne que s'ouvre la messe de la nuit de Noël. Le psalmiste s'adresse sans doute au Christ, mais aussi à chacun de nous qui sommes engendrés par le baptême et enfants de Dieu. Il n'est d'ailleurs pas étonnant que la messe commence ainsi, puisque ce jour-là, nous fêtons l'incarnation du Verbe, Jésus. Dieu lui-même vient nous chercher, il se rend proche, il se fait homme, l'un de nous. C'est le grand mystère jusqu'alors inimaginable de l'amour et de la tendresse de Dieu qui a été rendu possible grâce à une femme, Marie. Par son oui sans réserve, fruit de cette humanité immaculée depuis toujours rêvée par Dieu, le Verbe de vie a pu se faire chair et devenir notre frère. Chacun de nous est appelé, à l'instar de l'humble servante de Nazareth, à s'engager dans ce projet de salut, à construire la fraternité et la paix, le dialogue et la justice. De nous aussi, Dieu le Père attend que nous lui répondions en faisant preuve de disponibilité, de générosité et de fécondité. Merci pour ton oui, Marie, parce qu'il a permis que commence pour nous une vie nouvelle, un chemin fait de confiance et d'espérance qui culmine dans l'annonce et la joyeuse lumière de Pâques.
0: À présent, nous nous unissons en prière avec le monde entier en renouvelant notre consécration à Marie.
2: Vierge Immaculée, Mère de Dieu et de l'humanité, je t'accueille comme don de Jésus sous la croix. Et je me confie entièrement à toi. Je t'offre toute ma vie, ce que je suis, ce que j'aime et ce que j'ai, afin que resplendisse en moi la beauté du Christ. Aide-moi à être docile à l'Esprit et à vivre avec joie ma vocation dans l'Église, afin de collaborer à ta mission maternelle et d'orienter vers Dieu le cœur de tout homme. Toi qui as guidé Saint Maximilien Kolb pour aimer sans mesure, enseigne-moi à être témoin de l'Évangile et à faire de ma vie un don. Je te confie les personnes que je rencontrerai et je t'offre le travail, les joies et les souffrances de cette journée. Ô Marie, conçue sans péché, prie pour nous qui avons recours à toi et pour ceux qui n'ont pas recours à toi.
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je fais de toi la lumière des nations, pour que mon salut parvienne jusqu'aux extrémités de la terre. Isaïe 49, 6.

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1: Comment se fait-il qu'après 20 siècles, le nom de Marie soit toujours invoqué ? Par les familles comme par les individus, dans les grands sanctuaires comme dans les petites églises, dans les grandes villes comme dans les petites paroisses. Qui donc est cette créature qui a su résister à l'usure du temps alors qu'on a vu disparaître tant de trônes, de gloires et d'idoles et qui sait aujourd'hui encore parler au cœur de l'homme? Certes, Marie est la mère de Dieu. C'est de là que découle son importance et sa mission dans la vie de l'Église et de chaque chrétien. Mais si l'on réfléchit à l'histoire du salut, on aime à penser que Marie est amour. Elle aime Dieu, elle aime l'humanité. Alors, elle renonce à sa volonté, à ses projets personnels. Elle répond fiat et devient la mère de Dieu, puis la mère des hommes présents et futurs, pour être signe de l'amour de Dieu. Il aura certainement coûté à Marie de laisser tomber son projet de vie pour embrasser celui que Dieu avait choisi pour elle. Il nous coûte, à nous aussi, d'abandonner une vie qui nous paraît paisible, sereine, libre. Mais si Dieu nous appelle à quelque chose que nous n'avions pas prévu, ne disons pas non. Nous obtiendrons son amour, son amitié, et nous serons artisans d'amour dans le monde entier.
0: À présent, nous nous unissons en prière avec le monde entier en renouvelant notre consécration à Marie.
2: Vierge Immaculée, Mère de Dieu et de l'humanité, je t'accueille comme don de Jésus sous la croix et je me confie entièrement à toi. Je t'offre toute ma vie, ce que je suis, ce que j'aime et ce que j'ai, afin que resplendisse en moi la beauté du Christ. Aide-moi à être docile à l'Esprit et à vivre avec joie ma vocation dans l'Église, afin de collaborer à ta mission maternelle et d'orienter vers Dieu le cœur de tout homme. Toi qui as guidé Saint Maximilien Kolb pour aimer sans mesure, enseigne-moi à être témoin de l'Évangile et à faire de ma vie un don. Je te confie les personnes que je rencontrerai et je t'offre le travail, les joies et les souffrances de cette journée. Ô Marie, conçue sans péché, prie pour nous qui avons recours à toi et pour ceux qui n'ont pas recours à toi.
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1: Sur notre chemin de chrétien, Marie vient à notre aide pour réaliser le rêve de Dieu. Faire de nous de vrais enfants, capables d'aimer comme lui aime. Dieu lui-même nous procure tous les moyens nécessaires pour devenir saints dans l'amour, comme lui-même est saint. Il nous donne son esprit, il nous soutient par les sacrements, par sa parole, par certaines personnes qu'il place sur notre route. Jésus sait que nous sommes fragiles. C'est pourquoi il nous a laissé aussi une mère, sa propre mère. Il lui a confié la tâche de nous aider à croître en sainteté. Mais de quelle manière Marie nous aide-t-elle? Comme toute mère de la terre, Marie veille sur nous et intercède pour tout ce dont nous avons besoin, tant matériellement que spirituellement. C'est une mère attentive et vigilante, mais son action s'exerce essentiellement sur notre cœur. Si nous le lui ouvrons, elle nous communique sa foi. Elle nous apprend à avoir les mêmes attitudes de confiance et d'abandon dans l'amour de Dieu le Père. Elle nous enseigne à devenir dociles et ouverts à l'action de l'Esprit Saint. Elle nous apprend à aimer comme elle a aimé, comme Jésus a aimé. Marie connaît toutes nos faiblesses et nos difficultés. Nous pouvons nous adresser à elle en toute confiance. Elle sera toujours à nos côtés.
0: À présent, nous nous unissons en prière avec le monde entier en renouvelant notre consécration à Marie.
2: Vierge Immaculée, Mère de Dieu et de l'humanité, je t'accueille comme don de Jésus sous la croix et je me confie entièrement à toi. Je t'offre toute ma vie, ce que je suis, ce que j'aime et ce que j'ai, afin que resplendisse en moi la beauté du Christ. Aide-moi à être docile à l'Esprit et à vivre avec joie ma vocation dans l'Église, afin de collaborer à ta mission maternelle et d'orienter vers Dieu le cœur de tout homme. Toi qui as guidé Saint Maximilien Kolb pour aimer sans mesure, enseigne-moi à être témoin de l'Évangile et à faire de ma vie un don. Je te confie les personnes que je rencontrerai et je t'offre le travail, les joies et les souffrances de cette journée. Ô Marie, conçue sans péché, prie pour nous qui avons recours à toi et pour ceux qui n'ont pas recours à toi.
3: Ave Maria, Ave, Ave Maria.
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Si un homme n'a pas de pitié pour un homme, son semblable, comment peut-il supplier pour ses péchés à lui? Ben Sira, 28, 4.

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1: Le 13 juillet 1917, Notre-Dame avait annoncé de nombreux fléaux qui menaçaient le monde entier et avait brièvement mentionné des moyens pour les éviter. L'un d'eux était la consécration de la Russie à son cœur immaculé. Cette demande fut renouvelée d'une manière plus explicite lors de la grande apparition trinitaire au couvent de Tuy en 1929. La Sainte Vierge dit à Sœur Lucie « Le moment est venu où Dieu demande au Saint-Père de faire, en union avec tous les évêques du monde, la consécration de la Russie à mon cœur immaculé, promettant de la sauver par ce moyen. Ils sont si nombreux, les pécheurs que la justice de Dieu condamne pour des péchés commis contre moi, que je viens demander réparation, sacrifie-toi à cette intention et prie. » Il est important de souligner que la demande de la consécration de la Russie ne fut pas considérée comme un acte extérieur, comme une formalité à remplir pour permettre à Dieu d'agir en ce pays. Elle est associée à une démarche personnelle de chaque fidèle en esprit de sacrifice et de réparation. Ceci est bien apparent dans la formulation de la requête de Sœur Lucie destinée au pape. Elle la fit passer par l'intermédiaire de son directeur de conscience, le père Consalves. Elle écrivait en mai 1930 « Si je ne me trompe, le bon Dieu promet de mettre fin à la persécution en Russie si le Saint-Père daigne faire et ordonne aux évêques du monde catholique de faire également un acte solennel et public de réparation et de consécration de la Russie au Très-Saint Cœur de Jésus et de Marie. » Elle demandait dans cette même lettre l'approbation du Saint-Père en faveur de la communion réparatrice des premiers samedis du mois. Ainsi, dans l'esprit de Lucie, il ne fallait pas séparer les actes officiels des pratiques individuelles. Il est bien évident qu'on ne peut demander une consécration d'un pays sans d'abord l'avoir réalisé soi-même. Si cet aspect personnel n'est pas explicitement mentionné dans les révélations de Fatima, il est bien implicitement présent, comme le montre d'ailleurs la vie des trois petits bergers. Le 13 mai, ils avaient offert leur vie entière à Dieu par les mains de Marie. Il n'est pas inutile de rappeler que seul Dieu consacre, il le fait par le sacrement du baptême. Un acte de consécration, qu'il soit prononcé par des personnes s'engageant dans la vie religieuse ou par de simples laïcs, n'est qu'un renouvellement des promesses baptismales. Il est toujours adressé à Dieu, l'origine et la finalité des engagements prononcés. En effet, lui seul peut vaincre l'inertie humaine et élever chaque baptisé à sa vie divine. Cet acte de consécration peut être accompli par l'intermédiaire de Marie, parfait modèle d'une personne entièrement donnée à son Seigneur. Mais la Sainte Vierge n'est pas seulement un exemple à suivre, elle est aussi la gardienne des vœux prononcés et un soutien par son amour maternel. C'est dans cet esprit que de nombreux chrétiens, du Moyen-Âge jusqu'à nos jours, se consacrent à Marie. Ils s'engagent ainsi à conformer toute leur vie aux exigences évangéliques. Ils expriment leur résolution par une prière soit existante, comme celle de Saint Grignon de Montfort, ou par des paroles plus personnelles. Sœur Lucie rédigea plusieurs prières de consécration. L'une d'elles est un admirable résumé des différentes apparitions de Fatima. En l'écoutant, nous pouvons la faire nôtre. Ô Vierge Marie, Mère de Dieu et notre Mère, je me consacre à votre cœur immaculé pour être pleinement offerte et consacrée au Seigneur. Veuillez, s'il vous plaît, me prendre sous votre protection maternelle. Défendez-moi contre les dangers. Aidez-moi à vaincre les tentations, à fuir les péchés, et veillez, je vous en conjure, sur la pureté de mon corps et de mon âme. Que votre cœur immaculé soit mon refuge et le chemin qui conduit jusqu'à Dieu. Donnez-moi la grâce de prier et de me sacrifier par amour pour Jésus, pour la conversion des pécheurs, et en union avec le cœur de votre divin Fils, je veux vivre pour la très sainte Trinité en qui je crois, que j'adore, que j'espère et que j'aime. Ainsi soit-il.
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1: Au couvent de Tuy, en 1929, sœur Lucie reçut de Marie l'ordre de demander au pape de consacrer publiquement, en union avec tous les évêques de l'Église catholique, la Russie au cœur immaculé de Marie. Elle en aurait été avertie dès l'apparition du 13 juillet 1917. Sa demande ne fut pas immédiatement acceptée. Il fallut attendre l'année 1942 pour que le pape Pie XII présentât le monde entier à l'amour bienveillant de la Mère de Dieu. Il ne nomma pas explicitement la Russie, mais la désigna sous forme voilée, comme la nation aujourd'hui plongée dans l'erreur, tout en gardant pour la Sainte Vierge une grande dévotion. Chaque maison possédait une icône de Marie. Aujourd'hui, l'image sainte a été supprimée, ou le plus souvent cachée, réservée pour des jours meilleurs. Sœur Lucie pensa que cette formulation manquait de netteté, et elle demanda au pape de renouveler la consécration en désignant nominativement la nation considérée. Ce que fit Pie XII le 7 juillet 1952 en proclamant « Nous confions et consacrons de manière très particulière au cœur immaculé de Marie tous les peuples russes ». Cette prière fut renouvelée par les papes Paul VI, Jean-Paul II et François. Elle ne porta pas immédiatement des fruits et jusqu'aux années 1980, elle semblait impuissante à ébranler la doctrine communiste athée dans les pays de l'Est. Certains chrétiens se demandèrent si les papes avaient bien suivi la demande céleste révélée à sœur Lucie et si pour des raisons politiques

0: n'ayant pas osé nommer directement l'Union soviétique, il n'avait pas vidé cette prière de son efficacité. Il est vrai que certains écrits de Lucie pourraient laisser penser que ses consécrations, mis à part celle de 1984, n'avaient pas été conformes à la demande de la Sainte Vierge. Toutefois, la voyante de Fatima savait bien qu'une seule prière publique, si elle était seulement prononcée du bout des lèvres, ne pouvait nullement changer les mentalités. Elle écrivait au pape Jean-Paul II en 1982 « Nous allons à grands pas à une domination du communisme athée si nous ne renonçons pas à notre vie de péché, de haine, de vengeance, d'injustice qui foule aux pieds les droits de la personne humaine. Et ne disons pas que c'est Dieu qui nous châtie. Au contraire, ce sont les hommes qui préparent eux-mêmes leur châtiment. Dans sa sollicitude, c'est Dieu qui nous avertit et nous incite à prendre le bon chemin, respectant la liberté qu'il nous a donnée. C'est pourquoi les hommes sont responsables. » De nombreux théologiens se sont demandé s'il n'y aurait pas une contradiction dans les propos de sœur Lucie. En effet, au nom de la liberté humaine, peut-on imposer à un peuple officiellement athée une consécration ? Cette prière d'offrande demande un engagement personnel, et on ne peut même pas la proposer à des personnes non-croyantes ou des baptisés indifférents à leur religion. L'objection est bien réelle, et la réponse n'est pas simple. Saint Jean-Paul II a résolu cette difficulté en citant le verset biblique « Pour eux, je me consacre moi-même, afin qu'ils soient consacrés en vérité. » Ainsi, seul Jésus est entièrement consacré à Dieu par sa résurrection. Il a voulu faire partager à l'humanité entière sa sainteté. La consécration d'un pays, comme la Russie soviétique, est une prière essentiellement en intercession, un appel au don généreux du Christ pour chaque individu. En premier, pour les croyants qui vivent leur foi au milieu de persécutions, on demande pour eux le secours de la grâce divine par le soutien maternel de Marie. Pour les citoyens athées, pour les intellectuels diffusant une pensée uniquement matérialiste, on prie pour que la lumière du Christ les éclaire et que la présence humble de la Sainte Vierge les libère de leurs fausses certitudes. Pour les tortionnaires, les hommes iniques qui emprisonnent, qui condamnent à mort des innocents par peur du régime, on implore la miséricorde divine. Que le sang des martyrs soit un témoignage éloquent, assez fort pour changer les cœurs les plus endurcis, on confie cette prière à Marie, la mère des douleurs.
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Gardez-vous bien de toute avidité, car la vie de quelqu'un, même dans l'abondance, ne dépend pas de ce qu'il possède. Luc 12, 15.

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1: L'administrateur du canton dont dépendait Fatima était un homme autoritaire et il détenait assez de pouvoir pour répandre autour de lui la crainte. Il décida de convoquer les voyants avec leur père à son siège municipal pour le 11 août à midi. Cet ordre devait être appliqué sans discussion. Or, il exigeait aux intéressés de parcourir une distance d'une dizaine de kilomètres dans un sens et la même longueur pour le retour. Le trajet à pied était trop long pour des enfants. Et de plus, François et Jacinthe étaient trop petits pour savoir se tenir en équilibre sur un âne. Monsieur Marteau décida de s'y rendre seul et prit le risque de ne pas obéir à la lettre de convocation qu'il avait reçue. Antonio de Santos n'eut pas le même courage et consentit à amener avec lui sa fille. Il avait tellement peur d'arriver en retard que tous les deux partirent aux premières heures du matin. Ils passèrent devant la maison des Marteaux et pendant qu'Antonio attendait son beau-frère, Lucie se précipita dans la chambre de Jacinthe. Elle réveilla sa cousine, la serrant dans ses bras et lui confia son angoisse. Elle avait peur du terrible administrateur qui voulait l'interroger et qui était capable de la torturer pour connaître le secret des apparitions. Jacinthe se mit à pleurer et dit « Si ces hommes te tuent, dis-leur que François et moi, nous sommes comme toi et que nous voulons mourir aussi. Je vais tout de suite avec mon frère au puits prier pour toi. » Le petit convoi se mit en route et arriva plusieurs heures en avance à Villa de Urem et attendit l'ouverture des bureaux. Manuel Pedro Marteau raconta plus tard comment se déroula cette entrevue. L'administrateur me demanda tout de suite « Alors, et le petit ?» L'administrateur ne savait pas en effet qu'il y avait trois enfants, et comme il m'avait ordonné d'en amener un, je fis comme si je ne savais pas lequel il avait demandé. J'avais bien envie de dire « Quoi ? Deux enfants de cet âge-là devant le tribunal ?» Mais je me retins. Là-dessus, le voilà qui se fâche, et me passe une bonne réprimande, je n'en fis pas cas. Il se mit alors à interroger Lucie, en cherchant à lui faire dire le secret. Mais elle, sur ce point-là, comme toujours, resta muette. À un certain moment, il se tourna vers son père et lui demanda « Vous autres à Fatima, vous y croyez à ces choses-là ?» Le père répondit « Non, monsieur, tout cela ce sont des histoires de bonnes femmes. » Ensuite, il se tourna vers moi pour m'interroger à mon tour, et je lui dis « Je suis à votre disposition, mes enfants disent la même chose que moi. » Et lui de répartir d'un ton moqueur « Vous croyez alors que c'est vrai ?» Je répondis « Oui, monsieur, je crois ce qu'ils disent. » Tous se mirent à rire à mes dépens. Mais je ne m'en troublais pas. Il y en avait qui mettaient tout cela dans leur papier. Finalement, on nous congédia. Mais l'administrateur, jusqu'à la sortie, menaça Lucie en lui disant qu'il lui ferait avouer le secret, même s'il fallait la tuer pour cela. On peut à juste titre admirer le courage de M. Marteau. Bien qu'il lettré, il avait une grande finesse d'analyse. Il comprenait très bien que les fonctionnaires se moquaient de lui et avaient pris l'entrevue en note pour s'en servir contre lui s'il le fallait. Les vertus de François et de Jacinthe avaient fait de cet humble paysan un témoin courageux de la foi. Il n'hésitait plus à affirmer qu'il croyait aux apparitions sans tenir compte des menaces et des moqueries. De retour à Fatima, Lucie courut au puits, où elle trouva ses deux cousins en pleurs. On venait de leur communiquer une fausse nouvelle. Ils lui dirent « Te voilà donc, ta sœur est venue chercher de l'eau. Elle nous a dit qu'on t'avait déjà tué. Nous avons tant prié pour toi et tellement pleuré. » Dans leur angoisse, les deux enfants avaient oublié la promesse de Notre-Dame concernant Lucie, qui devait rester sur terre le temps nécessaire pour la propagation de la dévotion à son cœur immaculé. Aux pleurs succédèrent les cris de joie et les actions de grâce. Les trois enfants, pourtant si différents de caractère, ne formaient plus qu'un seul cœur, vibrant à l'unisson.
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Père, Seigneur du ciel et de la terre, je proclame ta louange. Ce que tu as caché aux sages et aux savants, tu l'as révélé aux tout petits. Matthieu 11, 25.

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1: Au moment des apparitions, Arthur de Oliveira Santos était l'administrateur du canton dont dépendait Fatima et qui avait pour siège administratif Villa de Urem. Ferblantier de son état, il travaillait le fer blanc, le zinc et le laiton pour fabriquer des outils destinés à la vente. Très jeune, il s'était intéressé à la politique et avait créé un journal local où il rédigeait des articles contre la monarchie et contre la religion. Il avait été un membre de la loge maçonnique de l'Eria avant de fonder sa propre association. Lorsque la République fut proclamée au Portugal en 1910, il fut porté par ses amis influents à un haut poste administratif, en dépit de sa jeunesse et de son manque d'instruction. Il fut à 26 ans nommé administrateur du canton, président de la chambre municipale et substitut du juge cantonal. Il devenait ainsi l'homme le plus important et le plus redouté de toute la région. Lorsqu'il eut connaissance de ce qui se passait à Fatima, il décida de mettre fin à ce désordre. Le 13 juillet, une foule de 5000 personnes s'était réunie à la Cova da Iria. Si l'on ne faisait rien, le nombre de pèlerins deviendrait excessif. La presse anticléricale, à l'approche du 13 août, avait multiplié des articles sur les événements de Fatima. Elle avait déformé les faits, dans l'intention de démontrer que les apparitions avaient été inventées par un groupe de prêtres cupides qui cherchaient à prendre l'argent des pèlerins naïfs ou par des agents de la droite qui voulaient déstabiliser le gouvernement. De nombreux auteurs de ces infâmes articles étaient des francs-maçons et n'auraient pas compris que leur frère, l'administrateur du canton, resta inerte face à ces événements. Il commença à faire sa propre enquête. Il interrogea sans succès Lucie, qui resta muette, sur tout ce qui concernait le secret des apparitions. Les deux pères, Antonio de Santos et Manuel Marteau, n'avaient pas été d'un grand secours. L'un refusait la réalité des apparitions, et l'autre y croyait fermement et se révélait un opposant coriace. Cette entrevue ne fit qu'enfermer l'administrateur dans ses convictions. Son esprit ne pouvait admettre l'existence d'un monde surnaturel. Il était persuadé que la religion catholique vivait ses dernières années au Portugal et que le nouveau pouvoir allait mettre fin à toute superstition. Le peuple, une fois instruit, pourrait enfin se libérer du joug des prêtres. Il ne fallait donc pas que sa région fût un des derniers bastions d'une religion moribonde. Comme franc-maçon, il avait reçu des autorités supérieures l'ordre de tout faire pour arrêter ces manifestations populaires incontrôlées. Il n'avait pas le choix, il devait agir. Mais sa marge de manœuvre était limitée, car il était haï par une grande partie de ses administrés à cause de son tempérament et des règlements impopulaires que la situation politique désastreuse lui imposait. Pour cette raison, il était inutile d'essayer de convaincre la populace de ne pas croire à la réalité des apparitions. Il lui restait à frapper un grand coup en organisant l'enlèvement des trois voyants au matin du 13 août. Il fallait agir avec prudence pour ne pas être lynché par la foule, s'assurer de l'appui du curé et s'emparer des enfants d'une manière discrète. En ce dimanche 12 août, au moment où des milliers de personnes avaient décidé de se rendre à la Cova da Iria, soit à pied, soit en bicyclette, soit en voiture, monsieur l'administrateur organisait son plan d'enlèvement. Ainsi, ce 12 août, l'opposition contre les apparitions qui n'étaient que locales devint régionale et par le réseau de la franc-maçonnerie nationale. Tous les pouvoirs culturels, médiatiques, politiques se mettaient en place pour livrer bataille contre trois petits-enfants et une foule de pèlerins sans grande instruction que l'on pourrait facilement manipuler. Lutte complètement déséquilibrée dont le résultat raisonnablement ne pouvait être qu'en faveur des puissants. Mais c'était oublier la promesse que Notre-Dame avait faite aux trois petits bergers, « Mon cœur immaculé triomphera, et au Portugal se conservera toujours le dogme de la foi. » Le plan si bien préparé de l'administrateur finit par se retourner contre lui.
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Je vais essayer de me glisser dans ce que le Saint-Père Jean-Paul II a voulu exprimer à la fin de son encyclique sur l'Eucharistie. Il a écrit cette encyclique il y a 2 ans pour le Jeudi Saint 2003. Et il a employé cette expression, dernier chapitre de l'encyclique, il a même fait son titre de ce dernier chapitre, « Marie, femme eucharistique ». L'expression a un peu étonné, quelquefois gêné, d'autres fois enthousiasmé. Il est peut-être intéressant de voir comment elle nous place au cœur du mystère de l'Eucharistie et au cœur du mystère chrétien. Quelquefois, dans les sermons, on éprouve le besoin de faire une petite allusion à Marie, de donner un petit couplet de dévotion mariale, mais on sent très bien que le sermon pourrait tout à fait se passer de ce dernier couplet. Or, je ne crois pas que l'encyclique sur l'Eucharistie puisse se passer de ce chapitre sur Marie. Je ne crois pas que le mystère de l'Eucharistie puisse se passer d'un regard, d'une écoute de ce que Marie veut nous révéler. Je ne crois pas qu'une messe puisse être célébrée s'il n'y a pas le cœur croyant de Marie qui accueille le mystère en son sein. Et je dis dès à présent que dans chaque prière eucharistique, et cela depuis qu'on a des textes de prière eucharistique, donc depuis les tout premiers siècles de l'Église, on trouve la mémoire de Marie. Et de même qu'on trouve la prière pour le pape et pour l'évêque. Il n'y a pas de messe qui serait strictement privée, qui serait l'affaire du prêtre ou de quelques prions. La messe est reliée à l'Église. La messe est reliée donc à ceux qui sont garants de la foi de l'Église, le pape et l'évêque. On prie pour eux, bien sûr, parce qu'ils ont besoin de prière, mais parce que si on ne priait pas pour eux dans l'Eucharistie, il n'y aurait pas d'Eucharistie. Ce serait ma dévotion à moi. Ce ne serait pas l'Eucharistie de l'Église. Ce ne serait pas le mystère de Dieu qui se donnerait. Donc c'est quelque chose de nécessaire pour la validité de l'Eucharistie. De même, s'il n'y avait pas au cœur de l'Eucharistie cette foi de Marie qui accueille le mystère, eh bien, il n'y aurait que nous. Hélas, notre pauvre foi, elle est vraiment petite. C'est pourquoi le Saint-Père a tellement éprouvé le besoin à tout propos de mentionner et de vivre par lui-même et d'aider à vivre la présence de Marie au cœur du mystère chrétien. Et en cela, il se réfère à une des grandes intuitions du Concile œcuménique, Vatican II, qui a éprouvé le besoin, dans le grand texte qu'il a écrit sur l'Église, Lumen Gentium, le Christ, lumière des nations, qui passe par l'Église, eh bien, le dernier chapitre de cette constitution sur l'Église, qui en est comme un sommet, un couronnement, a dit le pape Paul VI, s'intitule « De la bienheureuse Vierge Marie dans le mystère du Christ et de l'Église ». Si nous voulons que le Christ soit autre chose qu'un message, que l'Église soit autre chose qu'une association de gens qui se reconnaissent dans ce message, si nous voulons qu'il s'agisse d'un cœur à cœur entre Dieu et nous, d'une transfusion de vie, eh bien, il faut qu'il y ait, du côté de cette pauvre humanité pécheresse, un répondant, et c'est le cœur de Marie. Marie est dans le mystère du Christ et de l'Église. Elle n'est pas à côté, elle n'est pas au-dessus, elle n'est pas une espèce de pont d'intermédiaire entre Dieu et nous, comme si Dieu était loin dans les nuages et s'il avait besoin d'un intermédiaire supplémentaire pour nous. Non. Elle est entièrement de notre côté, du côté de la créature, mais pour accueillir le don de Dieu. Vous comprenez bien que Dieu peut donner tout ce qu'il veut. S'il n'y a pas de notre côté quelqu'un qui l'accueille, ben ce don ne sert à rien. En quelque sorte, on pourrait dire que le Christ serait mort en vain, pour rien. Voyez donc, je pense déjà, l'importance de cette présence de Marie et du fait que nous puissions nous glisser, nous-mêmes, pauvres pécheurs, et dans ce cœur de Marie pour accueillir le mystère qui nous est confié. Et concrètement, le Saint-Père Jean-Paul II a vraiment imbriqué l'un dans l'autre ce qu'il avait à nous dire sur Marie et ce qu'il avait à nous dire sur l'Eucharistie dans ses dernières années de son ministère. C'est étonnant de voir comment, déjà, cette encyclique intitulée « L'Église vit de l'Eucharistie » a été publiée au jour du Jeudi Saint, jour eucharistique, jour du dernier repas de Jésus, où il livre son corps, son sang, en faisant partager le pain et le vin à ses disciples. Mais ce Jeudi Saint de l'année 2003, c'était aussi le Jeudi Saint de l'année du Rosaire. Avant de mourir, il nous a laissé une année du Rosaire et une année de l'Eucharistie. Une année mariale et une année du mystère du don de Dieu.
Donc déjà, notons que cette encyclique a été publiée au cœur de l'année mariale, de l'année du rosaire. Nous nous rappelons qu'il avait voulu célébrer déjà une année mariale en 1988 pour préparer au grand jubilé de l'incarnation, au grand jubilé de l'an 2000. Nous nous rappelons donc que, ayant confié le nouveau millénaire à Marie, dès le jour de l'épiphanie 2001, ce pauvre pape, déjà bien fatigué, n'a pas voulu chanter son Nunc Dimittis, et maintenant tu peux laisser ton serviteur s'en aller, mais il a dit avance au large avec la foi de Marie. Donc tiens-toi accroché à elle par la chaîne du rosaire. Si vous lisez les dernières lignes, dernier paragraphe de cette belle lettre aussi sur le rosaire qu'il a écrite, il compare le rosaire à une chaîne qui nous relie à Marie et qui nous empêche désormais de nous détacher de Dieu. Et après l'année du rosaire donc, l'année de l'Eucharistie, inaugurée par une lettre intitulée « Mane nobis cum Domine », « Reste avec nous Seigneur ». Et cette lettre est datée du 7 octobre 2004, qui était le jour de la fête du rosaire. Vous voyez cette imbrication entre le mystère de Marie et le mystère du Christ, le mystère du don de Dieu, le mystère de l'Eucharistie. Je vous propose d'articuler ce petit temps de méditation ce matin en trois étapes. Si Marie est tellement importante pour bien accueillir le mystère de l'Eucharistie, c'est parce que ce mystère de l'Eucharistie est autre chose qu'un discours, autre chose qu'un symbole qu'on partagerait parce qu'on s'aime bien, mais parce qu'il est un corps vivant, le corps livré, le sang versé du Fils de Dieu. Nous ne sommes pas les disciples d'un système génial, nous sommes les disciples de l'homme-Dieu, de Dieu fait homme, chair et sang pour nous. Et désormais, nous devenons, par l'Eucharistie, consanguins de Dieu. C'est le sang de Dieu qui coule dans nos veines. Il faudra toute l'éternité pour réaliser cette folie de Dieu qui veut faire de nous des dieux en nous unissant à son corps et à son sang. Bien, il faut bien que ce corps et ce sang soient vraiment un corps et un sang qui soient les nôtres, qu'ils nous soient donnés. Dieu s'est fait chair, Dieu s'est fait homme. Dieu est descendu dans notre réalité humaine. Il n'est pas descendu en parachute. Il serait alors extérieur à nous. Il est venu du dedans de nous-mêmes. Il a fallu qu'il trouve, on voulait être un peu trivial, une sorte de terrain d'atterrissage, quelqu'un qui vraiment le reçoive et l'accueille et puisse nous le donner. Il a fallu Marie. Donc le premier point de méditation sera de relier l'Eucharistie au mystère de l'incarnation et de voir combien Marie est évidemment présente à ce mystère. Elle n'est pas une mère porteuse. Elle est une femme qui a laissé couler toute son existence dans l'existence de Dieu pour pouvoir nous la communiquer. Mystère de l'incarnation qui nous conduit pas à pas au mystère de la croix. Et là aussi, mystérieusement, nous trouvons Marie au pied de la croix. Chaque messe étant le renouvellement du sacrifice de la croix, nous trouvons Marie à chaque messe, comme elle était présente au pied de la croix, témoignant que la croix n'est pas une fin, mais un commencement. Qu'elle est encore le lieu d'un enfantement. Nous comprenons qu'alors Marie se tient dès l'origine, mais ensuite à chaque époque, à la naissance de l'Église. L'Église vit de l'Eucharistie, nous a rappelé le Saint-Père. L'Église renaît sans cesse de ce repas eucharistique qui nous est offert chaque dimanche et chaque jour si nous le voulons. Et Marie, qui était en prière au cœur du premier groupe des disciples, reste en prière au cœur de toute assemblée chrétienne qui, année après année, jour après jour, laisse renaître l'Église. Nous sommes toujours au début de l'Église. Nous sommes toujours les premiers chrétiens. Nous sommes toujours en train de participer à la naissance de l'Église. Nous sommes enfantés par la foi de Marie pour que nous puissions former l'Église vivant de l'Eucharistie. Voilà donc ces trois pistes de méditation que je vous propose comme trois étapes de contemplation du mystère, mystère de l'incarnation, mystère de la croix, mystère de la naissance de l'Église. Donc tout d'abord, réalisons ce qui se passe dans ce mystère de l'incarnation et c'est Marie qui peut nous le faire découvrir. Elle est la maman. S'il n'y a qu'un mot à dire d'elle, c'est celui-là. Elle est la mère. Toute son existence est coulée dans ce mystère de la maternité.
il y a là, je crois, pour nous un immense appel. Cela veut dire que notre humanité ne se trouve que dans le don de soi. La mère, c'est quelqu'un qui donne la vie. Marie est la mère de la vie. Marie est celle par qui le Dieu vivant peut communiquer sa vie. Comment fait-elle ? Non pas par une espèce de puissance qui serait la sienne, mais par un acquiescement parfait au don que Dieu lui propose. Le Saint-Père a une belle formule dans son encyclique. Il compare le fiat par lequel Marie répond aux paroles de l'ange quand il lui propose de devenir la mère du Sauveur. Il compare ce fiat, ce oui de Marie, avec l'amen que chaque fidèle prononce quand il reçoit le corps du Seigneur. C'est la même réalité. Le Seigneur vient s'incarner dans notre vie comme il s'est incarné dans le sein de Marie. Il n'est pas un objet que nous devons faire nôtre et nous assimiler. Saint Augustin insiste beaucoup pour dire « quand nous mangeons quelque chose, ce quelque chose devient nous ». Mais quand nous mangeons le corps de Dieu, nous devenons le corps de Dieu, c'est l'inverse. Nous sommes assimilés à la nourriture que nous prenons. C'est une vie

tout son être dans cette disponibilité. C'est en elle que doit mûrir le don qui nous est fait. Son cœur et sa chair sont mobilisés dans cette offrande. Je vous l'ai dit, Marie n'est pas simplement une mère porteuse qui n'offrirait que matériellement son corps. Ce n'est pas cela, être une mère. Une mère communique les éléments de son corps, mais communique également tout son cœur. Et malheureusement, nous le savons, le refus est toujours possible. Aujourd'hui d'ailleurs, les motifs et les moyens de ce refus sont de plus en plus puissants. Une mère, par définition, n'est pas indépendante de la vie qui lui est confiée, elle est liée à cette vie. Or aujourd'hui, comme toujours, mais avec des moyens plus forts, on veut et on peut être indépendant. On veut et on peut davantage se soucier de soi, de son apparence corporelle, du qu'en dira-t-on. Or, la mère, et Marie la première, est toute à son enfant, ne se regarde jamais à la glace pour voir à quoi elle ressemble. Elle est toute donnée, et en cela, elle réalise la vocation de toute l'humanité. L'Eucharistie, c'est Dieu qui se donne. La mère, c'est la femme qui se donne. C'est elle qui révélera au cœur de l'Église et au cœur de l'humanité ce qu'est le mystère de l'humanité, justement. C'est d'accueillir la vie, c'est de se laisser transformer en don de vie. Ainsi, si Dieu a pu se communiquer à cette femme, si Dieu a pu, à travers elle, se communiquer à toute l'humanité, c'est parce qu'il a pu, de longtemps, la préparer. C'est parce qu'il a pu façonner un cœur en qui il n'y ait nulle trace d'hésitation, de doute, de refus. Le Tout-Puissant, qui peut tout faire, se trouve limité par une seule chose. Il est tout-puissant par amour, il ne peut pas contraindre un cœur à aimer. S'il devait se donner, il fallait que ce don soit entièrement accueilli. Il fallait que la chair, mais surtout le cœur auquel il devait se donner, soit totalement libre, c'est-à-dire immaculé, sans obstacle, sans rien qui s'oppose au don qu'il voulait faire. Alors, ce cœur est entièrement poreux au travail de l'esprit. Et ce qui se passe dans ce cœur, ce qui se passe à travers ce oui, eh bien, c'est ce qui se passe dans le cœur de Dieu de toute éternité. Le Père engendre le Fils de son amour, et c'est là pour lui une surprise toujours renouvelée. Et le Fils bénit le Père de lui donner la vie. Eh bien, cet échange de dons et de bénédictions, d'actions de grâce et d'offrandes, se trouve réalisé dans le cœur de Marie, et ainsi dans notre humanité. Voilà le mystère. Comme Dieu engendre éternellement Jésus par l'opération de l'Esprit dans le ciel, il engendre le Verbe, il engendre le Fils, vient de même, par l'opération de l'Esprit-Saint, il vient dans le cœur de Marie, engendrer l'unique. Comprenons déjà bien sûr que cette femme ne pourra être que totalement consacrée à cet unique. Vouloir faire de Marie la mère d'une famille nombreuse au sens charnel du terme, et non pas au sens spirituel, ce serait vouloir faire de Dieu un père païen qui pourrait engendrer, comme les dieux de l'Olympe, des tas de divinités. Ce serait la même chose. Donc il n'y a pas à chercher tellement chez les archéologues, les historiens et les connaisseurs de civilisation ce que pouvait vouloir dire la virginité ou la maternité à cette époque. Si nous accueillons le mystère qui nous est offert, que Dieu véritablement se donne, qu'il passe son éternité à se donner et qu'il vient réaliser ce même don dans le cœur de Marie, il ne peut y avoir dans le cœur de Marie de place pour autre chose que pour cela. Donc, premier petit point de contemplation pour ce mystère de l'incarnation, réalisons que c'est Dieu qui donne sa vie. Et c'est une femme qui, accueillant la vie de Dieu, laisse passer à travers elle la vie de Dieu. Deuxième petit point, cette femme qui est donc la toute mère, comme on a pu le dire, pour être la toute mère, elle est la toute vierge. La toujours vierge, on l'a appelée ainsi dès les origines de l'Église. On aurait la tentation de dire, si nous avons une vue trop courte, que la virginité et la maternité ne peuvent pas cohabiter et qu'il s'agit donc là d'un miracle étonnant. C'est vrai, vu de notre point de vue à nous. Mais du point de vue de Dieu, c'est précisément d'une vierge qu'il avait besoin. Pour pouvoir se donner, il fallait un cœur totalement offert, totalement libre. La vie est le fruit d'un don, il fallait un cœur qui ne soit que don. La virginité, avant d'être une qualité physique, est d'abord une qualité spirituelle.

Et pour vivre l'Eucharistie, nous avons besoin d'un cœur vierge, d'un cœur qui ne soit pas pris par d'autres occupations, d'autres désirs, d'autres fins. Et nous connaissons tel ou tel saint qui, pour nous souligner cela, n'a vécu, même physiquement, que de l'Eucharistie. Il fallait un cœur de femme parce que la femme est, même biologiquement, constituée en creux pour accueillir la semence qui lui est confiée. Elle sait biologiquement qu'elle ne peut pas se suffire à elle-même et que, alors qu'elle est faite pour donner la vie, elle ne peut pas le faire si elle n'accueille pas, si elle ne reçoit pas. Elle est donc essentiellement disponible et réceptive à quelque chose qui doit lui venir d'ailleurs. Elle ne peut pas. Alors bien sûr, il y a la tentation. Mais il ne s'agit pas de cela. La naissance virginale n'est pas une naissance par parthénogenèse. La naissance virginale est une naissance par conception divine. La femme, à travers Marie, qui est essentiellement la mère, découvre alors qu'elle est, pour accomplir cette mission maternelle, essentiellement l'écoutante, la réceptive, la disponible. Et c'est pourquoi on peut trouver des mots qui nous surprennent quelquefois dans la Bible, ça permet de faire toute petite parenthèse, que les femmes se taisent dans l'assemblée. Ah, c'est pour ça qu'elles n'ont pas demandé à une femme de parler ici. Bien sûr qu'une femme aurait pu le faire et que ce serait très beau. Mais il s'agit là d'un grand mystère, beaucoup plus que d'une consigne disciplinaire. Quand les femmes se taisent dans l'assemblée, ce n'est pas pour cesser de caqueter. C'est parce qu'il s'agit que l'assemblée soit essentiellement silencieuse et écoutante du mystère qui lui est confié. Et que donc l'essentiel pour l'assemblée, c'est de se taire, mais d'un silence actif, d'un silence disponible. D'un silence qui permet à Dieu de parler et de dire son unique parole, d'où la mission essentielle confiée à la femme de se taire dans l'assemblée, non pas pour que l'homme puisse causer, mais pour que Dieu puisse livrer sa parole et qu'enfin cette parole puisse être féconde. Sinon, il n'y a rien s'il n'y a pas ce silence. Il ne s'agit donc pas d'un silence négatif, mais au contraire, d'une attitude essentiellement positive qui seule permet à Dieu d'agir et de se donner. C'est pourquoi je voudrais dire un tout petit mot sur Joseph. Et donc sur le rôle de l'homme. Peut-être que vous pourrez en déduire des choses sur le rôle du prêtre, mais disons d'abord à propos du mystère de l'incarnation, que justement Joseph nous offre le modèle de l'homme qui écoute. Lui, le fiancé de Marie, ne la considère pas comme sa propriété. Quand il découvre en cette petite fiancée merveilleuse une réalité, un mystère qui lui échappe, il continue de la respecter. Il ne met pas en doute la qualité de son oui, c'est lui qui s'efface. Et il fallait cet effacement pour que l'œuvre de Dieu lui soit confiée. Il sera d'autant plus le père de l'enfant qu'humainement, il y est pour rien. Il est l'homme de l'Esprit-Saint. Eh bien, vous savez, je crois que dans l'Église et même dans l'humanité, si la femme accomplit son rôle de donatrice de la vie, parce qu'elle est essentiellement accueillante au mystère de la vie et qu'elle laisse se modeler toute son existence dans l'accueil du mystère de la vie, eh bien l'homme pourra peu à peu découvrir qu'il est celui qui doit respecter le mystère, qui doit offrir son aide. Peut-être le prêtre n'a-t-il pas autre chose à faire que cela. Il préside, mais pour servir un mystère qui le dépasse et qui doit d'abord se mettre à l'écoute, qui doit d'abord se glisser dans l'assemblée qui est toute disponible au mystère. C'est pourquoi l'assemblée façonne le prêtre autant que le prêtre façonne l'assemblée. Et qu'il peut découvrir donc pour lui le rôle de Joseph. La confiance en Marie doit ainsi accompagner toute l'existence du croyant. Il doit laisser Marie façonner en lui un cœur qui écoute et qui sait voir. Nous avons dans l'évangile de Luc, au tout début de l'évangile, quand il s'agit de proclamer le mystère de l'incarnation, justement le modèle d'autres hommes, ou d'un autre homme au moins, qui ne sait pas écouter. Il refuse de croire aux folles merveilles de Dieu. Et du coup, il se retrouve muet devant le peuple. Et il s'agit de Zacharie. Il faudra que Marie s'approche plusieurs mois plus tard dans la maison d'Élisabeth pour que le prêtre Zacharie retrouve la parole et entre dans la louange. La parole lui sera rendue quand Marie sera venue. Jusque-là, il restera muet. Le prêtre, le disciple, l'homme en général, mais finalement toute l'humanité, doit entendre ce que Jésus dira à Thomas. « Ne sois pas incrédule, mais croyons. » Ressemble à la femme
qui a été l'objet de la première béatitude évangélique, heureuse celle qui a cru. Il est beau de voir l'évangile de Luc commencer par cette béatitude, heureuse celle qui a cru, et l'évangile de Jean se terminer par cette anti-béatitude, si l'on veut, ne soit pas incrédule mais croyant, mais qui se transforme en béatitude, heureux ceux qui croiront sans avoir vu. Ce seront les disciples vrais de Jésus à l'image de Marie. Qui veut recevoir Jésus doit communier à la foi de Marie. Et c'est la femme qui va donc partager à l'homme sa capacité d'accueil et de confiance aimante pour qu'ensemble ils puissent recevoir le mystère de la vie. Marie, la toute mère, Marie, la toute vierge, la toute disponible au mystère qui peu à peu rend ceux qui l'entourent disponibles au mystère et capables de le porter, capables de le proclamer. Marie nous ouvre ainsi finalement au secret du cœur de Dieu. Dans l'incarnation, il se révèle comme l'Emmanuel, le Dieu avec nous. Nous aurions la tentation de faire de cette déclaration comme une sorte d'acte de condescendance ou de bienveillance du Seigneur, qui dit qu'il veut bien venir avec nous, mais ce qui ne l'empêche pas de rester lui-même par ailleurs. Il n'y a plus de par ailleurs pour Dieu. Il est totalement avec nous. C'est son être qui est d'être avec nous. Pourrions dire, mais attention, Dieu ne dépend pas de nous. C'est vrai. Par nature, par essence, si nous voulons, Dieu ne dépend pas de nous. Mais il l'a voulu. Et à partir du moment où il l'a voulu, c'est ainsi. Dieu ne peut plus se passer de nous. Dieu ne peut plus se passer de Marie. Dieu ne peut plus se passer de ses enfants, des hommes auxquels il veut se donner et à qui il peut se donner grâce à la foi de Marie. Quand Marie a pu entendre cette parole au jour de l'Annonciation, « Le Seigneur est avec toi, désormais », cette parole retentit en elle pour toujours, et le Seigneur est toujours le Seigneur avec Marie. On ne peut plus le voir à part. Le don fait partie de son être, et le don, c'est son être. Il est amour, il est don, il est avec nous, pour toujours, jusqu'à la fin des âges. Et cette formule, donc, « Le Seigneur est avec toi, Marie », a pu être répercutée jusqu'à nous à travers chaque Eucharistie. Il commence ainsi. « Le Seigneur soit avec vous ». Ou quand c'est un évêque, « La paix soit avec vous ». Mais la paix, c'est encore lui, c'est le ressuscité qui rentre dans le cénacle. Désormais, Marie reçoit véritablement en son sein le Sauveur et ne fait plus qu'un avec lui, comme il ne fait plus qu'un avec elle. Et à travers elle, les représentants de l'ancienne alliance, d'abord Zacharie et Élisabeth. On a souligné hier combien ce petit Jean sautait de joie, dansait de joie dans le sein de sa petite Vierge Marie. L'Évangile nous fait une opération d'échographie mystique assez étonnante qu'on voit représentée dans certains retables. Si vous allez à la vieille cathédrale de Salamanque, il y a tout un immense retable fait de tout petits tableaux comme une bande dessinée. Et je m'y suis trouvé une année où il y avait une grande exposition qui permettait par des échafaudages de grimper pour voir de près les représentations, mais elles étaient aussi projetées sur des diapositives. Et l'on voyait ces deux dames, ces deux petites femmes qui allaient l'une vers l'autre avec leur ventre transparent. On pouvait voir, il y avait dans le ventre de Marie le petit Jésus siégeant sur son trône et dans le ventre d'Élisabeth, Jean qui faisait la grande prosternation. Mais désormais, il est là, et nous ne le trouvons pas ailleurs. Donc les représentants de l'ancienne alliance, la première alliance irrévocable, Zacharie, Élisabeth, Jean, le prophète, mais aussi ces pécheurs de païens dont nous sommes, comme dira saint Paul, tous nous devenons enfants d'Abraham, héritiers de la promesse. Nous entrons dans la foi de Marie et nous accueillons ce Dieu Emmanuel. Quand Dieu regarde le monde, il voit le oui de Marie. Il voit le cœur de Marie, il entend le oui de Marie. Nous, hélas, nous voyons tellement de noirceur, tellement de difficultés, tellement... Lui ne voit plus tout ça. Il ne voit que cela. Que cette petite lumière qui brille dans la nuit et qui va attirer le feu de l'Esprit-Saint. Et désormais, tout est concentré là. Un peu comme dans la vision de saint Benoît, et qui a vu au terme de sa prière, le monde entier se concentrait dans un grain de sable lumineux. En fait, c'était son cœur qui était devenu plus grand que le monde. Eh bien, à partir de ce point lumineux, qui accueille entièrement la lumière et le feu de Dieu, le don de Dieu, qui lui permet d'être Emmanuel, d'être amour de cette petite créature pécheresse, à partir de là, oui, Dieu, la présence divine, peut rayonner par contagion sur toute l'humanité. Si
Matthieu, le publicain, ou Zachée, publicain lui aussi, peuvent recevoir Jésus. C'est parce que Marie lui a ouvert la porte. C'est parce qu'il y a le cœur immaculé de Marie qui ouvre la porte de l'humanité. À partir de ce moment-là, même nos portes closes n'empêchent plus Jésus de passer. Et c'est pour ça qu'il pourra se retrouver au milieu des apôtres, dans le cénacle, toute porte fermée. Parce que la porte de Marie a été ouverte. Désormais, tout est ouvert pour Dieu. Plus rien ne l'empêchera. Marie lui a ouvert la porte et nous connaissons alors qui est Dieu, qui est notre Dieu. Il n'est que amour fou de son enfant et plus particulièrement celui qui s'est perdu. Mais pour que cela soit possible, pour que cette contagion d'amour soit possible, eh bien il faut un travail terrifiant qui est celui de la croix. Après avoir contemplé le mystère de l'incarnation, le mystère du don de Dieu, à travers Marie, toute mère, à travers Marie, toute vierge, à travers Marie, nous révélant le cœur d'un Dieu avec nous, nous devons nous laisser conduire avec elle jusqu'au pied de cette croix. Sinon, nous en restons à la surface. Sinon, nous en restons aux intentions. Devinons bien que ce n'est pas automatique que ce Dieu qui respecte infiniment la liberté de sa créature et qui ne pouvait pas rentrer dans le cœur de Marie si ce cœur n'était pas entièrement disponible, ouvert, limpide, immaculé, bien ce Dieu devra peu à peu se frayer un chemin grâce à la foi de Marie qui lui ouvre la porte, jusque dans le cœur des créatures les plus obscures, les plus pécheresses. Et cela, quand l'amour veut se donner dans un pays qui le refuse, ça s'appelle le travail de la croix. La croix est inévitable à cause de nous. Parce que nous refusons l'amour. L'amour a trouvé une porte, mais encore faut-il qu'il puisse s'enfiler dans tous les couloirs que nous lui proposons. Il ne veut rien laisser en dehors de sa lumière. Alors nous devons contempler un petit peu la présence de Marie à la croix, qui va nous ouvrir de nouveaux espaces pour vivre l'alliance de Dieu avec les hommes et tout spécialement avec les pécheurs. Il s'agit bien de l'Eucharistie, il s'agit bien de l'action de grâce et de l'offrande de Dieu avec à notre monde. Tout l'être de Dieu est dans l'offrande, mais il a besoin pour que cette offrande aboutisse d'être aidé. De même que une femme a été créée par Dieu aux côtés du premier Adam pour qu'il soit un homme véritable, la création n'était pas achevée tant que la femme n'était pas créée. On peut dire que la femme est seconde parce qu'elle vient après. On peut dire que la femme est couronnement parce qu'elle vient au sommet. La femme doit s'appuyer sur l'homme, sur sa force. Mais l'homme n'est pas pleinement lui-même tant qu'il n'a pas la femme à ses côtés. Et je crois que nos familles doivent trouver là un nouvel horizon et une nouvelle source. Notre Église également. Et que, quel que soit notre état de vie, célibataire ou marié, célibataire consacré ou célibataire non consacré officiellement, mais je crois qu'on ne peut pas vivre le célibat chrétiennement si on ne le consacre pas, eh bien, nous avons besoin les uns des autres. Dieu est Trinité, Dieu est amour partagé, et nous avons besoin de la complémentarité homme-femme dans l'humanité pour vivre de cet amour. C'est ce qui se passe à la croix. À la croix, Dieu se donne. Dieu donne son unique parole, comme dira saint Paul. Il n'y a qu'une parole à nous dire, c'est le Christ, et le Christ crucifié. C'est le dernier mot de l'amour. Mais ce mot, cette parole, vont-ils se perdre dans l'indifférence du monde? Les Hébreux, qui quelques jours auparavant acclamaient Jésus, ont désormais lâchement abandonné leur enthousiasme à la jalousie de leur chef et se retrouvent finalement aussi piètre que les occupants romains. C'est toute l'humanité, juifs et païens, qui condamne Jésus et qui veut l'exclure. Les disciples même ont fui, les femmes pleurent, et même le disciple que Jésus aimait ne pourra dire de lui-même « il crut » qu'à la page suivante de l'Évangile, quand au matin du dimanche, il verra les linges affaissés dans le tombeau vide. Alors là, il pourra dire « il vit et il crut » en parlant de lui-même. Mais en attendant, seul tient sa place au pied de la croix, celle à qui Jésus peut s'adresser en l'appelant « femme », la mère de Jésus, qui devient la mère, tout simplement. L'évangéliste dit, dans ce chapitre 19, versets 25-27 de Saint Jean, au cœur du récit de la crucifixion,
Il y a le premier épisode, c'est l'affichage du panneau, Jésus de Nazareth, roi des Juifs. Deuxième épisode, le partage des vêtements. Quatrième épisode, ce sera le coup de lance. Cinquième épisode, l'ensevelissement. Le troisième, au cœur des cinq, c'est Jésus et sa mère. Elle est d'abord présentée comme la mère de Jésus. Nous notons que dans le quatrième évangile, dans l'évangile de Jean, elle n'est jamais appelée par son nom. Elle est la mère de Jésus. Je vous l'ai dit, tout entière relative à celui qui lui est confié. Elle n'existe pas pour elle-même. Il n'y avait pas de glace à Nazareth. Rien. Tout est donné. Et du coup, tout est reçu. Ça, c'est le jeu trinitaire, c'est le jeu chrétien. Mais nous avons peur. Nous gardons. Du coup, nous mourons. Elle est uniquement la mère de Jésus, au pied de la croix. Et puis, en l'espace de ces 3-4 lignes, elle devient la mère. Voyant sa mère et auprès d'elle le disciple qu'il aimait, Jésus dit à la mère, « Femme, voilà ton fils. » Elle est donnée au disciple, il la prend désormais avec lui, dans son intimité, pourrait-on traduire, dans ses biens propres. Elle est la femme qui accueille le mystère. Elle accueille l'esprit que souffle Jésus. L'expression de saint Jean est très symptomatique. Il inclina la tête et livra l'esprit. Si l'on avait voulu simplement décrire la mort physique, on aurait dit, il expira et sa tête s'inclina, si l'on avait voulu à tout prix marquer cela. Mais non, c'est un acte volontaire de Jésus. Ma vie, nul ne la prend, mais c'est moi qui la donne. Il incline sa tête d'abord et il livra l'esprit, avec le mot technique de la tradition, de la livraison, si l'on veut. Il livra l'esprit. Puis, une fois mort, le coup de lance, et c'est l'eau et le sang qui jaillissent, l'eau du baptême et le sang de l'Eucharistie. Donc l'esprit, l'eau et le sang sont donnés, qui vont être les aliments de la vie de l'Église pour tous les siècles. Ce serait pour rien. Tout se serait perdu s'il n'y avait pas un cœur croyant pour recevoir cela, s'il n'y avait pas la femme à côté de l'Adam nouveau. Et de même que, aux premières pages de la Genèse, il avait fallu qu'Adam soit endormi d'un sommeil mystérieux pour que de son côté, le Seigneur tire la femme. De même, il faut que Jésus soit endormi du sommeil de la croix pour que, de son côté ouvert, jaillissent les aliments de l'Église nouvelle, qui est tout entière contenue en ce vendredi soir et jusqu'au matin de Pâques dans le cœur croyant de Marie. Sinon, il y a comme une césure, une parenthèse dans le don de Dieu. Et on ne voit pas comment ce don pourrait nous être offert au matin de Pâques ou au matin de Pentecôte s'il n'y avait pas un accueil qui nous le transmette, qui nous permette de le recevoir. Quand nous disons avant la prière, avant la communion, « Seigneur Jésus-Christ, ne regarde pas nos péchés, mais la foi de ton Église », ce serait bien prétentieux si l'Église c'était nous. Il vaudrait mieux que nous n'attirions pas trop l'attention du Seigneur sur la qualité de notre foi à ce moment-là. Mais au cœur de l'Église, il y a la foi indivise, la foi parfaite de Marie. Alors Dieu peut se donner. Et alors nous pouvons aller communier. Mais pour cela, il a fallu que ce cœur soit creusé, soit laminé, soit vidé de lui-même. Dans ce mouvement que le Saint-Père, dans son encyclique sur la mère du Rédempteur, appelle une kénose. Kénose, c'est un mot grec qui signifie vidage. Le mot n'est pas très heureux en français, donc on garde un peu le mot technique, kénose. Hein. Jésus lui-même a été vidé, s'est vidé de son rang de Dieu pour nous rejoindre, nous pauvres hommes, jusqu'à devenir un condamné à mort. Il est descendu au plus bas, c'est pourquoi Dieu l'a exalté. Il peut rebondir dans le sein de Dieu parce qu'il est allé jusqu'à l'extrême de l'amour. Eh bien, il faut qu'une créature partage ce mouvement. Sinon, il n'est pas reçu. Sinon, c'est un beau spectacle que nous admirons. Mais c'est l'eau sur les plumes du canard, ça ne pénètre pas. Il faut qu'il y ait du côté du récepteur un accueil analogue au don qui lui est fait. Eh bien, le Saint-Père parle de la kénose la plus profonde qui ait existé dans l'histoire de l'humanité, la kénose du cœur de Marie. Elle est vidée, non seulement de ce qu'elle a offert elle-même, elle a offert son union avec Joseph, elle a offert sa réputation, elle a offert tout sentiment de propriété la plus naturelle qui puisse être sur son enfant. Eh bien, il faut qu'elle offre non seulement ce qui lui appartenait, naturellement, mais ce que Dieu lui a donné. Elle va jusqu'au bout du sacrifice d'Abraham. Et elle n'a même pas la ressource de dire à Dieu, « Tu m'as menti. » Parce que tout de la prophétie faite au jour de l'Annonciation s'est réalisé à la lettre. Sous ses yeux, son fils est exalté sur un trône. Mais ce trône, c'est une croix. Il est couronné, mais d'une couronne d'épines. Il a tenu en main un sceptre.
mais c'était un roseau qu'on lui avait remis, comme le manteau rouge pour se moquer de lui. Et on peut même dire à Marie que la royauté de Jésus est inscrite à la face du monde, en hébreu, en grec et en latin. La prophétie s'est accomplie. Elle n'a rien à dire. Et elle reste en silence. Marie se tait pour que rien ne vienne troubler l'unique parole de l'amour livrée sur la croix. Ainsi se renouvelle l'alliance de Dieu avec les hommes. Depuis toujours, Dieu avait voulu faire alliance. Et pour cela, il avait invité son peuple à manger avec lui. Vous connaissez peut-être cet épisode du livre de l'Exode, au chapitre 24, où Moïse doit choisir 70 anciens d'Israël pour monter avec lui sur la montagne du Sinaï et pour faire un petit pique-nique avec le bon Dieu. Sur ces privilégiés des enfants d'Israël, nous dit la Bible, il ne porta pas la main. Ils s'assirent avec Dieu, ils mangèrent et ils burent. Et ils sont invités à faire alliance avec lui. Et ils le font. Tout ce que le Seigneur nous dira, nous le ferons. Pas de problème. Nous savons ce qu'il en est advenu. À la descente, il y avait le veau d'or. Jusque-là, jamais cette alliance que Dieu avait voulu nouer avec son peuple n'avait été vraiment scellée. Alors, il a fallu que Dieu vienne lui-même. Il a fallu qu'il se fasse homme pour tenir les deux côtés de l'alliance, le côté de Dieu et le côté de l'homme, et que l'homme puisse enfin manger avec Dieu, sans mentir, sans faire de cette attitude simplement un geste physique, mais que son cœur aussi soit engagé. Pour cela, il faut qu'il se coule dans l'attitude de Marie, qui, de même qu'elle a pu dire, quand l'ange lui a proposé de porter le Fils de Dieu, « Qu'il me soit fait selon ta parole », elle va dire aux serviteurs des noces de Cana, « Faites tout ce qu'il vous dira. Tout ce que le Seigneur a dit, nous le ferons. » Oui, nous le ferons si nous nous coulons dans la foi de Marie. Ainsi, tout est sacrifié de ce que nous voudrions conquérir par nous-mêmes, mais tout est reçu de ce que Dieu veut nous donner. L'homme, adulte, est un enfant de Dieu qui se reçoit toujours et entièrement de lui. Nous venons comme des tout-petits, comme des pauvres, nous disait-on hier. Il s'agit donc d'un sacrifice, mais en vue d'un gain infiniment plus grand. Et ceux qui le comprennent, tout au long de l'Évangile, ce sont d'abord des femmes. Regardez-les, toutes celles que Dieu appelle de ce nom de femme, que Jésus appelle de ce nom de femme, comme il le fait à Marie à Cana, comme il le fait au pied de la croix. Il le fait à quelques autres. La Samaritaine au bord du puits. L'adultère anonyme que les hommes veulent lapider. Vous voyez qu'il s'agit de tout autre chose que d'un état de perfection morale. La Madeleine au tombeau vide. Vous notez qu'aucune de ces femmes, nous ne connaissons leur nom. La Samaritaine, la femme adultère, la Madeleine, ce n'est pas son nom, elle est de Magdala, alors elle est la Madeleine. Eh bien, justement, à travers elle, la femme se voit, à la fin du quatrième évangile, appelée du nom de Marie. Je vous ai dit, la mère de Jésus, dans le quatrième évangile, nous ne savons pas comment elle s'appelle, nous n'avons pas son nom d'état civil. Mais, au matin de Pâques, celle qui est encore la femme, « Femme, pourquoi pleures-tu? Qui cherches-tu » Celle que tout le monde appelait la Madeleine, la Madelon de nos régiments, celle qui n'avait pas d'existence dans l'amour, donc d'existence dans la vérité, eh bien elle reçoit le nom de celle qui a perdu le sien, pour que toute femme puisse vivre la fécondité de la Vierge et participer au privilège de son immaculée conception dans la joie d'une naissance nouvelle et éternelle. Elle reconnaît son rabouni quand elle s'entend appeler du nom de Marie. Elle est immaculisée, elle est virginisée et elle est fécondée puisqu'elle devient l'apôtre des apôtres. Elle va porter la bonne nouvelle à ses pauvres disciples qui sont claquemurés dans leur cénacle. Ainsi, la femme accède à la vérité du troisième jour. Vous avez peut-être noté que les noces de Cana, auxquelles j'ai fait allusion, et où Marie dit cette parole aux disciples, aux serviteurs de la noce, « Faites tout ce qu'il vous dira », où Marie enfante ses disciples dans la foi, elle fait de ses serviteurs des disciples qui écoutent, et il fallait le faire tout de même, aller remplir, chercher 600 litres d'eau pour remplir d'eau ses jars, alors qu'on se serait bien contenté de quelques litres de vin. Eh bien, elle les enfante à la foi, parce qu'elle se tient au troisième jour. Le troisième jour, il y eut des noces à Cana de Galilée. Le troisième jour, c'est le jour après le jeudi et après le vendredi saint. Elle traverse le samedi saint
Elle enfante le dimanche de Pâques, c'est celui des noces humano-divines. Et c'est elle, c'est la femme, qui a mission d'y introduire l'homme, les disciples et petits serviteurs que nous sommes. C'est pour ça qu'il est beau, dans les liturgies orientales, on n'entre pas dans le sanctuaire pour célébrer l'Eucharistie sans chanter Marie. Nous, nous nous contentons de faire mémoire de la bienheureuse Vierge Marie. Et sans doute que notre mémoire est un peu distraite. Chante vraiment le chant des chérubins. Et c'est vraiment tout un enfantement, c'est l'incarnation du Verbe qui se réalise. Ainsi est permise une solidarité nouvelle avec les pécheurs. Ainsi est permis ce renouvellement de l'Alliance qui avait, depuis les origines, toujours échoué. Mais il faut pour cela que la femme, comme Jésus, s'implique entièrement dans l'offrande. Vous vous souvenez de ce dialogue aux noces de Cana, dialogue étonnant. Ils n'ont pas de vin. « Femme, que me veux-tu ? Qui a-t-il ? En quoi cette affaire nous concerne-t-elle, toi et moi ? Qui a-t-il entre toi et moi ? Mon heure n'est pas encore venue. » Elle ne dit rien. Elle se tourne vers les serviteurs. Faites tout ce qu'il vous dira. Et c'est le début de l'Alliance nouvelle. Ce qu'elle doit comprendre, c'est que le vin des noces ne pourra être donné que quand Jésus sera entièrement offert sur la croix. Et que pour cela, il doit être comme séparé de son Père, pour que s'agrandisse au cœur de Dieu un espace qui puisse accueillir jusqu'au dernier des pécheurs. Et que de même que Jésus acceptera d'être ainsi séparé de son Père par amour, non pas par manque de confiance, de même, elle, la femme croyante qui accompagne le mystère, devra aussi accepter d'être séparée de son Fils. Marie vit au pied de la croix ce que le Père vit devant le sacrifice de son Fils. Il n'est pas au balcon du ciel indifférent devant le mystère, en se disant de toute manière dans 3 jours, tout est rattrapé. Pas plus que Marie au pied de la croix. Non. Il y a un déchirement du cœur. Le Père ne peut pas souffrir la passion, mais Saint Bernard nous dit qu'il souffre de compassion. Et c'est bien de cela qu'il s'agit pour le cœur de Marie. Pour que les pécheurs trouvent à nouveau leur place dans le cœur de Dieu, eh bien ce cœur se déchire. Et nous l'observons à Gethsémani, où Jésus transpire d'une sueur de sang qui coule jusqu'à terre. C'est là qu'il verse d'abord son sang. Tout est donné, mais la femme l'accompagne sur ce chemin. Et le disciple devra apprendre à veiller à Gethsémani, d'où tout le sens de l'heure sainte que nous célébrons, pour essayer de compenser pauvrement cette heure dans laquelle les disciples au Jardin des Oliviers ont dormi. Jésus est en agonie jusqu'à la fin du monde, nous dit Pascal, il ne faut pas dormir pendant ce temps-là, parce que c'est le moment où il se donne et c'est le moment où nous sommes enfantés, c'est la naissance de l'Église. J'en arrive donc à ce troisième point, après avoir contemplé le mystère de l'incarnation et le mystère de la croix, comment le don de Dieu qui se livre entièrement au cœur d'une femme qui l'accueille au jour de l'Annonciation, se livre entièrement à la croix pour rejoindre les pécheurs que nous sommes, dans la mesure où ils acceptent de participer à la foi de Marie, à partir de ce moment-là, ça y est, nous sommes enfantés à la vie nouvelle. Nous sommes membres de l'Église, l'Église étant bien autre chose qu'une association même religieuse. L'Église, c'est le corps du Christ. L'Église, c'est la vie de Dieu qui germe et qui grandit dans nos cœurs et qui petit à petit les fait éclater aux dimensions de son cœur. L'Église, c'est le corps du Christ. C'est le sang du Christ. C'est la vie de Dieu. Désormais, Marie va nous apprendre à vivre en Église. C'est pourquoi la dernière mention qui est faite d'elle dans le Nouveau Testament, si l'on accepte une mention un peu différente dans la vision de l'Apocalypse, de la femme couronnée, enveloppée de soleil et couronnée d'étoiles dans le ciel, la dernière mention de la petite Marie de Nazareth dans le Nouveau Testament, c'est au début des Actes des Apôtres. Les disciples étaient en prière avec quelques femmes, dont Marie, la mère de Jésus. Et cette prière est essentielle. S'il n'y a pas cette prière, il n'y a pas de descente de l'Esprit-Saint. Contemplons donc cette naissance de l'Église. Comment s'opère-t-elle ? Il y a 2 piliers, je crois, qui nous permettent de vivre en Église et que Marie nous apprend.
J'ai nommé l'adoration et le pardon. Ils sont eucharistiques, tous les deux. Marie se tient dans l'adoration au pied de la croix. Elle accueille l'Esprit, elle reçoit l'eau et le sang, elle reçoit le corps de Jésus. L'Église naît du côté de Jésus endormi sur la croix. L'Église est tout entière en Marie à cet instant, nouvelle Ève, femme véritable, mère des vivants de la nouvelle création. Les premiers vivants du monde ancien n'étaient nés que pour la mort. Caïn avait tué Abel et était mort à son tour. Mais les frères issus du sein de Marie-Église n'auront plus qu'un seul cœur et une seule âme, le cœur du Christ. C'est pourquoi il n'est pas divisible, parce qu'il n'y en a qu'un. Ce n'est pas seulement le nôtre qui, par bonne volonté, par générosité, se rapproche de celui des autres. Alors là, hélas, ce serait bien fragile. Mais c'est le cœur du Christ que nous recevons. Et le nôtre doit disparaître à partir de ce moment-là. Mais toi, c'est le cœur du Christ. Donc il ne peut plus y avoir de division. Mais cette opération n'est jamais évidemment réalisée une fois pour toutes. Ce que nous recevons à travers l'adoration, c'est-à-dire, vous savez le mot adorer, dans os oris, c'est la bouche en latin, c'était le geste que l'on faisait devant des statues, devant des signes religieux, pour envoyer un baiser, pour adorer, de ma bouche, envoyer un signe de vénération, d'affection à la divinité vers laquelle on se tournait. Bien, l'adoration, c'est bien beaucoup plus encore que d'envoyer quelque chose, c'est de communier à cette vie qui m'est faite par tout mon être. C'est le déploiement de l'Eucharistie, c'est à la fois sa préparation et sa prolongation. Le Saint-Père a de belles pages de méditation sur ce mystère. Mais l'adoration constitue en même temps ce lien du Christ et du fidèle, constitue en même temps le climat nécessaire au pardon qui fait revivre. Il y a le lien vertical de l'adoration, si vous voulez, et le lien horizontal du pardon. En effet, le lien avec Jésus n'est jamais acquis une fois pour toutes. Sans cesse, nous renaissons dans ce mystère, donc sans cesse, nous nous replongeons dans l'adoration pour sans cesse recréer ce climat d'unité entre nous par la grâce du pardon. L'homme qui, par l'adoration, laisse Dieu être Dieu en lui, ne pourra rester enfermé dans ses blessures. C'est pourquoi il est tellement nécessaire, quand nous nous déchirons intérieurement, ou en couple, ou en famille, ou avec des voisins, ou avec des collègues, de pouvoir se plonger, si possible, ensemble, dans l'adoration. Parce que là, nous allons recevoir la source. L'homme qui laisse Dieu être Dieu en lui, c'est cela l'adoration. On s'efface, on se laisse absorber. Ne pourra rester enfermé dans ses blessures, parce que ses blessures deviennent pour lui l'occasion de s'unir aux souffrances du Christ et d'ouvrir par elles un nouveau chemin. Et alors vient le pardon, qui est la capacité d'être jeune, de participer à une renaissance, puisée aux sources du cœur ouvert de Dieu sur la croix. Quelqu'un qui est puissant dans l'adoration, quelqu'un qui sait renaître de Dieu, a la capacité de pardonner. Nous savons, quand ça va mal, allez à la chapelle, allez à l'église. Posez tout cela. On me racontait l'histoire pas de Mère Teresa, mais enfin des petites sœurs indiennes qui vivaient au milieu des pauvres, dans un village où, un jour, des voisins d'un autre village qui étaient hostiles à cette communauté chrétienne sont venus boucher le puits du village pendant la nuit. Alors, c'était condamner le village à mort, évidemment. Alors, évidemment, révolte immédiate, on va aller leur casser la figure, on va leur rendre l'appareil, etc. Elle dit non. Les petites sœurs disent, nous allons y aller. Mais d'abord, nous allons aller prier. Et alors les personnes qui me racontaient cela, qui étaient des médecins, étaient partis quelques mois à aider ce dispensaire, et logés à côté de la chapelle, par une cloison qui n'était pas insonorisée, et toute la nuit ils entendaient le murmure de la prière, jusqu'à ce qu'enfin le cœur soit apaisé. Ils disent « Maintenant nous pouvons y aller ». Ils sont allés au village voisin, et là ils ont palabré, à nouveau, deux jours, trois jours, mais adoration, pardon, c'est la même chose. Et bilan des courses, tout le monde est revenu pour déboucher le puits et le réouvrir. Je crois que même si tout ne se passe pas de manière aussi satisfaisante à nos regards, dans nos situations quelquefois douloureuses, c'est là en tout cas que se trouve la source toujours possible et toujours neuve d'une résurrection. Grâce à l'Eucharistie, nous sommes contemporains de la vie éternelle. Voici ce qu'écrit le Saint-Père dans son encyclique sur l'Église vie de l'Eucharistie. Celui qui se nourrit du Christ dans l'Eucharistie n'a pas besoin d'attendre l'au-delà pour recevoir la vie éternelle,
Il la possède déjà sur terre comme prémisse de la plénitude à venir. Cette garantie de la résurrection vient du fait que la chair du Fils de l'homme donnée en nourriture est son corps dans son état glorieux de ressuscité. Avec l'Eucharistie, on assimile, pour ainsi dire, le secret de la résurrection. C'est pourquoi saint Ignace d'Antioche, tout premier père de l'Église, définit avec justesse le pain eucharistique comme remède d'immortalité, antidote pour ne pas mourir. Et il écrit cela tandis qu'il était conduit au martyre à Rome où il allait être dévoré par des lions. Je termine en soulignant peut-être deux petits épisodes de l'Évangile qui nous permettent d'aller jusqu'au un peu plus loin, en tout cas, dans la compréhension de ce mystère à l'aide de Marie. Ces premiers petits gestes, il n'est pas directement marial, mais quand nous avons vu Marie attentive aux besoins des gens des noces de Cana et aux gestes des serviteurs, nous pouvons la reconnaître aussi derrière. Ce geste que Jésus a voulu poser dans l'évangile de Jean au cours de son dernier repas, le lavement des pieds. Dans l'Eucharistie, à l'image de Jésus, nous sommes invités à nous dépouiller de nous-mêmes pour nous laisser revêtir de son amour. Nous pourrions, de manière un peu analogique, un peu exagérée, mais dire que nous nous laissons transsubstancier, de même que le pain et le vin se laissent dépouiller de leur substance pour recevoir la substance du corps et du sang du Christ, de même nous. Nous nous laissons dépouiller de toutes nos prétentions à exister par nous-mêmes pour ne plus exister que comme des petits serviteurs de nos frères. Ce n'est plus moi qui vis, c'est Christ qui vit en moi, dira saint Paul. Voilà ce qu'évoque, ce que signifie en profondeur le geste du lavement des pieds. Mais Jésus ne se fait aucune illusion, vous savez. Et la présence de Marie à l'Eucharistie est pour nous une école de réalisme. En effet, la messe n'a rien de romantique. Mais vous savez, la conception de Jésus dans le sein de Marie et sa naissance dans la grotte de Bethléem n'avaient non plus rien de romantique, malgré toutes nos jolies crèches, et certainement pas la passion et la mort sur la croix. Eh bien, figurez-vous que la première Eucharistie n'avait certainement rien de romantique. Pendant que Jésus se donne, les disciples se disputent pour savoir qui d'entre eux est le plus grand. Au moment de la dernière scène, Luc chapitre 22. Et Jésus peut sans mal leur déclarer « La main de celui qui me livre est là, sur la table, pas simplement celle de Judas. » Et il peut annoncer à Pierre son triple reniement. Dans l'Eucharistie, nous sommes clairement mis en face de nos illusions, nos désordres, nos échecs. L'amour du Christ se fait guérison et pardon. Mais alors, si nous acceptons cela, d'être de pauvres pécheurs pardonnés, comme nous le soulignait hier, nous pouvons, une nouvelle fois, nous laisser prendre dans le cœur de Marie pour chanter avec elle son action de grâce et sa louange. Si nous reprenons le Magnificat, nous allons chanter « Mon âme exalte le Seigneur, exulte mon esprit en Dieu mon Sauveur ». Littéralement, en hébreu, « mon Sauveur », c'est Yeshua, c'est Jésus. « Exulte mon esprit en Dieu mon Jésus ». Et nous pouvons alors communier. Dieu vient prendre chair de notre chair pour nous assimiler à son fol amour divin, à son être de Dieu amour. Désormais, quel que soit notre état de vie, que nous soyons hommes ou femmes, célibataires ou mariés, nous sommes tous des témoins des noces de l'agneau. Nous sommes tous invités aux noces de l'agneau. Nous sommes tous des amis de l'époux qui laissent grandir en eux la vie inaugurée par l'alliance nouvelle sur la croix. Et nous nous oublions nous-mêmes. C'est là peut-être le plus grand bienfait de vivre l'Eucharistie avec Marie. Nous ne cherchons plus à posséder, ni même à nous laisser transformer. Nous cherchons à être celui qui aime, à être celui qui laisse l'autre grandir. Nous cherchons d'être toujours moins l'aimé que l'amant. Dieu, en effet, est toujours celui qui aime davantage qu'il n'est aimé. Et notre vocation est le sommet de notre joie, la joie de l'ami, de l'époux, la joie de la maman, qui donne la vie à son enfant, qui accueille la vie de son enfant, n'est-ce pas, de se mourir d'aimer.

Venez, crions de joie pour le Seigneur, acclamons notre rocher, notre salut. Psaume 94, 1.

0: Là où on invoque Marie, la paix descend. Grâce à vous, sa tendresse se répand.
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Nous sommes au numéro 16 de l'étude, la méditation, et si possible la contemplation, puisque le pape insistait tout de suite, pape Jean-Paul II, sur la contemplation à laquelle devait mener la prière vocale du rosaire. Dans la lettre apostolique, le rosaire de la Vierge Marie, au numéro 16, suppliez le Christ avec Marie. Suppliez le Christ. Demandez et l'on vous donnera. Cherchez et vous trouverez. Frappez et l'on vous ouvrira. Saint Matthieu, chapitre 7, verset 7, nous rappelle le Saint-Pape, au numéro 7, dont nous avons déjà dit, de cette lettre apostolique. Il faut demander, il faut frapper. Alors, un prêtre disait, c'est très vrai, quand on demande, il faut avoir le désir d'être exaucé. Et ça n'a l'air de rien, cette remarque, mais c'est très profond. Parce qu'on demande, mais est-ce qu'on demande d'abord ce qu'il faut? Et puis, est-ce qu'on veut vraiment être exaucé? Parce que être exaucé, ça va loin. Parce que l'exigence du Christ va loin. Donc, demandons la grâce d'aimer, par exemple, ou la grâce d'être purifié de tel péché. Ça demande, est-ce que je veux vraiment être exaucé? Si vous voulez être exaucé, le Christ vous répondra. Sinon, il restera sur la réserve. Frappez-le, on vous ouvrira. Le fondement de cette efficacité de la prière, c'est la bonté du Père, mais aussi la médiation du Christ lui-même auprès de lui. Et l'action de l'Esprit-Saint qui intercède pour nous selon le dessein de Dieu. Car nous-mêmes ne savons pas prier comme il faut, et parfois ne sommes pas exaucés parce que nous prions mal, avec les citations de l'Évangile et de saint Paul aux Romains et de saint Jacques. Par son intercession maternelle, Marie intervient pour soutenir la prière que le Christ et l'Esprit font jaillir de notre cœur. La prière de l'Église est comportée par la prière de Marie, nous dit le catéchisme de l'Église catholique au numéro 2679. La prière de l'Église est portée par la prière de Marie. En effet, si Jésus, l'unique médiateur, est la voie de notre prière, Marie qui est pure transparence du Christ, nous montre la voie, et c'est à partir de cette coopération singulière de Marie à l'action de l'Esprit-Saint que les Églises ont développé la prière à la Sainte Mère de Dieu en la centrant sur la personne du Christ manifestée dans ses mystères. Citation toujours du catéchisme, numéro 2675. Aux noces de Cana, l'Évangile montre précisément l'efficacité de l'intercession de Marie qui se fait auprès de Jésus le porte-parole des besoins de l'humanité et non plus de vin. Saint Jean, chapitre 2, verset 23. Et c'est ce qu'on appelait la prière d'exposition. Elle ne demande rien. Elle ne dit pas, vous devez intervenir parce que vous devez ceci, vous devez cela, parce qu'elle n'a pas de discours à faire à Jésus, qui sait tout ça parce qu'il est Dieu. Et elle ne veut pas forcer la main de son fils. C'est très beau. Elle ne veut pas forcer la main. Mais elle intervient cependant. Ils n'ont plus de vin. Et le fait avec ce regard, nous avons parlé déjà dans un précédent entretien, dans les regards de Jésus. Je tourne mon l'encyclique, les pages, le regard pénétrant dont parlait la lettre apostolique au numéro 10, le regard pénétrant. Il y a eu ce regard pénétrant de la mère qui, dans cette prière d'exposition, supplie son fils humblement et discrètement, mais avec instance pour qu'il intervienne pour ces pauvres jeunes gens qui vont être couverts de honte parce qu'il n'y a plus de vin. Le rosaire est à la fois méditation et supplication. L'imploration insistante de la Mère de Dieu s'appuie sur la certitude confiante que son intercession maternelle est toute puissante sur le cœur de son Fils. Elle est toute puissante par grâce, comme disait dans une formule dont il faut bien comprendre l'audace, le bienheureux Bartolo Longo, dans la supplique à la Vierge. Dans le rosaire, ou Saint Bernard, « Dame, tu es si grande et de valeur si haute que qui veut une grâce et à toi ne vient pas, il veut que son désir vole sans elle. » Citation de Saint Bernard. Dans la Divine Comédie, le paradis,
C'est Dante plutôt qui suit Saint Bernard, excusez-moi, dans le rosaire, tandis que nous la supplions, Marie, sanctuaire de l'Esprit Saint, se tient pour nous devant le Père, qu'il a comblé de grâce, et devant le Fils, qu'elle a mis au monde, priant avec nous et pour nous.

Au numéro 17, le pape Jean-Paul II nous parle d'annoncer le Christ avec Marie. Le rosaire est aussi un parcours d'annonce et d'approfondissement au long duquel le mystère du Christ est constamment représenté aux divers niveaux de l'expérience chrétienne. Il s'agit d'une présentation orante et contemplative qui vise à façonner le disciple selon le cœur du Christ. Si dans la récitation du rosaire, tous les éléments permettent une bonne méditation, et ces éléments sont en effet mis en valeur de manière appropriée, il y a la possibilité, spécialement dans la célébration communautaire, en paroisse ou dans les sanctuaires, d'une catéchèse significative que les pasteurs doivent

doivent savoir exploiter. C'est sûr, quand dans une église et quand on entend les gens prier, ça change tout. S'il peut y avoir toutes les semaines, ou si c'est tous les jours, ce serait merveilleux, que de telle heure à telle heure, même s'il n'y a que deux ou trois personnes, on prie le chapelet ou le rosaire. Parce que quelqu'un peut rentrer et le Seigneur enverra les âmes, poussera les âmes de bonne volonté à rentrer dans l'église à ce moment-là. Ils entendront prier la Sainte Vierge et elle peut les toucher. Voilà pourquoi, quand on est en plusieurs à prier, souvent on est plus distrait, ça dépend des personnes, quand on prie, mais cette prière est plus efficace parce que le Seigneur aime qu'on prie à plusieurs et en commun. De cette manière, poursuit le pape Jean-Paul II, de cette manière aussi, la Vierge du Rosaire continue son œuvre d'annonce du Christ. L'histoire du Rosaire montre comment cette prière a été utilisée, spécialement par les dominicains, dans un moment difficile pour l'Église à cause de la diffusion de l'hérésie. Il s'agit de l'hérésie cathare. Et le Rosaire a été l'un des moyens de prière, la fondation des dominicaines contemplatives. Parce que Saint-Dominique a beaucoup prêché, mais avec assez peu de résultats, hein, parce que les idéologies ne sont pas difficilement réduites par le verbe. Parce que les gens qui sont fermés dans leur intelligence et prise par une idéologie, on ne peut plus parler avec eux. Ils n'ont plus même le raisonnement. Ils sont fixés dans une idée qui est devenue, qui les a prises, qui les a dominés, et dont ils ne sont plus, mais ils sont esclaves d'une idée. Alors, il faut essayer d'argumenter, évidemment. On ne sait jamais, on pourrait dire. Mais c'est surtout la prière. La prière de la Vierge Marie, qui a été chargée par Dieu d'écraser la tête de Satan et les idéologies. Et donc, Saint Dominique a fondé les Dominicains contemplatifs, et puis la récitation, a encouragé la récitation du rosaire, que les Dominicains portent à leur tunique, à leur froc, un grand chapelet, des grosses grains, pour montrer que c'est un des moyens d'apostolat, non seulement le verbe à la prédication, mais la prière du rosaire. Aujourd'hui, poursuit le pape Saint Jean-Paul II, nous nous trouvons face à de nouveaux défis. Pourquoi ne pas reprendre en main le chapelet avec la même foi que nos prédécesseurs? Le rosaire conserve toute sa force et reste un moyen indispensable dans le bagage pastoral de tout bon évangélisateur. On doit revenir toujours à ce moyen de la prière, du rosaire, qui a fait triompher les armées chrétiennes, qu'on songe à Lépante, 16e siècle, au pape Saint-Pie V qui était dominicain, qui avait demandé, compris le rosaire dans toute la chrétienté. Et puis, beaucoup d'autres combats aussi. Et les combats spirituels. Et aujourd'hui, nous sommes dans un grand combat entre ce qui reste de chrétienté en Occident, ce qui reste de chrétien en Occident, qui risque de disparaître, et puis des idéologies, hein, y compris religieuses, triomphantes et prégnantes, qui risquent de tout emporter. Donc la Vierge Marie, la prière pacifique, on pourrait dire par excellence, c'est pas le combat des armes, parce que nous n'entrons pas dans ce jeu-là, mais c'est le combat de la prière et de la vérité du Christ contre Satan par Marie.

est avec toi. Tu es bénie, Marie, entre toutes les femmes, et Jésus, le fruit de tes entrailles, est béni. Sainte Marie, Mère de Dieu,

Nous abordons, lors de cet entretien, le chapitre 2 de la lettre apostolique que le reçoit la Vierge Marie du pape Saint Jean-Paul II du 16 octobre 2002, et nous voyons que cette lettre apostolique n'a aucune ride et qu'elle est aussi valable aujourd'hui qu'hier, parce que le magistère du Saint-Pape a été vraiment de très haut niveau, exceptionnel, et on peut relire ces documents, comme la plupart des documents des papes, en fait, surtout des encycliques, le magistère, ce qu'on appelle le magistère ordinaire, a une grande profondeur et est toujours, n'a aucune ride. Le rosaire au numéro 18, résumé de l'Évangile. Pour être introduit dans la contemplation du visage du Christ, il faut écouter dans l'esprit, c'est-à-dire ne pas seulement écouter d'une façon humaine ou avec nos propres moyens, notre propre intelligence, nos propres connaissances. Dans la prière dans l'esprit, c'est autre chose, avoir des oreilles surnaturelles, on pourrait dire. Ça demande une grande ascèse, l'écouter dans l'esprit. Là, il y aurait toute des conférences à faire. Mais ne nous égarons pas. Près de Césarée de Philippe, à l'occasion de la profession de foi de Pierre, Jésus précisera l'origine de cette intuition si lumineuse concernant son identité. Ce n'est pas la chair et le sang qui t'ont révélé cela, mais mon Père qui est aux cieux. Chapitre 16 de Saint Matthieu, verset 17, à Pierre. Parce que c'est pas le raisonnement humain, même la foi naissante, déjà forte de Saint Pierre, qui avait senti, compris et cru que celui qu'il appelait était le Messie. Mais la profession de foi, le Seigneur appelle à Pierre que c'est un don de Dieu. La foi est un don de Dieu. C'est le Christ, c'est l'Esprit Saint qui a révélé à Saint Pierre que Jésus était le Fils de Dieu. Qui dites-vous, je suis? Eh bien, vous êtes le Fils, le Christ, le Fils du Dieu vivant. Et nous rappelons au chapitre 6 de Saint Jean, quand le Christ annonce très à l'avance la Sainte Eucharistie, le corps et le sang. Si vous mangez mon corps et buvez mon sang, la vie n'est pas en vous. Le schisme d'un grand nombre de disciples qui ne veulent pas croire, et Saint Pierre tout seul, vous êtes le Christ, à qui rions-nous Seigneur? Vous êtes le Christ, le Fils du Dieu vivant, vous avez les paroles de la vie éternelle. Ça, c'est vraiment le Saint-Esprit qui, dans le faible Pierre, généreux, mais très, très, qui trahira son maître avant de se repentir, heureusement, eh bien, a révélé à Saint Pierre que Jésus était le Fils de Dieu, ainsi de suite. Le Saint-Esprit qui révèle aussi à Élisabeth que celle qui vient la voir, sa cousine, alors qu'elle est enceinte de 6 mois, est la mère du Sauveur. Quand la voix de Marie frappe l'oreille d'Élisabeth, le Saint-Esprit révèle à Élisabeth que Marie est la mère du Messie. Et à nous d'être écoutants et silencieux, et de nous laisser prendre par la prière de l'Esprit. La révélation d'en haut, poursuit la lettre apostolique, est donc nécessaire. Mais pour l'accueillir, il est dispensable de se mettre à l'écoute. Les bavards et les bavardeux, même s'ils sont pleins de Dieu, ne sont pas les interprètes du Saint-Esprit. Même s'ils disent tout haut que c'est le Saint-Esprit qui est le Saint-Esprit et l'Esprit qui est l'Esprit quoi, je veux froisser personne, je veux contrarier personne, mais ce n'est pas le Saint-Esprit. Je ne dis pas que ce qui est dit n'est pas bon, ni tout à fait conforme à l'Évangile, ni tout conforme à ce que dit l'Église dit, mais ce n'est pas le Saint-Esprit. Même au nom du Saint-Esprit, ce n'est pas le Saint-Esprit. Il faut se taire. Il faut peu de mots. La Vierge Marie a dit peu de choses. Saint Joseph n'a pas dit un mot qui nous a. Il a parlé, mais aucun mot ne nous est donné dans l'Évangile. Aucun. Aucun. Donc, et c'est eux que nous devons suivre. Et dans ses apparitions reconnues, la Vierge Marie a très peu parlé. Très peu de mots. Et dans l'Évangile, elle garde quelque chose dans son cœur. Donc, je répète,
pour l'accueillir, dit le pape Jean-Paul II, il est indispensable de se mettre à l'écoute. Seule l'expérience du silence et de la prière offre le cadre approprié dans lequel la connaissance la plus vraie, la plus fidèle et la plus cohérente de ce mystère peut mûrir et se développer. Citation de la lettre apostolique Novo Millennio Ineunte de 6 janvier 2001, au numéro 20.

guérissez les malades, ressuscitez les morts, purifiez les lépreux, expulsez les démons. Matthieu 10, 8.

Nous sommes au chapitre 2, le mystère du Christ, mystère de sa mère, de la lettre apostolique, le rosaire de la Vierge Marie. Et nous poursuivons au numéro 18, la deuxième partie. Le rosaire est l'un des parcours traditionnels de la prière chrétienne qui s'attache à la contemplation du visage du Christ. Vous voyez, nous revenons à l'insistant du pape sur la contemplation du visage du Christ. Nous l'avions vu déjà au tout début, au numéro 9. Fixer les yeux sur le visage du Christ, en reconnaître le mystère dans le chemin ordinaire et douloureux de son humanité, la résurrection, etc. Dont il nous ramène à l'essentiel, parce que le pape était un contemplatif, et dont les contemplatifs ramènent tout à l'essentiel. Parce que nous sommes, dans, je vous le disais, dans le bruit, l'inflation verbale, le verbiage, et on en souffre à la fois. On parle, on n'en finit plus. Et beaucoup de fidèles regrettent que souvent dans la liturgie, et les papes l'ont fait remarquer, en particulier le pape Benoît XVI, qu'il y a beaucoup, et même le Canassara, préfet de l'agression du culte divin, qu'il n'y a pas assez de silence. Parce que on est là pour arriver à quelqu'un. Et pour arriver à quelqu'un, par le toucher ton moyen, c'est pas une fin en soi. Donc il faut que le verbe conduise, se fasse chair, et le chair, c'est le présent de Dieu. Le présent de Dieu, c'est une présence silencieuse, comme on l'a rappelé, et dans notre dernier entretien, je vous l'ai rappelé. Le pape Paul VI le décrivait ainsi. Prière évangélique centrée sur le mystère de l'incarnation rédemptrice. Le rosaire a donc une orientation nettement christologique. En effet, son élément le plus caractéristique, la répétition litanique de l'Ave Maria, devient lui aussi une louange incessante du Christ, objet ultime de l'annonce de l'ange et de la salutation de la mère du Baptiste. Le fruit de tes entrailles est béni. Nous dirons même plus, la répétition de l'Ave Maria constitue la trame sur laquelle se développe la contemplation des mystères. Le Jésus de chaque Ave Maria est celui même que toute la succession des mystères nous propose tour à tour, Fils de Dieu et de la Vierge. Mais je répète, le Jésus de chaque Ave Maria est celui-même que la succession des mystères nous propose tour à tour, Fils de Dieu et de la Vierge. Donc c'est le pape Paul VI dans l'exhortation apostolique Marialis Cultus du 2 février 1974 au numéro 46. Parmi tous les mystères de la vie du Christ, le rosaire, tel qu'il s'est forgé dans la pratique la plus courante, approuvée par l'autorité ecclésiale, n'en retient que quelques-uns. Ce choix s'est imposé à cause de la trame originelle, plutôt originaire, de cette prière, qui s'organisa à partir du nombre 150, correspondant à celui des psaumes. Afin de donner une consistance nettement plus christologique, au rosaire, il me semble toutefois qu'un ajout serait opportun, tout en le laissant à la libre appréciation des personnes et des communautés. D'ailleurs, il a laissé la liberté, mais tout de suite, le peuple chrétien s'est approprié cette proposition du pape Jean-Paul II, immédiatement. Et je me souviens des éditeurs de cette encyclique où le pape propose « Mystère lumineux ». Eh bien, ont été démunis parce que le peuple chrétien aurait pu ne pas marcher, aurait pu avoir quelques communautés, quelques individualités. Pas du tout. Le peuple chrétien s'est immédiatement précipité avec ferveur sur la proposition du pape Jean-Paul II. C'est intéressant parce qu'il n'obligeait pas, n'est-ce pas? Cela pourrait permettre de prendre en compte également les mystères de la vie publique du Christ entre le baptême et la passion. C'est dans l'espace de ces mystères que nous contemplons des aspects importants de la personne du Christ en tant que révélateur définitif de Dieu. Proclamé fils bien-aimé du Père lors du baptême dans le Jourdain, il est celui qui annonce la venue du royaume, en témoigne par ses œuvres, en proclame les exigences. C'est tout au long des années de sa vie publique que le mystère du Christ se révèle à un titre spécial comme mystère de lumière. Tant que je suis dans le monde, « Je suis la lumière du monde. » Saint Jean, chapitre 9, verset 5.

C'est au numéro 19 de l'encyclique La lettre apostolique sur le rosaire à la Vierge Marie que le pape Jean-Paul II propose l'adjonction des mystères qu'on appellera mystères lumineux. Et je disais que le peuple chrétien s'est tout de suite été enthousiasmé par cette proposition du pape. Et par filiale obéissance, mais pas obéissance, que le pape ne demandait rien, il proposait, mais en tout cas par filial amour pour l'Église, on peut dire, et à travers le Saint-Pape, que le peuple chrétien a bien reconnu comme étant son bon pasteur. Pour que l'on puisse dire de manière complète, dit le pape Saint Jean-Paul II, que le rosaire est un résumé de l'Évangile. Il convient donc que, après avoir appelé l'incarnation et la vie cachée du Christ, mystère joyeux, et avant de s'arrêter sur les souffrances de la passion, mystère douloureux, puis sur le triomphe de la résurrection, mystère glorieux, la méditation se tourne aussi vers quelques moments particulièrement significatifs de la vie publique, mystère lumineux. Cet ajout de nouveaux mystères sans léser aucun aspect essentiel de l'assise traditionnelle de cette prière, a pour but de la placer dans la spiritualité chrétienne avec une attention renouvelée, comme une authentique introduction aux profondeurs du cœur du Christ, abîme de joie et de lumière, de douleur et de gloire. C'est beau cela, voyez. Une authentique introduction aux profondeurs du cœur du Christ, abîme de joie et de lumière, de douleur et de gloire. Alors voici les mystères joyeux dont nous parle le pape au numéro 20. Le premier cycle, celui des mystères joyeux, est effectivement caractérisé par la joie qui rayonne de l'événement de l'incarnation. Cela est évident dès l'annonciation où le salut de l'ange Gabriel à la Vierge de Nazareth rappelle l'invitation à la joie messianique, Réjouis-toi, Marie. Toute l'histoire du salut bien plus en un sens, l'histoire même du monde aboutit à cette annonce. En effet, si le dessein du Père est de récapituler toute chose dans le Christ, Éphésiens 1er chapitre verset 10, c'est l'univers entier qui d'une certaine manière est touché par la faveur divine avec laquelle le Père se penche sur Marie pour qu'elle devienne la mère de son Fils. À son tour, toute l'humanité se trouve comme contenue dans le fiat par lequel elle correspond avec promptitude à la volonté de Dieu. C'est donc une note d'exultation après l'annonciation, la visitation, qui marque la scène de la rencontre avec Élisabeth, où la voix de Marie et la présence du Christ en son sein font que Jean tressaille d'allégresse. Une atmosphère de liesse baigne la scène de Bethléem, où la naissance de l'enfant divin, le sauveur du monde, est chanté par les anges et annoncé aux bergers, justement comme une grande joie. Mais les deux derniers mystères qui conservent toutefois cette note de joie anticipent les signes du drame. À la fin de la présentation au temple, tout en exprimant la joie à la consécration et en plongeant le vieillard Siméon dans l'extase, souligne aussi la prophétie du signe en but à la contradiction que sera l'enfant pour Israël et de l'épée qui transpercera l'âme de sa mère. L'épisode de Jésus au temple, lorsqu'il eut 12 ans, est lui aussi tout à la fois joyeux et dramatique. Il se dévoile là dans sa divine sagesse, tandis qu'il écoute et interroge, et se présente essentiellement comme celui qui enseigne. La révélation de son mystère du Fils tout entier consacré au jour du Père est une annonce de la radicalité évangélique qui remet en cause les liens même les plus chers à l'homme face aux exigences absolues du royaume. Joseph et Marie eux-mêmes, émus et angoissés, ne comprirent pas ces paroles, nous dit Saint-Luc au chapitre 2, verset 50. Nous voyons bien que nos mystères joyeux sont pénétrés de mystères douloureux. Et même si on ne comprend pas, comme Joseph et Marie n'ont pas compris sur le moment, il faut l'accepter de ne pas comprendre, il faut accepter d'être fidèle. Et c'est ça la voie de la foi. La voie de la foi, c'est ne pas sentir, ne pas comprendre, ne pas saisir sur le moment et faire confiance.

Après le rappel des mystères joyeux, le pape Saint Jean-Paul II inaugure, on pourrait dire, les mystères lumineux. Nous sommes au numéro 21 de la lettre apostolique. Passant de l'enfance de Jésus et de la vie à Nazareth à sa vie publique, nous sommes amenés à contempler ces mystères que l'on peut appeler à un titre spécial mystère de lumière. En effet, c'est tout le mystère du Christ qui est lumière. Il est la lumière du monde, rappel de Saint Jean chapitre 8, verset 12, mais dans cette dimension est particulièrement visible durant les années de sa vie publique, lorsqu'il annonce l'évangile du royaume. Si l'on veut indiquer à la communauté chrétienne cinq moments significatifs, mystères lumineux de cette période de la vie du Christ, il me semble que l'on peut les mettre ainsi en évidence. Premièrement, le premier mystère lumineux, moment de son baptême au Jourdain. Deuxièmement, dans son auto-révélation aux noces de Cana, le Christ se révèle Dieu par son premier miracle. Troisième, dans l'annonce du royaume de Dieu avec l'invitation à la conversion. Quatrièmement, dans sa transfiguration. Et enfin, cinquième mystère lumineux, dans l'institution de l'Eucharistie, expression sacramentelle du mystère pascal. Chacun de ces mystères est une révélation du royaume désormais présent dans la personne de Jésus. Alors prenons-les un par un pour bien les méditer. Le baptême au Jourdain est un mystère de lumière, rappelle le pape Jean-Paul II, ou indique plutôt que rappelle le pape Jean-Paul II, en ce lieu. Alors que le Christ descend dans les eaux du fleuve comme l'innocent qui se fait péché pour nous, les cieux s'ouvrent, la voix du Père le proclame son Fils bien-aimé, Saint Matthieu 3, verset 17, tandis que l'Esprit descend sur lui pour l'investir de la mission qu'il attend. Dans le mystère de lumière, c'est le Père qui révèle son Fils, qui atteste que Jésus de Nazareth, baptisé dans les eaux du Jourdain par Jean le Baptiste, son cousin, eh bien, qu'il a reconnu dans le sein d'Élisabeth à la visitation, vous rappelez, eh bien son fils, celui-ci est mon fils bien-aimé en qui je me complais, et la colombe manifestée, qui manifeste le Saint-Esprit. Nous avons là la Sainte Trinité. Mystère, la révélation, et chaque révélation est un mystère de lumière, parce que la révélation est un mystère de connaissance. C'est la connaissance qui nous est révélée, une connaissance surnaturelle, révélée par le Saint-Esprit, qui dépasse les capacités de notre nature humaine. Voilà pourquoi on dit surnaturel. On ne peut pas le comprendre ni le saisir en dehors de la grâce qui est donnée à Dieu, à certaines âmes, de façon ordinaire, à chaque baptisé, qui prie, qui le désire et qui est fidèle au Christ, au commandement de Dieu, parce que papa, il y a votre révélation à une âme qui n'est pas habitée par la grâce, par le Saint-Esprit. Et un mystère donc de connaissance qui mène bien sûr à l'amour. Alors après le baptême, Cana, mystère de lumière par excellence, au moment où le Christ, changeant l'eau en vin, ouvre le cœur des disciples, à la fois grâce à l'intervention de Marie, la première des croyantes. C'est aussi un mystère de lumière que la prédication. Donc Cana, mystère de lumière, Jésus manifeste qu'il est le Fils de Dieu. Et puis, l'avènement du royaume des dieux, la prédication par laquelle Jésus annonce l'avènement du royaume de Dieu et invite à la conversion. Saint Marc chapitre 1 verset 15, remettant les péchés de ceux qui s'approchent de lui avec une foi humble. Ce mystère de miséricorde qu'il a commencé, il le poursuivra jusqu'à la fin des temps, principalement à travers le sacrement de la réconciliation confié à son Église. Saint Jean chapitre 20 verset 22-23. Donc dans l'avènement du royaume de Dieu, le pape rappelle qu'il y a la conversion par la remise des péchés, c'est-à-dire la contrition des péchés, reconnaissance du péché, contrition des péchés, désir de plus recommencer et demander pardon, de recevoir le sacrement du pardon, le sacrement de pénitence. Donc, n'oublions pas cela dans
le deuxième mystère lumineux quand nous parlons de la prédication du royaume de Dieu.

0: Là où l'on prit Marie, la lumière revint.
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3: Nous avons évoqué dans nos précédentes interventions beaucoup le ciel, la réalité céleste. Nous avons parlé de l'au-delà, nous avons parlé du paradis, des enfers aussi. Nous avons parlé non seulement de ces réalités célestes, mais de ceux qui y vivent. Nous avons parlé des esprits, de ceux dont la vie terrestre s'est achevée. Nous avons parlé des anges. Et la constatation que l'on peut faire, c'est que, décidément, il y a beaucoup de monde dans le ciel.

doit s'ennuyer, mais au contraire, un lieu qui est énormément peuplé. Il n'y a pas si longtemps, dans les récits concernant la nativité, nous avons relu l'intervention des anges aux bergers qui sont dans les champs. Or, nous dit l'Évangile, tout à coup, le ciel s'ouvrit et il y eut une multitude de myriades d'anges, une foule qu'on ne pouvait compter. Et si nous nous reportons au livre de l'Apocalypse, nous trouvons, excusez-moi de l'expression, mais aussi un monde fou. Il y a des myriades, une multitude d'anges, il y a les vivants, il y a les 24 anciens, il y a tout le long cortège des témoins, des martyrs qui ont trempé leur robe dans le sang de l'agneau. On a l'impression d'être devant une foule immense. Bien sûr, vous allez me dire, mais l'Apocalypse, c'est un style littéraire, c'est un genre littéraire. Vous n'allez tout de même pas croire que la réalité céleste est conforme, point par point, à ce qui est décrit dans l'Apocalypse. Je sais bien que c'est un genre littéraire, mais il n'empêche que, tout en étant un genre littéraire, cet écrit nous atteste une vérité spirituelle. Et s'il y a tant de monde que peut voir Jean dans l'Apocalypse, c'est une réalité spirituelle. C'est que le ciel n'est pas vide et qu'il y a une multitude, une foule immense de témoins qui demeurent dans la présence et dans la gloire de Dieu. Après quoi, bien sûr, il nous revient d'essayer de décrypter, mais c'est très difficile, tous les symboles que peuvent contenir cette description dans le livre de l'Apocalypse. Ils sont si nombreux et parfois si entremêlés et parfois si contradictoires que nous avons un peu du mal à nous y retrouver. Mais moi, je garde simplement cette image d'une multitude qui se trouve dans le ciel et qui loue Dieu sans cesse.

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1: Peut-être que certains estiment que nous avons parlé trop de ces réalités célestes bien loin de notre quotidien. Et qu'il serait bon, dans cette émission, pour être fidèle à son titre, de revenir un peu sur Terre. Eh bien, j'espère qu'en parlant du ciel, nous ne nous sommes pas écartés de la Terre. Parce qu'il est tellement important de saisir que ces réalités que nous nous distinguons entre terre et ciel, entre vie ici-bas, qui est la nôtre, concrète, incarnée, enracinée, et puis une vie plus céleste, plus spirituelle, il faut bien comprendre que ces deux mondes, entre guillemets, c'est nous qui apprécions les choses de cette manière, mais que ces deux mondes se touchent, qu'ils se rejoignent, qu'ils s'interpénètrent. Et donc, lorsque nous parlons du ciel et des réalités spirituelles, nous sommes au cœur même de notre vie concrète terrestre incarnée. Si nous ne saisissons pas cela, c'est que nous n'avons pas encore compris l'essentiel. Et que nous restons prisonniers de vieux schémas qui, je ne sais pas d'où ils viennent exactement, mais qui ont tendance à installer une césure, une dichotomie importante entre la terre et le ciel. Vous savez, on dit d'un arbre, quand il est élevé,

0: grand déployé, que plus il a la tête dans le ciel, plus il a besoin d'avoir de racines fortes, puissantes, suffisamment profondes pour pouvoir résister à la tempête. Eh bien, je pense que c'est une très bonne image qui convient à notre vie spirituelle. Plus nous aurons la tête dans le ciel, vous comprenez ce que je veux dire, plus nous avons besoin de racines profondes et solides qui nous attachent au sol de manière forte et puissante. La vie spirituelle n'est pas une vie désincarnée. Alors si nous menons cela de cette manière, mais nous réduisons à rien le mystère de l'incarnation dont nous avons parlé, ça ne servait à rien que Dieu nous rejoigne, que le Verbe se fasse chair, que Jésus soit vrai homme et vrai fils de Dieu. Ça ne servait à rien si nous pensons que la vie spirituelle, c'est nous échapper de la vie humaine concrète. Nous faisons totalement fausse route et nous nions même la profondeur et la réalité de cette démarche de l'incarnation. Alors, ça n'est pas parce que nous avons beaucoup parlé du ciel tous ces temps-ci que nous nous sommes échappés de nos réalités quotidiennes. Et la grande difficulté pour nous, pour chacun de nous, c'est justement d'arriver à faire le joint entre les deux. C'est de faire que ces réalités spirituelles dont nous voulons vivre, dont nous vivons, elles puissent s'enraciner, prendre toute leur sève dans notre vie terrestre quotidienne. Et j'étais en train de me dire, je pense tout haut, qu'il vaudrait presque mieux ne pas avoir de vie spirituelle, de ne pas développer cette dimension-là, si elle doit être une fuite de la vie humaine que nous sommes appelés à vivre ici et aujourd'hui. Nous allons donc encore parler un petit peu du ciel. Je me suis aperçu en fait que, depuis le début de cette émission, je n'avais jamais abordé le sujet de la place de la Vierge Marie dans notre foi et dans notre vie chrétienne de tous les jours. Je sais que le sujet est délicat, que certains sont peut-être maximalistes dans cette dimension et vont donc me reprocher de ne pas en dire assez, et d'autres sont plutôt minimalistes et risquent de me reprocher d'en parler trop. Alors, nous allons essayer de prendre le sujet paisiblement pour tenter de mettre à jour la place importante, certes, que Marie a dans notre foi chrétienne et qu'elle peut avoir dans notre vie spirituelle quotidienne.
1: Au ras des pâquerettes, Étienne Dallaire.

Vous avez accueilli la parole de Dieu pour ce qu'elle est réellement, non pas une parole d'homme, mais la parole de Dieu qui est à l'œuvre en vous. 1 Thessaloniciens 2, 13.

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1: Le 13 août, les trois petits bergers avaient mené paître leurs brebis dès l'aube, comme ils avaient l'habitude de le faire en été. Au milieu de la matinée, ils revinrent au village, divisèrent en deux le troupeau, suivant l'origine des bêtes. Et Lucie partit avec ses brebis vers la grange de ses parents. Elle dut frayer son chemin à travers une foule nombreuse venue voir les petits bergers. On l'interpellait de tous côtés. Chacun lui demandait d'intervenir en sa faveur quand elle verrait Notre-Dame. Dans son second mémoire, sœur Lucie se comparait ce jour-là à une balle que des gamins se lançaient l'un à l'autre. Chacun la tirait de son côté, lui posait des questions sans lui laisser le temps d'y répondre. Au milieu de ce désordre, un agent municipal lui donna l'ordre de se rendre immédiatement à la maison de ses cousins. L'administrateur du canton l'attendait. Ce dernier, irrité par le flux de plus en plus important des pèlerins, voulait mettre fin à ces apparitions qui n'étaient pour lui qu'une mascarade. Pour cela, il avait décidé d'enlever les trois enfants avant qu'ils se rendissent à la Cova da Iria. Il devait agir avec ruse pour ne pas se mettre contre lui la foule réunie autour des voyants. Il eut l'audace d'affirmer qu'il était venu assister à l'apparition et peut-être voir un miracle. Il était, disait-il, comme saint Thomas. Il avait besoin de voir pour croire. Comme il avait sa voiture à cheval tout près d'ici, il proposa de prendre avec lui les enfants pour leur permettre d'arriver plus rapidement au lieu des apparitions. Les voyants et leur entourage ne se laissèrent pas prendre par le discours de l'administrateur, car ils n'avaient aucune confiance en lui. Les trois petits bergers lui répondirent qu'ils avaient bien le temps d'aller à pied à la Cova da Iria et refusèrent poliment son invitation. Le responsable du canton ne voulait pas abandonner son projet. Il dit alors que le curé de Fatima voulait voir immédiatement les enfants et qu'il devait les conduire à l'église paroissiale. Les voyants prirent place dans leur voiture et furent menés au presbytère. Il y eut un court interrogatoire. On menaça les petits bergers de la damnation éternelle s'ils continuaient à ne pas dire la vérité. Lucie eut cette belle réponse. « Si ceux qui mentent vont en enfer, alors je n'irai pas en enfer, parce que je ne mens pas et que je dis seulement ce que j'ai vu et ce que la dame m'a dit. Et quant au peuple qui est là, il y est parce qu'il le veut bien, nous n'appelons personne. » Pendant ce temps, l'administrateur avait fait approcher sa voiture contre les marches du presbytère, entre la maison du curé et la foule. Ainsi, à la fin de l'interrogatoire, les enfants furent poussés dans la voiture, qui fut rapidement tirée par le cheval. Comme le conducteur prenait la direction de la Cova da Iria, le peuple le laissa passer. Quand il fut à une bonne distance de la foule, il quitta le chemin et se dirigea au galop vers Villa Nova de Urem, le chef-lieu du canton. Il n'y avait aucun doute, on venait d'enlever les trois petits-enfants. Manuel Marteau, le père de François et Jacinthe, jugea que le coup avait été bien monté, qu'il n'était qu'une fourberie, une bien vilaine affaire, et que malheureusement, il n'y avait pas de remède. Sa femme courut avertir sa belle-sœur, restée dans sa maison. Maria Rosa reçut la mauvaise nouvelle calmement et affirma « S'ils mentent, il est bon qu'ils reçoivent une punition. S'ils disent vrai, Notre-Dame les défendra. » Quant au curé de Fatima, il se trouvait en mauvaise posture, car ses fidèles l'accusaient d'avoir pris part à l'enlèvement. Il se défendit en faisant publier un article dans un journal local et dans un autre de Lisbonne. Il affirmait qu'il désavouait cet acte odieux et sacrilège qui avait été commis par le brusque enlèvement des enfants qui, dans cette paroisse, disent avoir vu Notre-Dame. Formule qui conservait la neutralité du curé au sujet des apparitions. Les enfants étaient prisonniers et aucune autorité civile ou religieuse ne voulait prendre le risque de réclamer leur libération. Oliviera Santos, l'administrateur du canton, était très fier de son coup. Il ne pouvait comprendre que cette arrestation allait servir à la gloire des trois petits bergers.
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Dieu ne ferait pas justice à ses élus, qui crient vers lui jour et nuit? Les fait-il attendre? Je vous le déclare, bien vite il leur fera justice. Luc 18, 7, 8.

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1: Le 13 août 1917, les trois petits bergers furent emmenés de force à Villanova de Hurren par l'administrateur du canton. Ils se trouvèrent dans l'impossibilité d'aller à la Cova d'Airia et leur cœur était brisé à la pensée qu'ils ne pourraient se rendre au rendez-vous fixé par la Sainte Vierge. Ils ne pensaient qu'à leur céleste visiteuse et ne se souciaient nullement des pèlerins venus les entourer. Pourtant, ils étaient nombreux. Leur nombre dépassait les 5000. Certains venaient de loin, ils avaient fait le trajet en bicyclette ou en voiture, ceux qui habitaient dans les environs s'étaient déplacés à pied ou à dos d'âne. Ils avaient eu le courage de venir à Fatima. Les bruits les plus alarmants auraient dû les décourager. On allait jusqu'à prétendre que les apparitions étaient démoniaques et que le 13 août, la terre à la Cova d'Airia allait s'ouvrir et engloutir toutes les personnes présentes. De telles menaces nous font aujourd'hui sourire, mais il ne faut pas oublier qu'elles pouvaient effrayer des gens simples qui vivaient dans la crainte du diable. Il est donc remarquable que de nombreuses personnes surent surmonter leur peur et être présentes sur les lieux des apparitions en ce matin du 13 août. On possède un précieux témoignage de cette journée, celui de Maria de Capellina. Il devait être 11 heures quand arriva Maria des Anges, la sœur aînée de Lucie, avec des chandeliers et des cierges pour les allumer au moment de l'apparition de Notre-Dame. Autour du chêne vert, on priait, on chantait des cantiques. Mais les petits tardaient à venir et tout le monde commençait à s'impatienter. Là-dessus, quelqu'un de Fatima arriva en disant que l'administrateur avait enlevé les enfants. Il s'éleva un brouhaha et je ne sais pas ce que cela aurait donné si soudain un coup de tonnerre ne s'était fait entendre. Puis vint un éclair et aussitôt nous commençâmes tous à remarquer un petit nuage très joli, de couleur blanche, très léger, qui plana quelques instants au-dessus du chêne vert puis s'éleva ensuite vers le ciel et disparut dans les airs. En regardant alors autour de nous, nous observâmes une chose étrange que nous avions déjà vue la fois précédente et que nous devions voir encore dans la suite. Les visages des gens avaient toutes les couleurs de l'arc-en-ciel, rose, rouge, bleu. Les arbres ne paraissaient pas avoir des rameaux et des feuilles, mais seulement des fleurs. Le sol était recouvert de carreaux de couleurs différentes. Les vêtements aussi étaient de toutes les couleurs de l'arc-en-ciel. Les deux lanternes attachées à l'arceau paraissaient être en or. Certainement, Notre-Dame était venue et elle n'avait pas rencontré les enfants. Quel dommage! Elle était venue et elle ne les avait pas trouvés. Ainsi, Notre-Dame était descendue à la Cova d'Airia, comme elle l'avait promis, sachant bien qu'elle ne trouverait pas les petits bergers. Elle avait été fidèle à sa parole. Elle eut la bonté de donner aux pèlerins présents un signe de sa venue, en transformant la Cova d'Airia en une immense mosaïque colorée. Ces phénomènes lumineux, déjà présents lors du 13 mai, ne feront que s'accroître au long des dernières apparitions. On sait bien que Notre-Dame apparut aux enfants 6 jours plus tard, et l'on pourrait penser qu'elle a pu délivrer le message qu'elle avait prévu de leur confier le 13 août. Mais on peut aussi penser qu'il fut en partie transformé, modifié par ce contretemps. Il serait faux de croire que la malice humaine est insignifiante. Tout au contraire, elle peut modifier les plans de Dieu. Notre-Dame aurait dit le 19 août que le miracle prévu pour la dernière apparition aurait été plus grandiose si les enfants n'avaient pas été arrêtés. Ce qui ne veut pas dire que le spectacle de l'annonce du soleil aurait été plus réussi. La Sainte Vierge désignait un autre phénomène merveilleux, l'arrivée de la paix. Les responsables politiques, en la personne de l'administrateur du canton, avaient montré leur opposition à tout don céleste. On peut donc penser que l'histoire de Fatima et du monde aurait été différente si les enfants avaient été présents au rendez-vous du 13 août. Dieu est fidèle, il fait toujours ce qu'il a annoncé par ses saints, et plus particulièrement par Marie. Il nous donne des rendez-vous, ne les manquons pas.
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1: À la question de Marie, « Comment cela se fera-t-il ?» l'ange répondit, « L'Esprit Saint viendra sur toi. » Jésus fut conçu par l'opération de l'Esprit Saint dans le sein de Marie, afin qu'il soit manifeste que c'était lui, le nouvel Adam, venu inaugurer la nouvelle création. À l'origine du monde, lorsque la terre était informe, déserte et plongée dans l'obscurité, un vent de Dieu tournoyait sur les eaux. Dieu était présent dans sa création, et c'est avec la puissance de son esprit qu'il anima le premier homme en lui donnant un souffle de vie. Adam naquit par l'opération de l'esprit, mais après le péché, il se retrouva plongé dans les ténèbres. Qu'avait-il perdu ? La grâce et les dons liés à cet état de vie parfaite. Il fallait retrouver la grâce, mais puisque par essence la grâce est Dieu, lui seul pouvait la rendre. C'est pourquoi Jésus fut conçu par l'Esprit Saint, afin que nous nous laissions, nous aussi, concevoir par ce même Esprit. Le baptême et les sacrements allaient être les canaux par lesquels cette grâce vitale, jaillissant du cœur du Christ, pouvait nous parvenir. L'Esprit Saint viendra sur toi, Marie, tout comme il viendra un jour sur tous les hommes pour introduire dans leur âme le principe de la vie éternelle.
0: À présent, nous nous unissons en prière avec le monde entier en renouvelant notre consécration à Marie.
2: Vierge Immaculée, Mère de Dieu et de l'humanité, je t'accueille comme don de Jésus sous la croix. Et je me confie entièrement à toi. Je t'offre toute ma vie, ce que je suis, ce que j'aime et ce que j'ai, afin que resplendisse en moi la beauté du Christ. Aide-moi à être docile à l'Esprit et à vivre avec joie ma vocation dans l'Église, afin de collaborer à ta mission maternelle et d'orienter vers Dieu le cœur de tout homme. Toi qui as guidé Saint Maximilien Kolb pour aimer sans mesure, enseigne-moi à être témoin de l'Évangile et à faire de ma vie un don. Je te confie les personnes que je rencontrerai et je t'offre le travail, les joies et les souffrances de cette journée. Ô Marie, conçue sans péché, prie pour nous qui avons recours à toi et pour ceux qui n'ont pas recours à toi.
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1: La spiritualité de l'abandon à Marie nous pousse à accueillir l'expérience de la douleur. Une totale offrande de soi implique que nous soyons prêts à accepter et à aimer les souffrances, les désagréments et les épreuves de la vie, en nous offrant nous-mêmes à Dieu. Par l'abandon à Marie, cette étape devient réalité concrète, préparée graduellement par la grâce, afin que la douleur trouve une âme déjà prête. Quand nous parlons de douleur, nous ne pensons pas seulement aux souffrances physiques, mais aussi à celles morales ou psychiques, qui ne s'en prend pas aux muscles et aux cellules, mais qui atteint la plus profonde réalité de notre être, comme les dépressions, l'épuisement, les incompréhensions, les trahisons. Il y a encore la solitude, l'abandon complet par tout le monde. C'est la nuit de l'âme, le désert de l'esprit. Jésus lui-même s'est trouvé seul à Gethsémani, sur le chemin du calvaire et à la croix. De même, Marie, au pied de la croix, s'est sentie seule et incomprise. À la lumière de cette réalité, nous comprenons que sur notre chemin, il est nécessaire que nous apprenions un art, l'art de souffrir, d'être les premiers à souffrir, pour être capables d'aider et d'aimer ceux qui traversent l'épreuve. L'art de savoir vivre, nous aussi le vide et l'abandon, pour faire sentir à l'autre qu'il n'est pas seul, mais qu'une main veut serrer la sienne.
0: À présent, nous nous unissons en prière avec le monde entier en renouvelant notre consécration à Marie.
2: Vierge Immaculée, Mère de Dieu et de l'humanité, je t'accueille comme don de Jésus sous la croix et je me confie entièrement à toi. Je t'offre toute ma vie, ce que je suis, ce que j'aime et ce que j'ai, afin que resplendisse en moi la beauté du Christ. Aide-moi à être docile à l'Esprit et à vivre avec joie ma vocation dans l'Église, afin de collaborer à ta mission maternelle et d'orienter vers Dieu le cœur de tout homme. Toi qui as guidé Saint Maximilien Kolb pour aimer sans mesure, enseigne-moi à être témoin de l'Évangile et à faire de ma vie un don. Je te confie les personnes que je rencontrerai et je t'offre le travail, les joies et les souffrances de cette journée. Ô Marie, conçue sans péché, prie pour nous qui avons recours à toi et pour ceux qui n'ont pas recours à toi.
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Seigneur, tu ouvres ta main. Tu rassasies avec bonté tout ce qui vit. Psaume 144, 16.

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1: Lorsque Dieu fait irruption dans la vie de Marie pour lui proposer de devenir la mère de Jésus, sa première réaction fut l'étonnement et le trouble. La nature divine est différente de la nôtre, et le contact avec Dieu provoque dans l'âme une vive émotion. Devant les mystérieuses paroles de l'ange, qui la qualifie de pleine de grâce et l'invite à se réjouir de ce que Dieu est avec elle, elle s'interroge et donc reste silencieuse et concentrée pour ne rien perdre de cet événement prodigieux. Nous confier à Marie est pour nous l'occasion d'approfondir ses attitudes et d'essayer de les imiter. Face à des situations qui nous troublent, qui secouent notre cœur et mettent sans dessus dessous notre monde affectif, nous pouvons créer entre cet événement et nous un filtre pour avoir la possibilité de réfléchir et de faire le point. Cet espace de liberté cherché et voulu devient alors le signe de notre dignité. Qu'est-ce qui nous différencie des autres êtres vivants? La raison et la volonté. Cela signifie que nous sommes appelés à ne pas subir passivement le désordre de notre monde intérieur, mais à mettre les pièces du puzzle en ordre. Comme Marie et avec elle, nous pouvons apprendre à les discerner pour conserver uniquement ce qui est vrai et bon.
0: À présent, nous nous unissons en prière avec le monde entier en renouvelant notre consécration à Marie.
2: Vierge Immaculée, Mère de Dieu et de l'humanité, je t'accueille comme don de Jésus sous la croix et je me confie entièrement à toi. Je t'offre toute ma vie, ce que je suis, ce que j'aime et ce que j'ai, afin que resplendisse en moi la beauté du Christ. Aide-moi à être docile à l'Esprit et à vivre avec joie ma vocation dans l'Église, afin de collaborer à ta mission maternelle et d'orienter vers Dieu le cœur de tout homme. Toi qui as guidé Saint Maximilien Kolb pour aimer sans mesure, enseigne-moi à être témoin de l'Évangile et à faire de ma vie un don. Je te confie les personnes que je rencontrerai et je t'offre le travail, les joies et les souffrances de cette journée. Ô Marie, conçue sans péché, prie pour nous qui avons recours à toi et pour ceux qui n'ont pas recours à toi.
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1: Marie a risqué toute sa vie de mère sur la parole et les actes de Jésus, en dépit de l'évidence contraire manifestée par l'échec de la croix. Après avoir appris du Christ jusqu'à son dernier enseignement sur le pardon, Marie peut enseigner à son tour cette recommandation paradoxale qui incite à donner de l'amour à ceux qui, humainement, ne le méritent pas. Tant comme disciple que comme éducatrice au pardon, elle a compris que toute la vie de Jésus, du début jusqu'à la fin, est un mystère. Mais elle parvient à résister au tourbillon du mystère du Christ parce qu'elle se laisse guider par la lumière et par la force de l'Esprit. C'est pourquoi elle ne voit pas la croix avec les yeux d'un observateur étranger et non-croyant, mais avec les yeux aimants d'une croyante et d'une mère. Marie montre que pardonner pleinement à tous n'est possible que dans la foi. Le Christ sur la croix et Marie sous la croix célèbrent la sagesse du pardon, l'un des aspects les plus paradoxaux du christianisme, mais aussi l'un de ses côtés prophétiques les plus en mesure de le rendre crédible comme religion experte en humanité. Disciple et enseignante du pardon plénier, Marie annonce le royaume de Dieu qui consiste à aimer radicalement toute personne et à pardonner l'impardonnable.
0: À présent, nous nous unissons en prière avec le monde entier en renouvelant notre consécration à Marie.
2: Vierge Immaculée, Mère de Dieu et de l'humanité, je t'accueille comme don de Jésus sous la croix et je me confie entièrement à toi. Je t'offre toute ma vie, ce que je suis, ce que j'aime et ce que j'ai, afin que resplendisse en moi la beauté du Christ. Aide-moi à être docile à l'Esprit et à vivre avec joie ma vocation dans l'Église, afin de collaborer à ta mission maternelle et d'orienter vers Dieu le cœur de tout homme. Toi qui as guidé Saint Maximilien Kolb pour aimer sans mesure, enseigne-moi à être témoin de l'Évangile et à faire de ma vie un don. Je te confie les personnes que je rencontrerai et je t'offre le travail, les joies et les souffrances de cette journée. Ô Marie, conçue sans péché, prie pour nous qui avons recours à toi et pour ceux qui n'ont pas recours à toi.
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1: La page de l'Annonciation nous montre la première attitude de prière de Marie, celle de l'intelligence qui s'épanouit en illumination. Quand l'ange lui révèle le projet de Dieu sur elle, la Vierge prononce ses premiers mots. Et c'est une question. Comment cela se fera-t-il, puisque je ne connais pas d'homme? La première parole de Marie n'est donc pas le fiat, mais comment cela se fera-t-il? Si la prière est aussi un dialogue avec Dieu, ses premiers mots montrent quelle est son attitude intelligente, fondée sur le dialogue avec le Seigneur. Marie demande à Dieu de l'éclairer sur la meilleure façon de collaborer. Alors l'ange l'introduit dans la grande révélation. L'Esprit Saint descendra sur toi, et la puissance du Très-Haut étendra son ombre sur toi. Cette réponse est une illumination qui met Marie en harmonie avec le projet de Dieu. De la prière de dialogue, Marie passe alors à la prière active qui l'amène à être totalement disponible. « Voici la servante du Seigneur, qu'il me soit fait selon ta parole. » Marie fait que notre prière à nous aussi soit l'humble, persévérante et confiante recherche de la volonté de ton Fils et la pleine disponibilité à l'accomplir.
0: À présent, nous nous unissons en prière avec le monde entier en renouvelant notre consécration à Marie.
2: Vierge Immaculée, Mère de Dieu et de l'humanité, je t'accueille comme don de Jésus sous la croix et je me confie entièrement à toi. Je t'offre toute ma vie, ce que je suis, ce que j'aime et ce que j'ai, afin que resplendisse en moi la beauté du Christ. Aide-moi à être docile à l'Esprit et à vivre avec joie ma vocation dans l'Église, afin de collaborer à ta mission maternelle et d'orienter vers Dieu le cœur de tout homme. Toi qui as guidé Saint Maximilien Kolb pour aimer sans mesure, enseigne-moi à être témoin de l'Évangile et à faire de ma vie un don. Je te confie les personnes que je rencontrerai et je t'offre le travail, les joies et les souffrances de cette journée. Ô Marie, conçue sans péché, prie pour nous qui avons recours à toi et pour ceux qui n'ont pas recours à toi.
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1: Le 13 août, les trois petits bergers avaient été emmenés à Villa de Hurrem. Ils étaient les prisonniers de l'administrateur du canton et logeaient dans sa demeure. Au début, leur détention fut douce. En effet, la femme de l'administrateur avait pris pitié d'eux et les traitait comme ses propres enfants. Il en fut bien différemment le lendemain. Ils eurent à subir un long interrogatoire. On leur demanda une nouvelle fois de dire l'ensemble des paroles qui leur avaient été révélées. Ils refusèrent de livrer leurs secrets. L'administrateur les menaça d'une mort violente et les jeta dans une prison, une grande salle commune où se trouvaient quelques détenus. L'épreuve fut terrible. Les enfants se sentirent abandonnés par leur famille. Ils ne comprenaient pas ce qui pouvait empêcher leurs parents de venir les délivrer. Jacinthe ne put retenir ses larmes. François, pour consoler sa sœur, lui dit « Ne pleure pas, nous allons offrir ce sacrifice. » Les trois enfants, les mains jointes, récitèrent de nouveau cette prière. « Ô mon Jésus, c'est pour votre amour et pour la conversion des pécheurs que nous vous offrons ce sacrifice. » Alors Jacinthe, ayant retrouvé son courage, ajouta « C'est aussi pour le Saint-Père et en réparation des offenses commises contre le cœur immaculé de Marie. » Les autres prisonniers, voyant prier ainsi les trois pastoureaux, furent profondément émus. Ces hommes, qui avaient commis des délits, qui ne connaissaient pas la pitié pour eux-mêmes ni pour les autres, ne purent s'empêcher d'éprouver une profonde compassion pour ces enfants. Ils s'informèrent sur la raison de leur emprisonnement et furent abasourdis en apprenant qu'ils étaient prisonniers parce qu'ils ne voulaient pas révéler une parole dite par une belle dame. L'un d'eux exprima sa surprise. « Dites à monsieur l'administrateur ce secret, qu'importe que cette dame ne le veuille pas. » Jacinthe s'écria « Non, pas cela, nous aimons mieux mourir. » Comprenant qu'ils ne pourraient convaincre les enfants de livrer leur secret, les prisonniers cherchèrent alors à les distraire. L'un d'eux, qui avait un accordéon, le prit et en joua. Jacinthe oublia pour un instant son chagrin et se mit à danser. Un détenu fut son cavalier, mais la différence de taille était si grande qu'il dut prendre la petite fille dans ses bras. Quand il la reposa à terre, Jacinthe avait repris ses forces et désirait prier le chapelet comme la Sainte Vierge l'avait de nombreuses fois demandé. Dans son premier mémoire, Sœur Lucie raconta cette scène extraordinaire. Nous décidâmes alors de dire notre chapelet. Jacinthe prit une médaille qu'elle avait au cou et demanda à un prisonnier de la suspendre à un clou. À genoux, devant cette médaille, nous commençâmes à prier. Les prisonniers prièrent avec nous. Pour autant qu'ils savaient le faire, au moins, ils étaient à genoux. Le révérend père Marquis rapporta ce témoignage. L'un des prisonniers avait la tête couverte. Françoise se leva, s'approcha de lui et dit « Quand on prie, on ne garde pas son chapeau sur la tête. » Avec un geste d'impatience, l'homme jeta son couvre-chef par terre. Le petit le ramassa délicatement et le mit sur un banc. Que cette prière est belle et ce sacrifice héroïque des petits bergers a dû porter des fruits abondants. Ils priaient pour la conversion des pécheurs. On peut penser que les détenus qui partageaient la captivité des trois enfants furent les premiers bénéficiaires des grâces obtenues. Le chapelet terminé, Jacinthe s'isola de nouveau pour pouvoir pleurer. Lucie l'a repris. Ne venait-elle pas d'offrir dans la prière ce sacrifice ? Elle répondit qu'elle pensait à sa mère qui ne venait pas et qu'elle ne pouvait empêcher les larmes de couler. Après de longues heures d'attente, on vint enfin les chercher pour un dernier interrogatoire. Que cette scène de la récitation du chapelet en prison est belle. Elle montre la puissance de la douceur évangélique. Elle est aussi réaliste. La prière n'enlève pas la douleur. Jacinthe continua de pleurer après le chapelet, tout en ressentant en elle la paix, la joie profonde d'avoir pu offrir à Dieu un tel sacrifice. Puissions-nous suivre l'exemple de Jacinthe en présentant à Dieu toutes nos peines.
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Il a bien fait toute chose. Il fait entendre les sourds et parler les muets. Marc 7, 37.

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1: Le 14 août 1917, après plusieurs heures d'emprisonnement, les trois petits bergers furent conduits dans un bureau pour un nouvel interrogatoire. L'administrateur du canton désirait connaître le secret si fermement gardé par les voyants. Son obstination peut surprendre. Ne croyant pas à la réalité des apparitions, il n'aurait pas dû tenir compte du message qu'un visiteur céleste aurait confié aux pastoureaux. Mais il faisait de ces événements une lecture politique. Il pensait que ce qui se passait à Fatima était un coup monté par un parti de droite et il voulait obtenir le plus de renseignements possible sur cette affaire. Pour lui, le secret devait être une consigne donnée au peuple pour qu'il se soulevât contre les autorités civiles et, pensait-il, il était de son devoir de le dévoiler à temps. Pour cela, il était prêt à utiliser tous les moyens. Il menaça donc les trois enfants de les jeter dans une marmite d'huile bouillante s'ils persévéraient dans leur refus de révéler le secret. L'énormité du supplice peut faire sourire, mais il ne faut pas oublier que l'administrateur s'adressait à des enfants qui ne mirent pas en doute la mort atroce qui leur était annoncée. On enferma Lucie et François dans une pièce voisine du bureau, et seule Jacinthe, la plus petite des trois, la plus vulnérable, resta en présence de son juge. L'administrateur lui dit « Lui, il est en train de bouillir, dis-moi le secret, sinon… » La petite fille garda héroïquement le silence. Pendant ce temps, François confiait à Lucie « S'il nous tue, comme ils disent, en un rien de temps, nous serons au ciel. Oh, quel bonheur, qu'importe le reste !» Puis, se souvenant de sa petite sœur, qui ne pouvait ni voir ni entendre de la pièce où il était enfermé avec sa cousine et un gendarme, il ôta son bonnet et se mit à genoux. Le gardien, étonné de la conduite du petit garçon, lui demanda ce qu'il faisait. François lui répondit avec une grande simplicité « Je suis en train de dire un Ave Maria pour que Jacinthe n'ait pas peur. » Sa sœur tint bon et sortit du bureau pour être enfermée dans une autre pièce. Vint le tour de François. L'administrateur l'accueillit par ces terribles mots. « La première est déjà frite, à ton tour maintenant. Allons, lâche le secret. » Tout pâle, le petit regarda le juge en face et lui répondit « Je ne peux pas, monsieur l'administrateur, je ne peux le dire à personne. »

Un gendarme saisit le petit garçon et l'enferma dans la pièce où se trouvait Jacinthe. On imagine le soulagement de ces deux enfants se retrouvant sains et saufs. Il restait encore une épreuve, celle de Lucie. Quand elle rentra dans le bureau, elle était convaincue que ses deux cousins avaient subi le terrible supplice de l'huile bouillante. Elle se sentit en partie responsable de leur mort, car c'était elle qui leur avait imposé de tenir cachées certaines révélations de Notre-Dame. Toutefois, elle n'eut aucun doute sur la nécessité de garder sous silence tout ce qui concernait les nombreux sacrifices qu'ils avaient offerts depuis plusieurs mois. Elle ne dit rien, montrant comme ses cousins un courage bien au-dessus de son âge. L'administrateur essaya de nouveau de les terroriser, en les interrogeant tous les trois ensemble, mais ses tentatives ne purent aboutir. Il comprit qu'il ne pourrait vaincre la résistance des enfants. Le lendemain, il reconduisit ses prisonniers à Fatima, les déposant sur les marches du presbytère, à l'endroit même où il les avait fait monter de force dans sa voiture le 13 août. Cette scène est à la fois admirable et tragique. Les enfants courageusement acceptèrent une mort horrible plutôt que de révéler leurs secrets pour la simple raison qu'ils le partageaient avec Notre-Dame. Ils ne cédèrent pas à leur juge tout en restant très calmes et le plus souvent recueillis. Ils impressionnèrent les autres détenus par leur comportement, mais il ne semble pas qu'ils aient éveillé la moindre compassion chez l'administrateur. Ce dernier mourut en 1955 sans avoir donné de signe de repentir au moins manifeste. Seigneur, donne-nous de ne pas ressembler à l'administrateur et de reconnaître tes témoins.

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1: Le dimanche 19 août, vers 16h, la grosse chaleur du milieu de l'après-midi s'amenuisant, Lucie sortit des brebis et des agneaux de la grange pour les mener paître. Elle avait choisi un lieu ombragé, à quelques mètres de sa maison, dénommé les Valignos. François la rejoignit, avec non pas Jacinthe retenue à la maison, mais son frère Jean, qui était son aîné de 2 ans. Arrivés aux Valignos, les enfants remarquèrent les changements dans l'atmosphère qui annonçaient les apparitions de Notre-Dame. La température subitement baissa, le soleil devint moins lumineux et un éclair raya le ciel. La Sainte Vierge allait venir et Jacinthe n'était pas là. Lucie demanda à son cousin Jean de courir la chercher, mais celui-ci ne voulut pas bouger. Il désirait voir lui aussi l'apparition et ne voulait pas la manquer en allant quérir sa sœur. Lucie, pour le faire céder, lui donna une pièce de monnaie et lui en promit une seconde s'il arrivait à temps avec Jacinthe. Jean partit à toute vitesse et ne mit que quelques minutes pour atteindre sa maison. Il demanda à sa mère où se trouvait sa petite sœur sans obtenir une réponse immédiate. Madame Olympia était intriguée par l'excitation de son enfant et voulait savoir pourquoi on demandait Jacinthe avec une telle précipitation. Jean dut avouer qu'il avait vu les signes avant-coureurs des apparitions de Notre-Dame. Il apprit enfin que Jacinthe était chez sa marraine. Il y courut. Afin d'éviter une nouvelle discussion avec des adultes, il s'approcha de la petite et lui dit quelques mots à l'oreille. Tous les deux partirent en courant, en se donnant la main, et arrivèrent à temps. Au premier éclair avait succédé un second, puis la belle dame se montra au-dessus d'un chêne vert un peu plus élevé que celui de la Cova d'Airia. Lucie, comme elle avait fait pour les autres apparitions, lui demanda « Que voulez-vous de moi ?» Et la Sainte Vierge lui fit la même réponse « Je veux que vous continuiez à aller à la Cova d'Airia le 13 et que vous continuiez à lire le chapelet tous les jours. Le dernier mois, je ferai le miracle afin que tous croient. » Lucie a donné plusieurs versions plus ou moins longues de cette apparition. La plus fidèle semble être celle qu'elle rédigea dans son 4e mémoire. Elle demanda à la Sainte Vierge « Que voulez-vous qu'on le fasse de l'argent que les gens laissent à la Cova d'Airia ?» Elle reçut la réponse suivante « Faites 2 brancards, tu porteras l'un avec Jacinthe et 2 autres petites filles habillées de blanc. L'autre, que François le porte avec 3 autres petits garçons, l'argent des brancards est pour la fête de Notre-Dame du Rosaire. » Lucie nomma quelques malades qu'elle connaissait. La Sainte Vierge promit la guérison dans l'année pour certains d'entre eux. Puis d'un air triste, elle dit « Priez, priez beaucoup et faites des sacrifices pour les pécheurs, car beaucoup d'âmes vont en enfer parce qu'elles n'ont personne qui se sacrifie et prie pour elles. » Ayant prononcé ces mots, Notre-Dame s'éleva et disparut dans le ciel. Jean avait ouvert grand ses yeux, il ne vit rien, il entendit seulement comme le bruit d'une fusée d'artifice. Madame Olympia, après avoir échangé quelques mots avec la marraine de Jacinthe, revint chez elle. Cette courte visite de Notre-Dame le 19 août se fit dans un lieu calme, ombragé. Il n'y avait pas la foule des pèlerins, mais seulement 4 enfants. Elle a un caractère d'intimité. Elle est comme un cadeau que le ciel voulut accorder aux 3 petits bergers qui s'étaient conduits si vaillamment quelques jours plus tôt devant l'administrateur du canton. Elle répondait aussi à une question très concrète qui tracassait Maria de Capellina, car celle-ci récoltait l'argent des pèlerins sans savoir comment l'utiliser. Enfin, elle révèle, plus fortement que lors des apparitions précédentes, la tristesse de la Sainte Vierge, la profonde peine qu'elle ressent pour les pécheurs qui mènent une vie condamnable au risque d'aller en enfer parce qu'ils n'ont personne pour les guider vers le bien. Recevons comme s'il nous était adressé ce message de Marie. Priez et faites des sacrifices pour les pécheurs, car beaucoup d'âmes vont en enfer parce qu'elles n'ont personne qui se sacrifie et prie pour elles.
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Celui qui rejettera un seul de ses plus petits commandements et qui enseignera aux hommes à faire ainsi sera déclaré le plus petit dans le royaume des cieux. Matthieu 5, 19.

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1: Le dimanche 19 août 1917, la Sainte Vierge apparut aux trois pastoureaux au Valignos, un terrain herbeux et ombragé tout proche de leur hameau. Il y avait avec eux Jean, frère de François et de Jacinthe, qui ne vit et n'entendit rien, si ce n'est un bruit semblable à celui d'une fusée de feu d'artifice quand la belle dame disparut. À la fin de l'apparition, il monta sur le chêne vert pour cueillir le rameau où la Sainte Vierge s'était tenue. Il confia cette précieuse relique à François et Jacinthe, qui revinrent tout joyeux à la maison, tandis que Jean et Lucie restaient sur place pour garder le troupeau. En rentrant dans le hameau, les deux enfants rencontrèrent Maria Rosa, la mère de Lucie, avec sa fille aînée Maria des Anges, qui témoigna plus tard de ce qu'elle vit et entendit à ce moment-là. Tout ému, Jacinthe dit aussitôt à ma mère « Oh, ma tante, nous avons vu encore une fois Notre-Dame au Valignos. » Et lui montrant le rameau qu'elle tenait en main, « Voyez, ma tante, Notre-Dame avait un pied sur cette petite branche. » Maria Rosa prit le rameau et le porta à son nez et s'exclama « Quelle est cette odeur ?» Elle continuait à le sentir et s'étonnait « Ce n'est pas du parfum ni de l'encens ni de la savonnette. Cela sent la rose. Non, ce n'est pas encore cela. » ni rien de ce que je connais, mais quelle bonne odeur. Tous, nous voulions sentir aussi le rameau, et tous, nous trouvions l'odeur très agréable. Enfin, ma mère le mit sur la table en disant « Je le laisse là, je trouverai bien quelqu'un qui saura me dire quelle est cette odeur. » Mais le soir, le rameau avait disparu, nous n'avons jamais su où il était passé. Il me semble que depuis ce moment, notre mère commença à être ébranlée, et que notre père lui aussi, commença à être moins opposé à Lucie. Quand nous, ses sœurs, nous nous moquions d'elle, il nous disait de la laisser en paix, parce que ce qu'elle disait pouvait être vrai. Après avoir respiré la bonne odeur de la branche de chêne vert, Maria Rosa s'est demandé si les apparitions de Notre-Dame qu'elle avait niées pouvaient être réelles. Elle eut quelques interrogations, sans pour autant céder. C'est le propre des signes. Ils interrogent sur le moment, mais s'ils ne sont pas relayés par une conviction chrétienne, ils sont vite rejetés une fois leur effet passé. Maria Rosa, ne sentant plus la bonne odeur du rameau, resta persuadée que les trois pastoureaux mentaient. En plus, elle fut le soir venu fortement déçue. En apprenant dans l'après-midi que la Vierge était apparue sur les terres incultes des Valignos, elle avait cru que la visiteuse céleste avait changé son lieu de rendez-vous et que les pèlerins abandonneraient la cova d'Airia. Cette combe pourrait être de nouveau cultivée et apporter un supplément de légumes et d'huile à leurs maigres réserves. Quand elle apprit qu'il n'en était rien et que la belle dame allait apparaître de nouveau à la cova d'Airia les 13 septembre et 13 octobre, on devine sans peine sa déception. Quant à la disparition du rameau, l'enquête sur les apparitions en donna une explication très simple. Dès que Maria Rosa reprit ses occupations domestiques, Jacinthe se glissa dans la maison, prit la petite branche qui avait été déposée sur la table et l'amena pour la montrer à ses parents. Monsieur Marteau, le soir, en revenant des champs, remarqua que sa maison était agréablement parfumée. Ce fut la dernière manifestation odorante provoquée par le rameau qui fut rapidement oubliée. Odeurs et lumières surnaturelles sont des signes secondaires. Ils ont été nombreux à Fatima, bien avant le 13 octobre. Ils furent remarqués par un grand nombre de personnes, croyant ou non, à la réalité des apparitions. Ils ont conforté les premiers pèlerins, mais il ne semble pas qu'ils aient convaincu une seule personne. En effet, les opposants, s'ils furent sur le coup troublés par une lumière ou une odeur extraordinaire, oublièrent leur étonnement une fois l'événement passé, persuadés que ce qu'ils avaient pu ressentir était soit un effet de leur imagination, soit pouvaient trouver une explication scientifique qui les dépassait. Pour cette raison, ne cherchons pas exagérément ces signes.
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Quel avantage un homme aura-t-il à gagner le monde entier si c'est au prix de sa vie? Et que pourra-t-il donner en échange de sa vie? Matthieu 16, 26.